0: certain de faire un saut en parachute. C'est peut-être grâce au club Bellambra que tu vas peut-être gagner. C'est la question. Écoute bien, c'est la question à choix multiple. Tu peux prendre 3 points d'un coup. Tiens, je te mets un petit coup de Danny Briand.
1: Tant qu'il y aura des femmes, le monde aura une âme.
0: Ça, c'est pas faux si les femmes étaient là au pouvoir. On aurait moins de tanasses. Alors écoute bien, ce dimanche 8 mars, on va célébrer la journée internationale des droits des femmes. Est-ce que tu sais en quelle année ça a été officiellement instauré? Alors écoute bien les propositions. 1910, 1945, 1977... Ça n'existe pas. Alors, le dimanche 8 mars, on célèbre la Journée internationale des droits des femmes. En quelle année ça a été instauré? 1910, 1945, 1977. J'attends encore la date. Top chrono.
2: 1945. 1945.
0: J'ai entendu, mon chéri. Je suis mortifié.
3: Ah bah ça.
0: Tu sais en quelle année on a eu le droit d'avoir un chéquier, nous, les femmes? En 65. Alors je t'explique, en 45, on n'en avait rien à foutre du droit des femmes. C'est en 1977, c'est l'Organisation des Nations Unies qui a reconnu officiellement la journée des droits des femmes et pas la journée de la femme. Hein. Arrêtez de nous acheter des roses et des conneries, nous ce qu'on veut c'est le même salaire. Et donc on pense bien fort aux femmes, sans qui évidemment rien ne serait possible. Et il y a encore du taf, et tu n'as pas de points mon doudou, c'est pas grave.
3: Oui mais Sandra, toi tu as 4 points, la force tranquille. Tranquille, Sandra, elle se balade là depuis midi, là, voilà, ça énerve un peu Valérie, mais j'appelle quand même tout l'enjeu de cette émission. 3 candidats gagnants depuis le début de la semaine. Vais-je arriver à en avoir un 4e pour la première fois de ma vie, Sandra? Je ne sais toujours pas. Sandra qui a un petit côté maniaque, hein, Sandra, à Lyon. On aime bien que la vaisselle et le lit soient bien faits.
4: Ah oui, oui, ça c'est vrai que j'inculque aussi à mon fils, on ne part pas de la maison, on ne sort pas de la maison sans qu'au moins le lit et la vaisselle soient faits.
3: Ah oui, dans cette petit côté sorcière bien aimé, il faut que ce soit tout bien rangé. Tu adores le repassage également. C'est fou ça.
0: Ah ouais, c'est fou ça.
4: C'est vrai.
0: Oh là là.
3: Ouais, non, tu étais jusqu'à t'équiper. Non mais attends, tu t'es équipé.
4: Ah, ouais.
3: Dis-nous un petit peu ce que t'as pour le repassage.
4: Ben, pour le repassage, mon classique, hein, j'ai la centrale vapeur. En cas de repassage express, j'ai un petit fer à repasser d'appoint et j'ai surtout le petit fer pliable de voyage.
3: Ah oui, donc là, il y a une obsession sur le fer, là, on est d'accord. Ah oui, quand même.
0: Je t'admire.
3: Ah, oui. Alors, tu as horreur des gens qui reniflent.
4: Ah, arrête, ah non, surtout pas ça, Eric, je risquerais de. Non.
3: Ça
4: m'est arrivé encore.
3: Ah mince.
4: C'est pas si vieux que ça. Oui, je ne supporte pas les gens qui reniflent ou qui se raclent le fond de la gorge. Enfin, vraiment, ça me.
3: Ouais.
4: Voilà.
3: Ah, parce que sinon.
4: Je peux aider quelqu'un en détresse, mais pas ça, non, vraiment pas.
3: Et t'es capable d'aller.
4: Bonsoir, Émile. Faites-le pour les autres.
3: Oui, j'ai compris. Mais t'es capable de. Il paraît que t'as vomi même une fois, tellement t'as entendu le truc, t'as vomi.
4: Ah oui, je vomis, j'ai des haut-le-cœur. Et puis. Oui, il faut. C'est pas très élégant.
3: C'est tellement tentant de le faire, mais non, je ne le ferai pas.
4: Après, mais pas maintenant.
3: Non, Sandra, tu aurais pas été dans ma team, je l'aurais fait avec plaisir. Mais non, je vais te protéger, mais c'est quand même fou hein, comme truc. T'es très râleuse, tu détestes les gens qui mettent aussi leur téléphone en haut-parleur pour discuter.
4: Mais oui, j'utilise beaucoup les transports en commun à Lyon, on est assez bien équipé, et je ne supporte pas effectivement les gens qui discutent en haut-parleur, seulement de participer à leur conversation, et puis justement, j'écoute au taquet quand je rentre du boulot, avec mes écouteurs, j'ai du mal à vous entendre.
0: Eh ben oui, mais moi je suis d'accord avec elle, c'est pas possible les gens qui téléphonent avec le haut-parleur.
3: Je suis tellement d'accord.
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1: Nora, ma chérie, il paraît que tu adores ranger, tu n'aimes pas le désordre.
2: Ça fait.
1: Alors comment ça se manifeste? Ça veut dire que tu ranges tout le temps?
2: Quand je travaille pas.
1: Ah, merci, quand tu travailles, on n'a pas le temps de... Hein, on y va tranquille. Bon, bah oui, bon. Alors, est-ce que tu engueules Gaetano quand il range pas?
2: Non.
1: Parce que lui, il est bordélique, bien sûr.
2: Comme tous les hommes.
1: Oh bah là, voilà, oh merci, là, voilà.
3: Hey, bon.
1: Bah c'est vrai, pardon. Il y a un truc, est-ce que toi aussi, par exemple, il a toujours pas compris, parce que moi, par exemple, après 25 ans de mariage, j'ai du mal à lui montrer, je dois baliser le chemin du panier à linge sale.
2: bienvenue au club.
1: Voilà. Tu vois, c'est marrant parce que j'ai fait des petites flèches et tout, j'ai essayé, hein, mais non.
3: J'ai toujours pas trouvé, moi.
1: Non, il y a un truc qui marche pas, je sais pas, bon. Alors, tu adorerais, si t'étais un animal, tu adorerais avoir l'œil du tigre. Tu aimerais être une tigresse. Pourquoi? Parce que c'est un animal que tu trouves sympa, joli.
2: Entre autres, indépendant, ouais. Féroce, pas agressif, mais féroce, impressionnant.
1: Ah ouais, c'est très très beau un tigre, on est bien d'accord. Et si tu devais déjeuner avec quelqu'un de connu, tu adorerais déjeuner avec le chef amazonien Raoni.
2: C'est ça.
1: Alors tu parlerais de quoi avec Raoni?
2: Je parlerais de la terre, de la nature, j'apprendrais de son enseignement.
1: Ouais, très intéressant Raoni. Hein. Moi je...
2: Oui.
1: J'aimerais bien aussi déjeuner avec Raoni. Ça serait...
3: On n'avait jamais eu ça d'ailleurs.
1: Non, mmh. Ça veut dire que Nora aime bien la nature.
3: Exactement.
1: Alors ma chérie, c'est la question à choix multiples. Tu m'as fait un sans faute depuis le début. Je te pose la question, je te fais des propositions. Et tu as 10 secondes pour me donner ta réponse. On part avec Barbie Girl. Allez.
4: Barbie Girl in a Barbie World. Life is plastic. It's fantastic. Du plastic.
1: Écoute bien. La poupée Barbie est née le 9 mars 1959.
3: Pas comme vous.
1: Alors, quel était le... Je réglerai ça après. Quel était le vrai nom de la poupée Barbie? Alors, écoute bien. Brenda Malibu Parker. Beverly Sunshine Doll. Barbara Millicent Roberts. Valérie Barbichou Marouflette. Alors, comment s'appelait la poupée Barbie? Brenda Malibu Parker, Beverly Sunshine Dolls, Barbara Millicent Roberts, Valérie Damidouche Marouflette.

0: top chrono, 10 secondes.
1: Je dirais Barbara.
0: Et c'est une très bonne réponse. Bon. Eh oui, Barbara Millicent Roberts. Elle est née dans la ville fictive de Willows, dans le Wisconsin. Bravo, 3 points de plus, tu as 7.
2: Francis qui habite à Villefranche de Lauragais, c'est en Haute-Garonne. Francis qui est à la retraite, qui est un passionné de cuisine. T'as une belle de chevaux aussi, pareil, à la maison. T'aimes bien la mécanique.
0: Oh, la de chevaux.
3: Francis. Oui, c'est ça.
2: Ouais.
3: Thomas de chevaux.
2: Ah ouais, tu fais de la mécanique sur ta de chevaux. Et de quelle année ta de chevaux?
3: 66.
2: Oh, génial.
0: Oh, la de chevaux.
2: Et elle roule encore, du coup, si tu fais un peu de mécanique dessus.
3: Ah oui, le moteur marche très bien.
2: Ah, génial. Oh, la de chevaux.
0: Moi, j'adore la de chevaux.
2: Eh oui, quelque chose.
0: Très jolie.
2: On adore. Alors, on a parlé un petit peu des défauts de Nora. Oh, écoute, toi aussi, tu as quelques défauts. Et ça ne me surprend pas complètement, Francis. Hein. Tu as un côté maniaque.
3: Ouais, j'aime bien.
2: Ouais. Ah, t'aimes bien, en plus. Oui. Alors, ça se caractérise comment et pourquoi?
3: Eh bien, en fait, moi, je range les choses et je sais toujours où je les ai.
0: D'accord. Ah, bah oui, c'est le principe.
2: Un maniaque du ménage.
3: Toujours au même endroit, je les mets.
2: Ah, d'accord. Il faut que tout soit au même endroit. Il faut que tu...
3: Et
2: l'aspirateur, la poussière
3: sinon,
2: aussi.
3: Sinon, vous perdez les choses.
2: Oui, je suis bien d'accord, mais c'est vraiment le lit, il faut qu'il soit bien fait, il faut pas qu'il y ait de poussière sur les meubles.
3: Non, mais j'exagère pas quand même, hein, je suis pas...
2: Oui. Il tient tête, hein, aussi, hein, dans ses défauts. Il tient tête. Et non, je voudrais quand même juste parler de son animal, puisque vous avez parlé de
0: l'animal
2: préféré. Vous savez quel est l'animal préféré de Francis, alors qu'il est chasseur pourtant, hein?
0: Bah, je sais pas.
2: D'ivoire, Francis?
3: Les chevreuils,
2: eh ben non, pourquoi t'es chasseur si t'aimes les chevreuils?
3: Mais ça n'empêche pas, ça compatit. On peut faire l'autre. Sinon, on aime toutes les bêtes, mais bon,
2: d'accord.
3: On est obligé de chasser aussi.
2: Bon, alors si...
3: On n'est pas obligé de tuer chaque fois. Hein.
0: Ah oui, merci, oui.
2: Donc le chevreuil.
3: On peut prendre l'appareil photo aussi. Hein,
0: ah oui, voilà.
2: C'est joli, mais fais ça, voilà, prends-les en photo, les chevreuils. Voilà, c'est mieux.
3: Et après, je fais les deux.
2: Eh ben, c'est très bien. Si tu voulais être un chevreuil, bah voilà, je comprends très bien, il n'y a pas de souci.
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1: Alors, notre ami Vincent. Ah, Vincent, tu as rencontré Eugénie, qui est ta compagne, grâce à une appli de rencontre, c'est ça ?
2: Oui.
1: Magnifique. Oui. Et c'était quoi votre premier rendez-vous alors ?
2: Un dimanche après-midi à Périgueux.
1: À Périgueux. Et il paraît que c'était pendant le confinement, tout ça.
2: Ça, c'était juste avant le confinement.
1: Ouais.
2: Et après, c'était pendant le confinement.
1: Et alors, du coup, ça a été le coup de foudre ?
2: Oui.
1: Il y a eu un petit temps d'attente.
3: Oui.
1: Oui ? Qu'est-ce qui t'a plu en premier chez Eugénie ?
2: Sa gentillesse et puis sa douceur.
1: Oh, voilà.
3: Tant timide, il est réservé, mais il est amoureux.
1: Ah ben, heureusement qu'il est amoureux. Alors, ça fait 6 ans qu'ils sont ensemble. Donc, bon, ils sont ensemble depuis le confinement. Tout le monde se rappelle de ce moment exceptionnel du confinement. Mmh. Et alors, il paraît que, bon, bah, comme beaucoup de gens, je te rassure, il y avait évidemment des gens, des potes à toi qui avaient une maison avec piscine. Donc, évidemment, on allait quand même faire la fête au bord de la piscine.
2: Voilà, oui. Des bonnes petites soirées privées entre amis pendant le confinement.
1: Eh ben évidemment, parce
3: confinement,
1: que
3: confinement maillot de bain quoi.
1: Bah oui, bah écoute, tant qu'à faire, ce confinement ridicule. Et il paraît qu'une fois, quand même, tu t'es fait contrôler en rentrant de la soirée piscine sur la route.
2: En y allant.
1: Ah, en y allant. Et alors, t'as dit quoi ?
2: Que je ramenais ma stagiaire chez elle, qui habitait à côté de ma compagne.
1: Ouais, alors que, en fait,
3: bien sûr.
1: Tout le monde allait à la piscine, avec des masques, bien sûr. Alors, attention, là, c'est le moment où tu peux t'envoler avec une question qui peut te rapporter 3 points d'un coup. C'est la question à choix multiple. Je pose la question, je fais des propositions, et à mon top chrono, tu as 10 secondes pour me répondre et me donner ton choix. Alors aujourd'hui, figure-toi que nous sommes le 10 mars... Et que, eh ben tiens, une petite ambiance. Pour fêter ça, le 10 mars, nous fêtons le 150e anniversaire de l'invention du téléphone.
3: D'accord.
1: Par Graham Bell. Donc, c'est l'inventeur du téléphone.
3: C'est l'inventeur du téléphone.
1: Alors, petit QCM pour Graham Bell. Quelle fut la première phrase transmise par téléphone ? Je te propose des phrases. Allô, vous m'entendez ? Qui est à l'appareil ? Monsieur Watson, venez ici, j'ai besoin de vous voir. Ou, allô Bastien, ici Damido, ramène tes fesses. Donc, quelle fut la première phrase transmise par téléphone il y a 150 ans ? Allô, vous m'entendez ? Qui est à l'appareil ? Monsieur Watson, venez ici, j'ai besoin de vous voir. Allô Bastien, c'est Damido, ramène tes fesses. Top chrono, 10 secondes.
2: La première ? Je dirais.
1: Allô, vous m'entendez ?
2: Oui.
1: Eh bien... Et non. C'est Monsieur Watson, venez ici, j'ai besoin de vous voir. Parce que Alexandre Graham Bell, qui a réussi à transmettre la voix par un signal électrique, il avait un assistant qui s'appelait Watson, comme Sherlock Holmes. Donc du coup, il a passé l'appel, Watson était à côté,
3: Et
1: il a passé cette phrase.
3: Et voilà.
1: Pas de point, mon petit Vincent.
3: Bon, Florence, parlons de ta rencontre, justement, avec Fabien. Cette rencontre s'est passée lors d'une soirée SNCF. Exactement, un bal était organisé entre salariés de l'entreprise et son père et le père de Fabien travaillaient ensemble. Lorsque, Florence, tu as rencontré Fabien, vous êtes présenté comment ? Vous êtes la bise ? Comment s'est passé au début ?
4: Non, on s'est serré la main, mais alors ça a fait comme dans Le Gendarme se marie, ça a fait des étincelles.
1: Ah ouais !
3: Tu as l'image là ?
1: Ah bah oui, le clé.
3: C'est vrai ? Vraiment, l'étincelle au moment de serrer la main, quoi. T'as senti un truc tout de suite, quoi.
4: Ah oui. Lui, pareil, ça a été vraiment le gros coup de foudre.
3: Oh, vous aviez 22 ans. C'est un peu les parents qui ont manigancé les retrouvailles, hein, si j'ai bien compris, après.
4: Ah bah, il était très timide, donc il n'osait pas m'inviter à danser. Donc son père m'a invité à danser, sa mère l'a invité à danser. Ils nous ont planté au milieu de la piste et débrouillez-vous.
3: Je vous êtes rapprochés. Qui a tenté, du coup,
4: c'est quoi ? Et pareil, les deux mères demandaient des renseignements sur l'un, sur l'autre. Voilà.
3: Alors attention, parce que le lendemain, il partait à Toulon parce qu'il était engagé dans la marine. Donc tu l'as perdu de vue très vite, du coup.
4: Oui, oh bah ça a duré une semaine où on ne s'est pas vu, mais avant de partir sur le quai, c'était le gros bisou.
1: Oh!
3: et c'était il y a combien de temps ce gros bisou, hein?
4: C'était il y a plus de 36 ans.
3: Oh, 35 ans de mariage, vous êtes mariés un an plus tard. C'est les noces de rubis, 35 ans de mariage.
1: Ouh, belle histoire. Bah dis donc, il va t'acheter une belle bague en rubis.
4: Ah, pourquoi pas.
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1: Alors, notre ami Vincent, hein, qui est donc s'occupe des vaches et des canards, qui est un petit peu maniaque, qui est marié à Eugénie, qui l'a rencontré lors d'une pool party pendant le Covid. Bon, je simplifie, hein, vous avez compris. C'est aussi un petit peu notre Pierre Richard à nous. Il a un petit problème avec les tracteurs et les remorques, notre petit Vincent. Pareil qu'un jour, t'as rempli ta remorque de bottes de foin, t'as voulu la déplacer. Et puis bah le chemin, il était un peu penché, les freins n'ont pas tenu. Qu'est-ce qui s'est passé?
2: Pas les freins n'ont pas tenu, ça n'a pas fonctionné. Le tracteur n'a pas actionné les freins de la remorque et ça s'est mis en portefeuille.
1: Donc ça veut dire que tu t'es cassé la margoulette en gros?
2: Ça m'a bien brassé dedans.
1: Ah bah voilà. Mais tu t'es pas blessé quand même?
2: Non.
1: Mais t'as été obligé de décharger la remorque pour que tu puisses repartir?
2: Ouais, ah oui. On pouvait pas la remettre en place comme ça.
1: Eh oui, deux fois le même travail, donc c'est bien, c'est plaisir.
2: Voilà.
1: Bon, mais t'as un truc avec les tracteurs aussi, parce que quand t'étais ado, t'avais 14 ans, t'allais chez des voisins avec un tracteur, et là, pareil, un talus en pente. Et donc, du coup, qu'est-ce qui s'est passé? Rebelote.
2: Et le tracteur a calé, et une grande marche arrière, la benne chargée d'enfilage.
1: C'est-à-dire que la benne s'est mise devant le tracteur, en fait, c'est ça?
2: Non, on est parti en marche arrière et c'est la benne qui a arrêté le tracteur, aussi encore.
1: D'accord, ok, bah c'est super. Bien, alors, tu as un petit point. Ce serait bien que tu marques 5 points. C'est la question cash. Donc, c'est une question, voilà. Tu auras 10 secondes pour répondre. Une petite ambiance musicale. Ça, c'est une chanson que ta maman nous envoyait, c'est toi, quand tu étais petit, dans ta baignoire.
3: Ben dis donc, je chantais bien.
1: Ben oui, c'est dommage. Hein.
3: Mais je fais peur un peu quand même. Hein.
1: Non, c'est la BO de Microcosmos.
3: Ah oui.
1: Alors écoute bien,
3: quel
1: Vincent.
3: Rapport avec moi?
1: Non, pas grave, plus tard. Mais... Alors, écoute bien, quels insectes l'écrivain à succès Bernard Werber a-t-il mis en scène dans sa première trilogie? Quels insectes l'écrivain Bernard Werber a-t-il mis en scène dans sa première trilogie? Qui sont ces insectes? Top chrono, 10 secondes.
2: Les fourmis.
1: Et c'est une bonne réponse.
3: Eh oui,
1: c'est un best-seller qui raconte en parallèle la vie d'une colonie de fourmis et celle d'une colonie d'humains et qui sont intrigués par leur organisation. C'est magnifique. Bravo, 6 pour Vincent.
3: Écoutez, je tiens une championne là. Je tiens une championne de la catastrophe. Florence qui joue avec nous.
1: Ah ouais. Elle aussi les remorques.
3: Non, pas les remorques. Florence qui est en mosaïque, qui nous a parlé pourtant de cette belle rencontre, ce coup de foot, je vous rappelle, avec Fabien. Ils sont serrés la main et bim. Seulement le jour de votre mariage.
4: Ah.
3: Ambiance.
1: Ah oui? Oh là, bah dis donc, tu t'en fais des... Ça veut dire que...
3: Tout est parti en catastrophe. On y va, on commence?
1: Allez.
3: Déjà, le frère de Florence devait aller chercher le bouquet de la mariée. Il est arrivé en retard, du coup, pas de bouquet sur les photos. On est d'accord?
4: Voilà. C'est ça.
3: Déjà, ça part mal. Le curé. Oh, qu'est-ce qu'il lui a fait, lui, le curé? Qu'est-ce qu'il a fait?
4: Eh ben, il s'est trompé de cassette.
3: Voilà. Il a pas mis la marche du pied, il a mis autre chose.

0: Ensuite, bon, t'as été voir les tables pour le dîner, hein, après le vin d'honneur. Et là, sur le dîner, rien n'était prévu comme tu avais choisi.
1: Exactement, les vieux étaient avec les jeunes, enfin c'était du grand n'importe quoi. Bon. Il a fallu tout refaire.
2: Bah dis donc, c'est sympa ce mariage.
0: La nuit de noces, ton mari, malade.
2: Oh oui. Là là.
1: Trop émotif, donc du coup, malade.
2: Oh mon Dieu.
0: Donc pas de... voilà. Et le lendemain matin, à 7h du matin, on est venu vous déloger pour la soupe à l'oignon en retournant votre matelas, histoire de bien vous réveiller.
2: Mais c'est sympa.
1: Voilà, mais ça c'est classique chez nous, ça se faisait comme ça, donc on vire les mariés, on retourne le matelas, c'est normal.
0: Tout est normal, on habite à Metz, voilà. On est en Moselle, on retourne les matelas. Et ben dis donc,
2: c'est super.
0: Et c'était il y a 36 ans et on en rit encore aujourd'hui, c'est ça qui est le plus sympathique.

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1: Alors, Anne, c'est l'heure.
2: Oui.
1: C'est l'heure de déjeuner. Et je ne peux pas résister au fait de dire que tu manges des plats absolument diététiques, à savoir la potée, l'aligot, la truffade, le pâté de patate. Voilà.
2: Hein? Dis donc. C'est pas
3: oui.
2: Oui.
4: C'est l'Auvergne.
3: C'est l'Auvergne, oui, que je mets bien à l'honneur aujourd'hui.
1: Mais alors, du coup, tu fais à manger pour tes amis. Tout le monde se régale. J'imagine que tu ne te fais pas un aligot pour toi toute seule.
3: Non, absolument pas. Absolument pas, mais bon, ça pourrait, un petit aligot.
1: Un petit aligot comme ça sur le coin de table.
3: Alors, à la tome.
1: Ah bah évidemment, comment vous dire, le Saint-Nectaire, la tome, tout ça, enfin des fromages.
4: Le Cantal.
1: Ouais, bah
3: le Cantal.
4: Mais oui. La forme d'Ambert, madame.
1: Oh là là, les deux Auvergnats.
4: Le bleu d'Auvergne.
1: Oh là là.
4: Bon. Je vais te demander un petit, c'est quoi les sommeliers, qu'est-ce qu'on prend comme vin avec tout ça?
1: Avec l'aligot.
5: Qu'est-ce qu'on pourrait mettre? Un côte d'Auvergne, tiens. Côte d'Auvergne.
1: Bah c'est bien.
5: Pour rester local.
1: Ah bah voilà, on reste local. Alors, je vous ai pas dit, non seulement elle s'est dévouée toute sa vie pour les autres, oui. Mais elle continue là. Elle s'occupe des associations de la ville, elle est au comité des fêtes, elle est à l'association des seniors, elle organise des séjours pour les enfants, et voilà, non mais cette petite...
3: Au jardin pédagogique.
1: Et voilà, non mais dis donc, hein, c'est quand même...
4: La Légion d'honneur là.
1: Oh bah la Légion d'honneur, hein. Moi j'en appelle à Manumac, hein, donc voilà.
4: Au plus au point,
1: ouais, oui,
4: plus au niveau.
1: Belle petite Légion d'honneur.
4: Bah allez, on lui donne, allez, voilà, c'est
1: voilà.
4: Fait.
1: Voilà.
4: Allez
1: c'est Anne, fait. Je vous remets la médaille de la Légion de la dévotion et du super sympathique.
4: Au nom de la confrérie de la Ligo.
1: Au nom de la confrérie de la Ligo, de la tome et du Saint-Nectaire, du cholestérol et du gras,
4: du Cantal
1: et du diabète. Bonne soirée à tous.
4: Oh là là.
1: Alors ma chérie, tu as trois.
4: 3 kilos, bien sûr.
1: Non, hein. Bon, évidemment. Voilà. Tu as 3 points. Est-ce que tu vas marquer 3 points de plus avec la question à choix multiples? Je vais te poser une question, te faire des choix de réponses et puis tu auras 10 secondes pour me donner ton choix. Tiens, on met ma musique préférée. C'est moi quand j'arrive à la salle de sport, une fois que j'ai 15 ans, les mecs sont tellement contents de me voir.
4: Les tapis se prosternent devant vous.
1: Les machines deviennent dingues. Tout le monde applaudit avec ses petites roues. Alors.
4: Oh, j'ai l'image.
1: T'as l'image? Voilà. Alors, écoute bien, ma petite Anne. Combien de médailles, tous métaux confondus, hein, bronze, or, argent, c'est des médailles. Combien de médailles les athlètes français ont-ils remporté lors des récents Jeux Olympiques d'hiver? 17, 21, 23, aucune, sauf une médaille en chocolat. Alors, combien ils ont gagné de médailles, nos petits athlètes français, là, aux Jeux Olympiques d'hiver? 17, 21, 23, une médaille en chocolat, top chrono, 10 secondes.
3: Je dirais 17.
1: Et... bah, non. Et non. Oh no, c'est 23. 8 médailles d'or, 9 d'argent, 6 de bronze. Donc ils avaient prévu d'en gagner 21, ils en ont gagné 23. Bravo les gars, vous êtes formidables.
4: Pierre, avec ici Drôme Ardèche, consommé avec modération, hein, pour le petit Côte du Rhône que tu nous as conseillé. Je rappelle que tu es sommelier.
5: J'ai dit Côte d'Auvergne, avec l'aligot.
4: Exactement.
1: Oui, elle n'a pas dit un Côte du Rhône. Hein.
4: Ah oui, c'est le Côte de quoi, en d'Ivoire?
1: Pas d'Auvergne.
4: Mais ça existe, le Côte d'Auvergne. Ça existe vraiment. Je le connais pas, celui-là, moi. Oh, je ne connais pas complètement ma région, ça, dit donc.
5: Fait découvrir.
4: Oui, bah oui. Alors, on vient d'écouter les bouchons de vin. Alors, j'imagine que comme sommelier, tu collectionnes des bouchons de vin.
5: À peine.
4: C'est-à-dire, t'en as combien? Vas-y, fais-nous rêver.
5: Bah, en fait, je pense que je vais pouvoir isoler entièrement la maison de l'extérieur en collant des bouchons tout autour de tous les murs.
1: Bah voilà, c'est bien ça.
4: Allez donc. Eh ben dis donc. Et puis quand tu colleras tous les bouchons, tu iras te promener dans ton jardin et tu joueras du clairon, hein, à ce moment-là. Oui.
5: Oui.
4: Parce que monsieur est déjà passé sur France 3 parce qu'il faisait partie de la fanfare de Saint-Péret.
5: Oh, alors c'est vieux quand même, c'est très vieux. Hein.
4: Ah ben...
5: J'avais 8-10 ans.
4: Ah, mais on a les archives, hein, tu sais, avec Lida, on a tout. Tu jouais du clairon et après tu t'es mis à quel instrument?
5: À la trompette.
4: Et tu en joues encore ou pas?
5: Non, malheureusement, ça me manque un peu parce que j'ai aussi joué avec un petit orchestre avec des copains, donc il y avait un...
4: D'accord.
5: On est plutôt des reprises Rolling Stone, Brothers, des choses comme ça.
4: Ouais.
5: Donc la compète avec simplement quelques riffs. Et c'était bien sympa et la musique vivante me manque un peu. Quoi.
4: Bah,
5: et
4: écoute,
5: j'aimerais bien y remettre, bah, mais c'est difficile.
4: Ah, si tu trouves le temps, n'hésite pas à te remettre à la trompette et à la musique, avec grand plaisir.
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2: Salut à toutes, salut à tous et bienvenue dans Décibel. Vous le savez, c'est l'actu musicale tous les soirs entre 20h et 21h. Et puis, ce soir, comme tous les samedis, c'est un invité qui vient partager avec nous ses chansons, sa playlist et aussi son actualité. Ce soir, donc, Éric Emmanuel Schmitt, notamment de l'Académie Goncourt. Hein, ses livres traduits en 48 langues qui atteignent des tirages vertigineux et ses pièces qui sont jouées régulièrement dans plus de 50 pays. Peut-être est-il ce soir pour la première fois DJ. Bonsoir Éric Emmanuel Schmitt.
3: Bonsoir.
2: Bienvenue dans Décibel. Je suis très contente de vous rencontrer pour la première fois. C'est un peu impressionnant. Vous savez que vous êtes un peu impressionnant.
3: Mais je ne mords pas sauf ce rendez-vous.
2: Non mais j'ai pas pris rendez-vous. C'est un Doctolib un peu spécial. Okay. Nous parlerons donc ce soir de musique, évidemment. Et de musique, il en est question dans votre nouveau roman, Juste après Dieu, il y a papa, l'histoire des Mozart, donc père et fils. C'est pas la première fois que vous vous intéressez à Mozart. Il y a une vingtaine d'années, vous racontiez comment Mozart vous avait sauvé la vie, c'est ça?
3: Oui, j'avais écrit Ma vie avec Mozart pour montrer comment... Pendant une dépression d'adolescence, tout d'un coup, la lumière était revenue, ou plutôt la musique, m'avait ramené dans le monde au désir de vivre, et c'était la musique de Mozart.
2: 20 ans plus tard, donc, Mozart, on va dire que dans votre roman, vous lui donnez pas forcément le très beau rôle, c'est pas un fils très loyal pour son père.
3: Mais est-ce qu'il y a des bons fils? Je pense qu'il y a peut-être plus de bon père que de bon fils. Non, parce que être père, c'est un engagement. Être père, on choisit d'être père ou on accepte d'être père. Alors que on choisit pas d'être fils, on est forcément le fils de quelqu'un. Ouais. Et donc, c'est deux façons de s'engager dans la vie très, très différentes. Et le père a souvent un amour plus altruiste parce que ce qu'il veut, c'est le bien et la réussite de son fils. Alors que le fils a un amour assez égoïste. Il veut que son père ou sa mère se comporte comme un bon père ou une bonne mère. On part pas au même étage. Ouais. Après, on peut arriver à se retrouver entre les étages. Mais au départ, on part pas dans les mêmes étages. Donc, en fait, j'ai beaucoup d'affection pour Léopold Mozart parce que je trouve que c'est un père extraordinaire qui va beaucoup souffrir ensuite de la séparation d'avec son fils. Mais j'aime d'amour Wolfgang Amadeus Mozart qui, d'ailleurs, peut-être dans ses rapports avec son père me ressemble un peu plus. C'est-à-dire, pense à lui d'abord avant de penser à son père. Pense à se réaliser. Et je crois que c'est dans le destin des fils, il faut qu'ils prennent de la distance par rapport à leur père, qu'ils coupent même parfois la relation avec leur père pour dire je vais vivre ma vie et non pas celle que tu as rêvée pour moi. Ouais. Et c'est là qu'on commence à être un adulte. Donc en fait, le terrible dans la relation père-fils, c'est que le fils doit à un moment tuer symboliquement le père.
2: Tuer le père.
3: Alors que jamais un père, jamais une mère ne veut tuer symboliquement son enfant.
2: Ouais. C'est drôle que vous parliez de vous, puisque vos parents sont des sportifs.
3: Oui.
2: Et vous êtes devenu un écrivain. Donc oui. Je pense que vraiment, dans une classe d'enfants, il y a vraiment les deux gangs, les sportifs d'un côté, les intellos de l'autre. Ça, c'était une façon, oui, de vous éloigner, de vivre votre vie. Et est-ce que ça a posé, si ce n'est problème, au moins question, à votre père, de dire, mais tu n'es pas comme moi, tu ne vas pas être sportif?
3: Alors, en fait... Pour eux, être sportif, c'était vraiment une vocation et ils étaient extrêmement doués puisque ma mère a été championne de France de course pendant 20 ans.
2: C'est leur carrière aussi.
3: Oui, c'est leur carrière aussi. Et en fait, moi, du coup, j'ai fait enfant beaucoup de sport. C'était une donnée qui appartenait à la vie quotidienne, beaucoup plus que tous mes camarades. Mais mes parents n'étaient pas des sportifs bornés. Ils avaient un goût énorme de la culture. Ils m'emmenaient au théâtre, à l'opéra, au concert. Il y avait énormément de livres à la maison. On écoutait des disques. Cette part-là, je l'ai plus reçue que l'autre. Voilà. Mais c'était pas contre eux. Par contre, j'ai importé de leurs pratiques sportives certains principes. C'est-à-dire, par exemple, l'idée que si on s'entraîne, on peut repousser ses limites et devenir meilleur. Et ce qui compte, c'est de se servir du temps pour devenir meilleur. Le temps est un ami. Le temps est quelque chose qui permet de faire des progrès. Et moi, j'ai importé cet idéal d'excellence et du travail sur soi dans le temps, dans ma vie intellectuelle et artistique. Donc, en fait, je leur dois énormément. énormément. Je les ai déçus en n'étant pas sportif, mais ils étaient assez fiers quand même du fait que j'avais bien reçu d'eux et le goût des arts et les impératifs du sport sans faire de sport.
2: Et la discipline sportive s'applique également dans la préparation de Décibel. Éric Emmanuel Schmitt a été parfait de nous envoyer une liste de chansons à partager avec vous ce soir. La première, faut-il la présenter ? Allez, juste pour le plaisir. Un homme heureux, William Scheller, en solitaire, juste avec son piano.

0: Keller en solitaire, cet album live sorti en 1991. Je pense toujours aux quelques dizaines de vénards qui étaient dans la petite salle du studio d'Avou pour entendre William Scheller interpréter ses titres. C'est donc son troisième album live, mais c'est surtout l'album qui a sonné la renaissance de William Scheller et le retour d'amour du public français. Est-ce que c'est important pour vous la musique, Eric Emmanuel Schmitt, dans la vie tous les jours?
1: Ah oui, pas de journée sans musique, impossible. Je peux éventuellement ne pas lire, éventuellement ne pas écrire, bon, difficilement, mais alors impossible d'avoir une journée sans musique, bien sûr.
0: On parlait tout à l'heure de Mozart et de sa musique qui vous a sauvé la vie à l'adolescence, qui vous a redonné le goût de vivre, plutôt. Est-ce que des musiques moins savantes aussi vous touchent et vous transportent?
1: Oui, là, par exemple,
0: Scheller. Ouais.
1: Scheller, bon, enfin, en même temps, c'est assez savant,
0: oui.
1: Si on regarde le détail des harmonies, etc. etc.
0: C'est vrai.
1: Non, pour moi, il faut que la musique ait un caractère d'évidence, qu'elle soit savante ou pas savante. Parce que Mozart, c'est très savant, c'est le musicien le plus savant de son époque, parce qu'il est surentraîné. Oui. Très jeune, et en même temps c'est évident, c'est la clarté du génie, quoi.
0: Ah oui, première écoute, on sait ce que ça nous fait.
1: Exactement, et c'est inépuisable.
0: Oui, c'est vrai.
1: Parce que c'est ça les grandes œuvres. Non, j'ai besoin, la musique me recentre. La musique, à la fois, elle me débarrasse de moi-même, puisque écouter, c'est faire le vide de soi en soi. Donc c'est une belle expérience d'être débarrassé de soi à certains moments. Quand soi, ce n'est que des soucis, des responsabilités pesantes, des agacements, etc. Ouais. Donc je me débarrasse de ça pour être dans un univers où tout d'un coup l'harmonie et la beauté des sons comptent. Et puis après, je me rejoins plus. Une fois que je me suis débarrassé de moi-même, je vais me rejoindre plus profondément. C'est-à-dire, je vais retourner à l'essentiel, ce qui compte, les gens que j'aime, les choses importantes que j'ai à faire, faire attention à la lumière qui m'entoure, etc. Ce sont des purges spirituelles.
0: Donc impossible d'écouter de la musique en écrivant, si je vous suis. En revanche, plutôt chouette d'écrire après avoir écouté de la musique.
1: Ah oui, parce qu'elle vous conduit quelque part. Ouais. Elle vous conduit vers un lieu de vérité qui est une part de vous-même. Bien sûr, elle met en condition. C'est mieux que la drogue.
0: Ah, notez-le les jeunes qui nous écrivaient. Eric Emmanuel Schmitt a testé et approuvé la musique, c'est mieux que la drogue. Juste après Dieu, il y a papa, c'est votre nouveau roman qui raconte donc cette relation père-fils chez les Mozart. Alors je suis allée fouiller un petit peu dans les grands tubes de la chanson française, les pères et les fils. Il y a les pères qui s'adressent à leur fils. Pascal Obispo chante Millésime quand il devient papa.

0: Aussi Daniel Guichard, là c'est le fils qui parle de son père et la chanson c'est Mon Vieux.
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0: Et plus joyeux, les Toulousains Big Flo et Oli qui parlent de leur papa.

0: papa.
1: Je connaissais pas, j'aime bien.
0: Big Flo et Oli, papa. Alors c'est très joli, d'autant plus que le père de Big Flo et Oli vient d'Amérique du Sud. Il est venu en France pour devenir chanteur musicien de salsa. Et alors eux deviennent des stars. Lui n'est pas devenu une star. Donc et maintenant, les fans de Big Flo et Oli aiment écouter la musique du papa. Voilà, l'histoire est belle.
1: C'est bien. Belle transmission.
0: Jolie transmission. Et donc évidemment, oui, ça m'a fait penser à votre
1: roman. Oui, parce que Léopold Mozart, le père de Wolfgang Amadeus Mozart, je lui fais dire dans le livre, je suis un compositeur médiocre, je n'ai réussi qu'un seul chef-d'œuvre, Wolfgang. Ouais. Son chef-d'œuvre, c'est son fils.
0: Oh, c'est beau, hein, c'est beau. Alors vous aussi, vous êtes devenu papa.
1: Oui.
0: Alors, ça aussi, j'imagine que.
1: Alors moi, je suis convaincu d'avoir fait deux chefs-d'œuvre.
0: Hein. Ah, bravo.
1: Je vous dis tout de suite.
0: Des disques d'or.
1: Oui. Je suis un papa tardif, mais tellement heureux et tellement disponible et attentif, ce que je n'aurais peut-être pas été plus jeune.
0: Ouais.
1: Et jamais de ma vie je n'ai senti cela, sauf quand j'étais auprès de ma mère. Quand j'étais auprès de ma mère, que j'ai adoré plus que tout, j'avais le sentiment d'être au centre du monde. Et quand ma fille est arrivée, je l'ai prise dans mes bras et je me dis ça y est, je suis de nouveau au centre du monde. Et elle pense la même chose.
0: Wow. Vous verrez quand elle se mettra à écouter la bande originale de La Reine des Neiges, on en reparlera. Éric Emmanuel Schmitt, pour le moment, c'est encore nous qui choisissons la musique. Edith de Préto, alors ça c'est un artiste que vous aimez
1: que
0: beaucoup, vous aimez sa voix, il a un timbre hyper particulier, on adore ou on déteste.
1: Hein. Ah oui, moi j'adore, il a un timbre, il donne un poids à chaque mot, c'est coloré de sentiments, c'est surprenant. En fait, il a rien... qui correspond au canon d'emblée de la séduction.
0: Oui.
1: Et du coup, sa séduction est encore plus puissante que les autres parce qu'il nous prend par surprise.
0: C'est tellement bien dit, mais c'est ça. Écoutez, Éric Emmanuel Schmitt, il a le sens de la formule. Alors la chanson Kid, si vous ne la connaissez pas, les amis, on va l'écouter, puis après on fera un petit débrief ensemble. Tout le début de la chanson, c'est le père qui parle à son fils. Le père veut un fils viril, veut un fils puissant, veut un fils très masculin, avec tout un tas de détails qui mènent dans la masculinité que vous entendrez dans les paroles de la chanson. Et puis à la fin, Edith de Préto reprend sa voix et dit « mais moi, mais moi ». Et il lui répond.

0: Schmide, un dialogue père-fils particulièrement gratiné. Éric Emmanuel Schmid, ça vous fait aimer encore plus Eddie De Pretto.
1: Ah oui, vraiment, il est toujours surprenant, intense, profond. C'est vraiment... Il a aussi, lui, un caractère d'évidence, et si vous ouvrez l'oreille ou si vous le regardez, ça y est, vous entrez dans, parfois dans ses douleurs, dans ses souffrances, et en même temps dans sa force, parce qu'elle a finalement la réponse du fils, elle est plus forte que la déclaration viriloïde du père.
0: C'est vrai.
1: Donc la vraie force, elle est pas là où on l'attend, et dans les clichés de la force. J'adore.
0: Kid Eddie De Pretto. Alors on poursuit avec un souvenir très très chouette des Jeux Olympiques Paris 2024. Mmh. Comment vous l'avez vu, vous Céline, c'est à la télé, vous étiez sur place?
1: Moi j'étais à la télévision, j'étais en Belgique, j'étais ému par cette cérémonie, et puis alors quand on savait pas exactement si elle chanterait, si elle chanterait pas, etc. Et tout d'un coup, cette tour Eiffel majestueuse, elle au premier étage, parlant à Paris sous la pluie, enfin une image absurde.
0: C'est vrai.
1: Et dans cet absurde, elle met de la grandeur, elle met du drame, elle met du poids. Ben voilà, c'est une image surréaliste et c'est gravé dans nos mémoires pour toujours.
0: Vous irez la voir en concert à la rentrée?
1: Oui.
0: Vous avez eu vos places?
1: Non, j'ai mes introductions.
0: Bravo, bravo, j'en attendais pas moins de vous. L'hymne à l'amour, à la radio, là c'est pour tout le monde. Et les concerts, c'est pour ceux qui ont des billets. Ou le bras long.

0: Dion live à la Tour Eiffel pour la cérémonie d'ouverture des JO Paris 2024. Grand souvenir, merci.
1: Ouais, c'est prodigieux de chanter comme ça.
0: C'est vrai. Vous chantez du Céline Dion sous la douche ou pas? Ou au karaoké?
1: Seule ma douche pourra vous répondre.
0: Je prends rendez-vous immédiatement. Je veux savoir. Vous écoutez ici et en ce samedi soir, on écoute les chansons préférées d'Éric Emmanuel Schmitt. À tout de suite.
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0: Et ce soir, notre invité, c'est Éric Emmanuel Schmitt. Il écrit des romans, des essais, des pièces de théâtre aussi. Et ça vous fait voyager partout dans le monde, cet immense succès international. Là, vous revenez de Chine. Oui. Le prochain voyage, c'est où? Vous savez déjà ou pas?
1: J'étais en Bulgarie et la semaine prochaine, je serai en Croatie.
0: Oh là là.
1: Oui, les livres sortent partout, les pièces sont jouées, et moi j'en profite. C'est extraordinaire d'arriver dans un pays et de rencontrer immédiatement des artistes, des metteurs en scène, des comédiens, des journalistes, etc. J'ai un concentré de ce que peut être un pays à travers ses intellectuels et ses artistes. C'est formidable.
0: Et ça vous fait aimer encore plus ou ça vous fait questionner votre amour pour la France et la Belgique, puisque ce sont vos deux pays?
1: Oh ben, moi je me suis rendu compte à l'étranger que j'étais perçu comme un auteur français.
0: Ouais.
1: Avec des qualités que ici on oublie finalement, parce qu'on fait toujours du French bashing.
0: Toujours, notre spécialité.
1: Mais c'est-à-dire ce mélange de légèreté et de profondeur, très 18e siècle en fait.
0: Ouais.
1: C'est resté comme une empreinte à l'étranger. Et puis cette... comment dirais-je, ce goût des histoires, mais en même temps avec un goût de la légèreté. Ça leur semble extrêmement français. Or, quand on est en France et qu'on dit ça, personne n'a l'impression que c'est français, quoi. Les gens prennent des pauses pour dire « moi je suis profond, moi je suis intelligent, moi je suis ceci, moi je suis cela
0: ». Éric Emmanuel Schmitt, vous parlez de Mozart, de son père, de leur histoire, de l'enfance de Mozart, après la mort du père dans votre nouveau roman, juste après Dieu, il y a papa. Qu'en ont pensé les Autrichiens qui sont très protecteurs avec Mozart?
1: Ah, il n'est pas encore paru en Allemagne, le livre.
0: Ah,
1: ça sera l'année prochaine.
0: En Allemagne, en Autriche.
1: Non, mais ça... Ah bah attendez, il vient de sortir. Hein.
0: Oui, je sais, mais moi je pensais que vous aviez des sorties mondiales comme Metallica.
1: En fait, j'ai eu parfois des sorties mondiales.
0: Oui, hein.
1: Par exemple, ma vie avec Mozart a été une sortie mondiale.
0: Ouais.
1: Mais là, on n'a pas eu le temps parce que j'ai fait le texte que cet été. Donc, on n'a pas eu le temps En fait, il faut que je donne le texte très en avance pour qu'on fasse des sorties mondiales.
0: Oui, parce que les traducteurs travaillent tous en même temps.
1: Dans les 6 mois, il y a un an, ça va sortir partout.
0: D'accord.
1: Mais dans les 6 mois, il y a un an.
0: Mais j'imagine, oui, que vous attendez avec impatience ce moment-là.
1: Ah oui, parce que ma vie avec Mozart, autre livre que j'avais écrit sur Mozart, Mein Leben mit Mozart.
0: Sehr schön.
1: Avait été un gros succès, une grosse erfure. Et j'espère qu'ils vont bien recevoir aussi celui-là.
0: Éric Emmanuel Schmitt, on se replonge dans les chansons que vous avez choisies pour nous ce soir. Alors, la dernière qu'on a écoutée, c'est une performance vocale incroyable. C'est Céline Dion qui chante l'hymne à l'amour. Là, c'est tout à fait différent. C'est la bande originale des Choses de la vie. Mmh. Un film avec Romy Schneider et Michel Piccoli. C'est la chanson d'Hélène. Donc, ce qui nous prouve que vous avez un goût pour les grandes voix, mais aussi...
1: les voix fragiles.
0: Pour les voix, oui, plus fragiles.
1: Non, mais c'est surtout que je suis fou de Romy Schneider. Comment ne pas être bouleversé par cette femme, par sa beauté, par sa fragilité, par son rayonnement, par sa lumière.
0: Vous l'avez découverte avec quoi, vous vous souvenez? Sissi Impératrice, quand vous
1: étiez petit. Non, bah, c'est pas mon truc, Sissi.
0: Non.
1: C'était d'emblée les films de Sautet que j'adore.
0: Ah oui,
1: particulièrement le film où elle aime deux hommes, c'est Montand et comment ça s'appelle?
0: César et Rosalie.
1: César et Rosalie. Mais je le revois encore. Et à chaque fois, je le trouve plus profond, ce film.
0: Il est incroyable.
1: Il est tellement beau, ce film. Et tellement... il indique tellement ce que pourrait être le chemin de la liberté amoureuse. Donc je j'aime beaucoup.
0: La chanson d'Hélène, vous allez entendre la voix fragile, oui, et forte à la fois de Romy Schneider.

0: 170, mais que vous pouvez voir quand vous voulez maintenant avec la magie des plateformes de streaming. Vous avez déjà écrit des chansons ?
1: J'en ai écrit une. J'aimerais bien en écrire.
0: Ouais, hein.
1: En fait, je viens d'en écrire une. C'était un cadeau extraordinaire de Michel Legrand. Parce que j'ai été ami avec Michel Legrand et il a écrit la musique de mon deuxième film, Oscar et la Dame Rose. Et en fait, Macha...
0: Macha Merrill, son épouse. Ouais.
1: M'a appelé en disant, tu sais que, voilà, il y a des musiques de lui qui n'ont pas eu de parole, on n'a pas eu le temps de les faire. Et il a pensé à plusieurs écrivains et il y en a une qui est pour toi. Et je lui dis, pourquoi elle est pour moi? Il me dit, bah d'abord parce qu'il voulait qu'elle retourne en Belgique parce qu'il l'avait fait pour Jacques Brel.
0: Oh.
1: Et Jacques Brel est mort avant d'avoir mis des mots sur cette musique. Donc il dit, ça va retourner en Belgique. Puis il me dit, et puis tu verras, elle est tellement compliquée que il y a que toi qui peux l'air, parce que moi je suis musicien, je sais lire la musique, etc., etc. Et donc voilà, j'ai écrit une deuxième chanson et j'espère bien qu'on va faire cet album à plusieurs écrivains, des grandes chansons
0: de Michel Legrand.
1: De Michel Legrand, qu'il n'aura pas entendu, mais qu'il aura écrit.
0: Et vous choisirez l'interprète de la chanson dont vous avez signé le texte ou pas?
1: Je pense qu'on va le choisir ensemble avec Macha.
0: Oh, j'ai hâte. Oh, ça c'est un projet extrêmement séduisant. Aurel San est dans la liste des chansons que vous avez choisies, Eric Emmanuel Schmitt.
1: Bêtement, je sais pas pourquoi, j'avais une attitude un peu hostile par rapport au rap, sans doute une question de génération.
0: Ouais.
1: Et puis, quelqu'un m'a fait écouter plusieurs artistes. Et alors, Aurel San, c'est celui qui m'a le plus séduit. Il y en a d'autres qui m'ont séduit. C'est celui qui m'a le plus séduit parce que je me disais, ça y est, on retrouve la chanson à texte. Et je me réjouis de son succès.
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0: Jolie balade dans la vie d'Orelsan, de la maternelle à son mariage, la quête. Et évidemment, il y a une phrase clé dans cette chanson, Éric-Emmanuel Schmitt, une expression très importante, c'est « mon père est fier ».
1: Oui.
0: Ah, parce qu'on fait tout ça, on arrive finalement au jour où il se marie, et son frère filme, et sa sœur anime le mariage, et son père est fier. La fierté du père pour son fils, la loyauté du fils pour son père, ça c'est au cœur de votre nouveau roman, oui. Juste après Dieu, il y a papa. Voilà, le père de Mozart est très fier de son fils qui était en adoration, en admiration devant son père, finit par se rendre compte que c'est juste un humain.
1: Et puis, c'est le destin de tous les fils et tous les pères.
0: Plus être vraiment très très loyal. Je parle de la loyauté parce qu'il y a un autre personnage dont on n'a pas parlé dans votre livre. C'est la sœur.
1: Ah oui, Nannerle.
0: Nannerle, qui elle mériterait des merci et des bisous et des compliments parce qu'elle reste avec le père alors qu'elle aurait pu se barrer avec un beau militaire et faire un beau mariage. Elle est restée avec avec Léopold Mozart pour s'occuper de lui. Et Wolfi, lui, il est parti.
1: Il est parti.
0: Mais c'est Wolfi qu'on aime.
1: Oui, parce que oui, lui, il a eu l'audace de partir, l'affirmation de sa liberté, pour créer tout ce qu'il voulait créer. Il fallait qu'il quitte Salzbourg et ce poste chez le prince archevêque de Salzbourg. Elle a été élevée d'une façon très ambiguë, c'est-à-dire d'un côté elle a eu l'accès à la grande culture et elle est une virtuose, elle est une grande musicienne, etc. Mais d'un autre côté, à 18-20 ans, elle doit suivre le destin des femmes, rentrer dans l'ordre. Et elle rentrait dans l'ordre, c'est quoi? Au moment où elle pourrait quitter la maison, Madame Mozart, la femme de Léopold, la maman de Nannerle et de Wolfgang, meurt à Paris, ici dans le quartier des Halles. Et du coup, elle se sacrifie.
0: Ouais.
1: La dimension sacrificielle des femmes était inscrite dans leurs conditions pendant des siècles. Et donc, elle, être une bonne fille, c'était pas s'affirmer, c'était justement se plier. Et elle est restée auprès du père.
0: Et elle n'est pas récompensée. Hein.
1: Elle n'est pas vraiment récompensée parce que lui, il n'attend qu'une lettre de son fils. Il a sa fille avec lui, mais il n'attend qu'une lettre de son fils, un message de son fils. Ben oui, c'est comme ça l'ingratitude. dans les familles, il y a toujours des positionnements comme ça. Et en même temps, il lui dit « Pourquoi tu es si facile à aimer, toi ?» Et lui, c'est difficile. ces phrases terribles qu'on entend dans les familles. Elle se sacrifie totalement à son père. Et il lui dit « Ah, c'est si facile de t'aimer, toi. Et c'est difficile de l'aimer, lui. » Et en même temps, il n'y a qu'une chose qui l'intéresse, c'est l'aimer, lui, et être aimé de lui.
0: Juste après Dieu, il y a papa, je vous recommande la lecture de ce roman d'Éric-Emmanuel Schmitt, donc ici en France, aux éditions Albin Michel, et sinon partout dans le monde, si vous nous écoutez sur Internet, même sur une île reculée, forcément le libraire le plus proche aura le livre à un moment ou à un autre. Et oui, évidemment, ça parle de la famille Mozart, mais ça parle de nos familles nous aussi. Je trouve vraiment que, voilà, on se reconnaît. Alors, vous verrez bien dans quel personnage vous vous reconnaissez, après vous ferez votre autocritique. À la maison. On va écouter Santa maintenant.
1: Oui.
0: Santa qui avait commencé sa carrière en chantant en anglais de l'électropop avec le groupe iPhone. Là, elle est en solo. C'est un piano-voix. Tout à l'heure, on a commencé avec William Scheller en piano-voix. Là, Santa, c'est la même chose.
1: J'aime bien le piano-voix.
0: C'est vrai, ça vous plaît. Vous jouez du piano?
1: Oui, je joue du piano. Oui. Mais j'aime bien le piano-voix parce que tout d'un coup, c'est comme si on avait la vérité de quelqu'un. Il est tout nu. La voix, elle est toute nue avec le piano. Et on entend si c'est sincère ou si c'est pas sincère, si c'est juste ou si c'est pas juste. C'est comme une confidence. Il n'y a pas tout l'apparat du studio, de l'habillage sonore, etc. Donc c'est une épreuve de vérité. Et cette Santa me fascine par sa force de caractère. Bon, j'ai fait une émission de télévision avec elle qui m'a permis le week-end à la campagne. Donc, donc j'ai passé du temps avec elle, donc je la connais. Et elle me fascine par d'abord ses dons et ensuite sa force d'affirmation d'elle-même. Moi, j'adore les femmes fortes. Je sais pas pourquoi. Parce que c'est souvent une force qu'on n'attend pas d'elle et qui est. Il a fallu longtemps qu'elle soit plus forte que les hommes pour pouvoir être forte. Là, on n'en est plus tout à fait là, mais la force continue à me fasciner.
0: Santa. Popcorn salé qui figure donc en belle place dans la liste des chansons choisies pour vous ce soir par Éric-Emmanuel Schmitt.

0: voix toute nue de Santa Popcorn Salé. Juste avant qu'on écoute la chanson, Eric Emmanuel Schmidt, vous nous disiez à quel point vous aimiez les femmes fortes. Est-ce que c'est pour ça que c'est Madame de Sévigné qui sera à l'honneur de la 30e édition du Festival de la Correspondance de Grignan, dont vous êtes le directeur artistique et le président?
1: Oui, j'ai ce bonheur depuis plusieurs années de diriger ce festival unique en France, le Festival de la Correspondance, qui est à Grignan. Pourquoi? Parce que Madame de Sévigné écrivait des lettres à sa fille adorée qui avait épousé le seigneur de Grignan. Et elle est enterrée à Grignan.
0: Et c'est dans la Drôme provençale, c'est magnifique.
1: C'est un magnifique village entouré de champs de lavande. C'est absolument magique comme endroit. Et on lit les grandes correspondances dans la cour du château. Des grands comédiens et comédiennes viennent les lire. Et dans la journée, il y a des cafés littéraires. Alors, il se trouve que cette année, c'est le quadricentenaire de Madame de Sévigné.
0: Waouh.
1: Et donc, voilà, le Festival de la Correspondance prendra un thème très sévigné, puisqu'il y a toujours un thème chaque année. C'est la correspondance comme miroir d'une époque, miroir des mœurs d'un temps. Donc, il y aura des correspondances de Madame de Sévigné, mais il y aura aussi plein d'autres correspondances. Claire Kem viendra lire la correspondance de Madame de Pompadour. Il y aura la correspondance de Stephen Zweig avec Romain Rolland, la correspondance de Jean Zay, la correspondance de Georges Sand avec Alexandre Dumas, ces deux-là, ça sera Macha Méry, les Francis Perrin qui viendront les lire. Enfin, il y aura plein de choses magnifiques pendant une semaine et surtout une ouverture dans la cour du château avec un opéra qui n'est plus joué depuis deux siècles et qui s'appelle Ninon chez Madame de Sévigné. Et qui donc fait rencontrer ces deux femmes spirituelles qui étaient Madame de Sévigné et Ninon de l'Enclos. Et on va redécouvrir cet opéra le soir de l'ouverture. Et puis, comme il y a une tradition depuis que je dirige ce festival, c'est qu'à chaque fois, l'ouverture, ça c'est la pré-ouverture, mais l'ouverture c'est une correspondance moderne, écrite par deux contemporains. Et donc, cette année, je m'y suis collé.
0: Ah, vous avez écrit à qui?
1: Voilà, j'ai écrit à un jeune homme que je trouve absolument brillant, qui s'appelle Nathan Devers, qui est philosophe, écrivain, etc. C'est moi, avec 40 ans de moins, puisqu'il a fait Normal Sup, comme moi, la revue.
0: Même parcours, ouais.
1: Agrégé de philo, et puis s'exprimant à la fois dans la fiction et dans l'essai. Et depuis des mois, on échange une correspondance sur le thème « Aimer son époque ou pas ».
0: Oh, c'est vertigineux.
1: Oui, comme vous dites.
0: Eh bien, si vous avez envie de célébrer l'art des belles lettres que l'on s'écrit, que l'on reçoit, l'art épistolaire, donc rendez-vous à Grignan, au Festival de la Correspondance, c'est la 30e édition, et c'est du 6 au 11 juillet, présidé donc par Eric Emmanuel Schmidt. Alors, quand on ne peut pas s'écrire, parce que on n'ose pas, parce que on n'est plus ensemble, parfois on s'écrit des chansons. Oui. C'est ce que Véronique Sanson a fait après sa séparation avec Michel Berger. Ils sont passés des messages par chansons interposées pendant des années. Eux, si une correspondance existait, une correspondance secrète, ce serait dingue de tomber dessus. Je pense que ce serait magnifique.
1: Oui, je ne sais pas d'ailleurs si elle existe.
0: Je crois pas.
1: Je
0: ce
1: crois pas.
0: Sanson, c'est qu'elle, elle a plus jamais, elle l'a quitté quand même assez
1: brutalement.
0: Donc elle a jamais osé revenir, mais qu'elle lui envoyait des messages par chansons. Je crois qu'il ne reste que les chansons.
1: Ben, c'est-à-dire que je pense que leur relation vivait en générant toutes ces chansons. Donc ils ont su faire quelque chose et de leur amour et de leur séparation. Bravo. Mais ça, c'est le propre des artistes.
0: C'est ça, ils sont trop forts. On va écouter une chanson des tout débuts de Véronique Sanson et elle s'appelle Amoureuse.

0: Quel début de Véronique Sanson avec Amoureuse. Alors au contraire, nous c'est la fin. Eric Emmanuel Schmitt, la fin de cette heure passée ensemble. Merci, hein, vraiment.
1: Ah, c'est un plaisir.
0: Ah, j'ai adoré. Je recommande à tout le monde la lecture de Juste après Dieu, il y a papa, votre nouveau roman chez Albin Michel. On attend de pied ferme cette chanson avec la musique de Michel Legrand. Ah, j'espère que ça arrivera dans les mois qui viennent, ou allez, 2027, qu'il n'y ait pas que l'élection présidentielle. Moi, j'aurais qu'il y ait autre chose comme actualité.
1: Alors, on le souhaite tous.
0: Voilà, hein, un petit peu de musique, ça nous fera plaisir. Et vous nous avez soigné pour votre départ. Vous avez fait une belle entrée, vous allez faire une sortie fracassante. Jean Ferrat chante les mots d'Aragon. Que serais-je sans toi ? Pourquoi avez-vous
1: choisi ? C'est tellement bouleversant ce poème d'abord.
0: Oui.
1: D'Aragon, parce que serais-je sans toi qui vint à ma rencontre ? C'est-à-dire ce chant d'amour d'Aragon, c'est pour Elsa, qui est comme le foyer essentiel de sa vie, quoi. C'est moi, je ne crois qu'à ça, aux rencontres qui changent les vies. Moi, j'ai le bonheur d'avoir des rencontres qui ont donné une structure à ma vie. Et évidemment, la rencontre amoureuse, c'est la plus importante. Voilà, on se pose plein de questions et puis tout d'un coup on a la réponse. La réponse, c'est la rencontre d'un être qu'on aime et puis surtout qu'on consente à aimer, parce que c'est ce qui est très beau dans le poème d'Aragon, c'est cet amour, il se présente mais il lui dit oui. Tellement, moi je me bats beaucoup avec mes neveux, avec la génération qui a autour de 30 ans. Je leur dis, mais engagez-vous. Et ils ont un grand problème à l'engagement. Ils réfléchissent comme des consommateurs qui font une étude de marché. non, c'est voilà, il faut consentir à aimer. Il faut accepter de ne plus être la première personne, mais la deuxième, et de s'engager.
0: Consentir à aimer, quel beau slogan. Éric Emmanuel Schmitt, président, merci d'être venu nous voir. À très bientôt.
1: Avec plaisir.

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1: Ah, c'était un moment incroyable cette émission avec Eric Emmanuel Schmitt. C'est un plaisir de la partager de nouveau avec vous. 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
4: Bonjour, bon dimanche, sous vos applaudissements, c'est Willy vient déjeuner chez vous, numéro 1078. Et oui, ça filoche, mes amis, très heureux de vous retrouver, très heureux de passer cette nouvelle heure avec vous en direct. Ah oui, on est en direct, hein. Ici, pas de best-of, on reste ensemble tout l'été, la pause fraîcheur, elle est là. C'est reparti pour vos 55 minutes utiles sur votre radio utile. On va apprendre de l'actu avec nos invités. On va se détendre aussi de l'actu avec nos petites bêtises et notre bonne humeur, de la musique, des cadeaux. Bref, tout en va bene. Alors notez bien les dossiers du jour. Dans un instant, on va parler de l'éclipse solaire. Elle aura lieu mercredi prochain. On sera le 12 août. Alors c'est quoi une éclipse? Où la regarder? Comment la regarder? Toutes les réponses dans une minute. Et à 12h30, zoom sur les auberges de jeunesse. Ont-elles encore la cote, les auberges de jeunesse? C'est vrai que c'est un moyen pour ne pas payer trop cher sa nuit en hébergement. Mais est-ce que c'est encore à la mode d'aller dans des auberges de jeunesse? Qui peut y aller? Combien ça coûte? Est-ce que c'est agréable de dormir dans des chambres de 20 lits avec des voisins qui ronflent et qui pètent? Eh bien, on en parle dans 20 minutes. Et bien sûr, été ou pas été, on parle de tout ça et de tout ce que vous voulez, tous ensemble. C'est la libre antenne du week-end. On ne change pas une formule gagnante, mes amis. Alors notez bien le numéro de téléphone. Vous savez que c'est le moment que je préfère, c'est lorsque nous parlons ensemble. 0810 055 056. Appelez-moi tout de suite pour réagir sur les thèmes du jour, sur l'éclipse. Est-ce que vous allez la regarder? Est-ce que ça vous intéresse? Est-ce que vous vous en foutez complètement? On va aussi parler donc des auberges de jeunesse. Est-ce que vous y allez de temps en temps dans des auberges de jeunesse? Où est-ce que vous préférez loger quand vous partez en vacances? Est-ce que vous aimez bien aller dans des hôtels, dans des gîtes, dans des Airbnb, chez l'habitant, chez des amis et vous ne payez rien? Ça c'est bien ça, d'avoir des amis qui ont plein de fric et des jolies maisons et vous en profitez. Ça c'est pas mal ça. 0810 055 056, appelez vite. Le petit Dylan est là, ça va mon chouchou? Combien tu mesures? Combien tu mesures, Dylan? 1m87, mais sans compter la touffe que tu as sur la tête. Et voilà, sans compter la touffe, parce qu'il fait déjà 1m87 plus 1 mètre de touffe. Et il est malin, hein? Je vais peut-être faire ça, tu vois. Alors appelez-le, tiens, il faut l'occuper. 0810 055 056. Et lorsque vous passez aujourd'hui avec moi, vous repartez avec votre sélection pour gagner une carte carburant d'une valeur de 200 euros. Voilà, j'ai tout dit. Alors zou, démarrons, jingle, allez.
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4: Et ouvrons notre premier dossier. Bonjour Vincent Guillet.
5: Bonjour Willy.
4: Bienvenue ici mon cher Vincent. Vous mesurez combien vous?
5: Un peu plus grand, ouais, 1m92.
4: Oh mais c'est pas possible. Mais pourquoi? Pourquoi vous êtes tous grands? Nous ferons un dossier un jour là-dessus. Alors mon cher Vincent, il est grand et en plus il est astrophysicien au laboratoire Univers et Particules et maître de conférence à la faculté des sciences de Montpellier. Déjà Vincent, vous y faites quoi de beau au laboratoire Univers et Particules? On y fait quoi là-bas?
5: Moi j'étudie les poussières interstellaires, les poussières d'étoiles.
4: Les poussières, c'est comme avec le Swiffer? Non, ça n'a rien à voir, c'est pas les poussières.
5: Non, ça n'a rien à voir, c'est des petits grains de sable qui flottent dans l'espace interstellaire.
4: Moi c'est un univers qui me fascine parce que je n'y comprends rien. Alors vous allez m'aider un petit peu parce que donc ce mercredi 12 août dans le ciel de France, il y aura donc une éclipse solaire. Déjà Vincent, c'est quoi une éclipse solaire alors?
5: Alors une éclipse solaire, c'est quand la Lune s'interpose entre le Soleil et la Terre, et en certains points de la Terre, il fait totalement nuit pendant une minute, quelques minutes.
4: Okay.
5: Alors nous en France, on va pas avoir ce moment-là parce que ça s'appelle la bande de totalité, l'endroit où vraiment il fait nuit très peu de temps, et elle se passe au nord de l'Espagne. En France, on va avoir une éclipse partielle. Mais qui est déjà un beau spectacle.
4: Déjà pas mal.
5: Par exemple, moi, je suis.
4: Ouais,
5: voilà, à Montpellier.
4: Ouais. Combien
5: à
4: Montpellier?
5: 97%.
4: Oh, c'est pas mal.
5: 97% du disque solaire aura disparu derrière la Lune pendant 1 minute 30.
4: Ça arrive régulièrement, là, que la Lune et le Soleil se...
5: Non, c'est un phénomène rare, surtout dans un pays. En France, la prochaine, c'est en 2081.
4: Ah oui, alors ça
5: va. Vous voyez, un peu, ça nous amène loin.
4: Je vous rappellerai en 2081, je serai encore
5: voilà,
4: là.
5: Voilà, c'est ça.
4: Mais j'ai un contrat à très long terme.
5: Mais je serai là aussi. C'est bien. Je vous jalouse. Oui, et donc, c'est pas souvent. Par contre, sur Terre, il y en a à peu près tous les 18 mois.
4: Ah oui.
5: Donc, c'est comme tous les un an et demi, mais faut bouger pour la voir.
4: Ouais, ouais.
5: Et donc, faut aller dans d'autres pays.
4: Voilà. Et donc, en France, on la verra où le mieux? Alors, c'est plutôt dans le sud? C'est quoi le...
5: Toute manière, on la verra pas totale, où qu'on soit en France, mais par exemple, aussi bien en Bretagne que à Montpellier, donc, je dirais tout l'ouest, on la voit à plus de 95%, donc, c'est un phénomène assez incroyable parce qu'elle va se passer au moment du coucher du soleil.
4: Ouais.
5: Donc
4: oui,
5: le soleil sera assez bas sur l'horizon et donc on va voir un croissant de soleil qui se couche.
4: C'est beau ça. Bah alors vous
5: c'est
4: qui
5: assez
4: êtes
5: joli.
4: Voilà, vous qui êtes un astrophysicien là, vous avez la peut-être la entre guillemets l'habitude de tout ça, mais ça vous fascine. On apprend quoi grâce aux éclipses? On apprend des choses?
5: Professionnellement, plus tellement. On a d'autres moyens, en fait. On a des moyens maintenant pour créer des éclipses en permanence. On appelle ça un coronographe. C'est-à-dire qu'on met une sorte de lune artificielle devant le soleil et ça nous permet d'étudier ce qu'on pourrait étudier pendant une éclipse. Ouais. Mais historiquement, ça a eu un rôle très important pour la connaissance du mouvement de la Lune, parce qu'évidemment, ça dépend du mouvement de la Lune. Et puis aussi, on a pu faire des tests très importants, comme la première vérification de la relativité générale d'Einstein. Oui. Elle s'est faite lors d'une éclipse,
4: en
5: 1919.
4: Il y a encore juste...
5: Oui, donc, ça a eu son importance.
4: Ça a eu son importance.
5: Et c'est évidemment un phénomène, comment dire, particulièrement pour ceux qui seront dans la bande de totalité en Espagne.
4: Ouais.
5: D'ailleurs, beaucoup y vont dans le sud.
4: Ouais,
5: là.
4: Ouais.
5: Ça sera un phénomène personnel assez incroyable. Hein. Ouais. Est-ce qu'on voit, apparaître des étoiles pendant une minute, parce que il fait vraiment nuit pendant quelques minutes.
4: Alors,
5: à Montpellier, ça sera aussi très beau avec ce croissant, mais différent. C'est une autre expérience.
4: Vous parliez de regarder, on fait gaffe, on regarde pas ça comme ça.
5: Évidemment. Hein.
4: Allez-y, précisez bien, Vincent.
5: Ouais. Ouais, tout à fait, vous avez raison. On regarde pas à l'œil nu, on regarde jamais dans un télescope le soleil, et donc même pas pendant une éclipse. Il faut vraiment acheter des éclipses...

0: des lunettes équipes, je crois, qui sont à vente à 2 euros au grand max. Et puis autrement, il y a d'autres systèmes par projection. Ce qui est chouette à faire pour des gens qui n'ont pas des lunettes, c'est de prendre simplement un objet qui a un petit trou ou une passoire et de regarder dans l'ombre de la passoire et vous allez voir l'éclipse dans l'ombre de la passoire. Il y a des techniques comme ça qui sont sans danger.
1: Donc mercredi, je secoue la pasta. Une fois que c'est fait, je garde ma passoire. Voilà, j'ai compris.
0: Vous faites la pasta après.
1: Voilà. Mais quoi qu'il arrive, on fait la pasta mercredi soir.
0: Oui, bien sûr.
1: Et vous, Vincent, là, vous qui êtes à Montpellier, je crois que vous allez faire quoi? Vous serez dehors? Non, vous serez pas dans un.
0: On a travaillé. On a travaillé toute l'année avec des primaires, des classes de primaire et des lycées, de classes de lycée du quartier de la Mosson. Et donc, on a préparé les enfants à observer en toute sécurité l'éclipse avec justement des appareils par projection, ce qui fait qu'ils n'ont pas besoin de lunettes. Ils auront aussi des lunettes, puisque moi, j'en ai acheté, mon laboratoire en a acheté pour cette journée. Et donc, on invite tout le monde, ceux qui sont sur Montpellier, à venir au parc de Malbosque. En fait, il y a un lieu, puis ils trouveront l'information, où on se retrouve, c'est à partir de 19h. On fait d'abord observation de l'éclipse, repas partagé, puis après nuit des étoiles filantes.
1: Donc c'est une jolie soirée, tous
0: ensemble, pour ce spectacle exceptionnel. Voilà. Ça va être très sympathique.
1: Ça fait toujours rêver, de toute façon, ça c'est bien. Ça va nous changer un petit peu les idées. Merci infiniment, mon cher Vincent, d'être passé nous voir. Vincent Guillet, merci beaucoup. Passez un bon dimanche, astrophysicien au laboratoire Univers et particules et maître de conférences à la faculté des sciences de Montpellier. L'éclipse, c'est donc ce mercredi 12 août. Et attention, on la regarde pas n'importe comment, hein, on est bien d'accord. Faites gaffe à ça parce que c'est sérieux, ça peut vraiment vous abîmer les yeux. Allez, maintenant, c'est vous que je veux entendre, mes amis. 0810 055 056. Appelez-moi vite, tiens. Est-ce que vous allez voir cette éclipse? Est-ce que vous en foutez? Est-ce que vous allez faire des pâtes mercredi soir à la maison? Je veux tout savoir. Puis on parlera aussi des auberges de jeunesse tout à l'heure. Est-ce que vous aimez y aller? Est-ce que vous aimez aller à l'hôtel? Est-ce que vous allez aimer aller chez des voisins riches? Je ne sais pas, dites-le moi après Jackie Quartz.

0: C'était beau ça. C'était Jackie Quartz avec Mise au point.
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0: Ça va mon Juju? Est-ce qu'il est là mon Juju?
3: Très bien, et toi, Willy?
0: Ah, mais bien sûr que ça va mon chéri. Tu m'appelles d'où déjà? Déjà, je ne sais pas. Mais
3: d'étoile en plus.
0: Voilà, t'as vu? Julien, tu nous appelles d'étoile. Ouais. Étoile, c'est où étoile?
3: C'est un signe. Étoile-sur-Rhône, dans la Drôme.
0: Dans la Drôme, dis donc, c'est vachement beau. Étoile, bah dis donc, ça ressemble à quoi, étoile? C'est petit, petit,
3: c'est un
0: moyen.
3: Petit village de 2500 habitants.
0: 2500 habitants. Est-ce que parfois tu es nu à étoile? Oui. Du coup.
3: Dans mon jardin, ça m'arrive, oui.
0: Du coup, on voit ta lune à étoile. Il y a des bonnes
3: donc je perds. Voilà.
0: Voilà. T'en l'avais jamais faite, celle-là, Juju? Ça m'étonnerait.
3: Non.
0: Si on ne l'avait jamais faite, eh ben, tu vois, voilà. Non. Eh bien, écoutez, dès qu'il y a une petite vanne foireuse à faire, je suis là, mon Julien. Tu n'hésites pas à m'appeler. Ah, hein. Oui. Qu'est-ce que tu fais de bois à étoile, mon Juju? Tu fais quoi de bois, Juju, à étoile?
3: Ben là, on est bientôt en vacances.
0: Très bien. Tu vas partir?
3: On a profité un peu des nids des étoiles filantes avec les neveux et nièces. Ah. Ils étaient contents.
0: Ah, bah, super.
3: Ils étaient tous.
0: Ouais. T'aimes bien, toi, voilà. Tout ça? Ça te fait rêver? Ça te fait.
3: Ben, étant petit, je voulais être astronaute.
0: Ah.
3: Un peu comme tous les petits garçons, quoi.
0: Ouais. Et là, tu fais quoi comme métier?
3: Ça fait rêver. Ah, maintenant, je suis maçon, c'est différent.
0: Ah, bah, astronaute, maçon, c'est presque
3: c'est
0: pareil.
3: Même, hein.
0: Oui, c'est bien quand même. Bah, attends, respect pour les maçons. C'est compliqué, hein. Tu bosses dehors tout le temps. Qu'il fasse chaud ou froid, dehors, mon petit Julien.
3: Surtout chaud.
0: Ouais, surtout chaud, ouais, en ce moment, ouais. Tu vas regarder l'éclipse, là, du coup, ça t'intéresse, ça?
3: Oui, bien sûr, oui. Ben, je me rappelle de celle de 99.
0: Ah, ouais.
3: Qui était déjà magnifique.
0: Et, oui.
3: Et puis voilà, c'est pas du genre de chose qu'on voit tous les 15 jours, donc autant profiter au maximum.
0: Tu te rappelles en 99, je sais pas, quel âge tu avais, ouais. Tu te souviens en 99 de l'âge que tu avais?
3: J'avais 17 ans.
0: 17 ans. Est-ce que tu te souviens de cette histoire avec avec Mire? Tu te rappelles de ça ou pas?
3: Non.
0: Non, bah, alors.
3: Tu devais tomber en même temps.
0: Voilà. En fait, il y avait Paco Rabanne.
3: Il y avait un truc comme ça.
0: Voilà. Il y avait Paco Rabanne qui était un créateur de
3: oui,
0: mode, tu
3: un
0: sais.
3: Peu prévisionniste,
0: voilà, un couturier, et donc qui avait dit un jour à la télé, je sais pas, un an ou avant, ou deux ans avant, il avait dit, le soir, le jour là de l'éclipse, Mire va tomber sur la Terre et à Paris, voilà, va détruire tout Paris.
3: Oui.
0: Voilà.
3: Il faisait son Nostradamus.
0: Voilà, exactement. Moi, je l'avais vu une fois. On avait fait une émission. J'étais tout jeune. Je débutais tout ça. Je crois que je faisais des chroniques sur une autre radio et il me regarde droit dans les yeux comme ça. Il me dit, tu étais une pute du roi. Alors je dis pardon. Il me dit oui, dans une vie intérieure. Tu étais la pute du roi. Je l'ai vachement bien pris. J'ai dit, bah, écoute, super. Ouais. J'ai dit, c'était quoi les tarifs?
3: J'étais bien placé quand même, hein.
0: Ouais, j'étais pas mal placé, c'est vrai. Bon, bah, mon Juju, écoute, j'espère que rien ne va nous tomber sur la tête le jour du 12 août. Tu vas regarder avec qui? T'auras de la famille?
3: Avec Raphaël, qui voudrait te parler, oui.
0: Ah, bah, vas-y, bah, passe-moi. Passe-moi. Comment tu vas, mon bébé? Quel âge tu as?
4: 8 ans.
0: 8 ans. Ça va, mon Raphaël? Est-ce que tu as pris des lunettes pour regarder l'éclipse?
4: Ben ouais.
0: Voilà, tu feras attention, hein, d'accord?
4: Oui.
0: Voilà, ça va? Ça se passe bien, les vacances? Qu'est-ce que tu fais? Bon, bah écoute, on n'aura jamais la fin, ouais. En tout cas, je suis. Voilà, bah ça c'est voilà. Pas
3: ouais,
0: plus.
3: Il est chez papy et mamie.
0: Pas plus.
3: C'est un petit neveu anglais qui descend pour les grandes vacances.
0: Eh bah, tu l'embrasses pour moi, Raphaël. Merci beaucoup, mon Juju. Hein, je t'embrasse.
3: Je suis content d'avoir passé l'antenne.
0: Eh bah,
3: merci à vous.
0: Merci, mon Juju. Hein, je t'embrasse fort. Et puis peut-être qu'on se rappelle d'ici la fin de l'émission parce que tu repars avec ta sélection pour la carte carburant d'une valeur de 200 euros. Je vous embrasse fort. Et ciao, ciao. Et bonnes vacances. Profitez bien.
3: Merci.
0: Allez, dans un instant, je vais vous présenter un invité pas banal. Parce que tout cet été, j'aime encore vous présenter des invités pas banaux. Mais d'abord, on va écouter Bruno Mars avec On My Soul.

0: dis donc, ça, ça réveille. Hein. Je peux te dire que là, si t'étais un petit peu... Bah, tu ne l'es plus. C'était Bruno Mars avec On My Song.
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0: Effectivement, déjeunons ensemble jusqu'à 13h, comme tous les week-ends, même cet été. T'as vu ça, je bosse au Turbin. On est tous au Turbin, là, tous. Comme promis, place à la personne pas banale du dimanche. Bonjour, Sofiane Benyaya.
3: Bonjour.
0: Bienvenue ici, mon cher Sofiane. Vous mesurez combien, vous ?
3: Je mesure 1m71.
0: J'en ai marre de tout. Moi, je fais que 1m63. J'en ai ras-le-bol. Est-ce qu'un jour, j'aurai un invité plus petit ? À part Mimi Mati, je suis vite, bah, et passe partout. Ça se limite à ça, c'est compliqué. Mon cher Sofiane, vous êtes Marseillais d'adoption et vous êtes artiste peintre. Mais alors, un artiste peintre un petit peu particulier parce que vous peignez où ?
3: Je peins sous l'eau.
0: Voilà, vous peignez sous l'eau. En apnée, vous êtes artiste, plasticien, sous l'eau et en apnée. Non mais vous êtes capable de rester sous l'eau combien de temps ?
3: Je tiens 6 minutes sans respirer.
0: Voilà, 6 minutes. Alors, Sofiane, expliquez-nous bien. Parce que là, tout le monde, là je vois en régie, tout le monde vous écoute, vous avez... Qu'est-ce qu'il me raconte ? Alors, expliquez-nous bien. C'est-à-dire que vous avez un vrai, un cadre de la peinture et vous peignez sous l'eau. Allez-y, expliquez-nous.
3: Oui. Eh bien, en fait, je mets tout mon atelier en place à chaque apnée. Je descends du matériel, oui. Une apnée pour descendre le tableau, que je leste, je mets un plomb qui permet au bois de rester sous l'eau.
0: Voilà.
3: C'est un châssis en bois. Et ensuite, je descends ma palette avec ma peinture à l'huile qui colle au support et qui me permet donc de peindre après au couteau, qui est un ustensile de peintre, et ensuite d'étaler la peinture sur mon tableau, sous l'eau. À chaque descente, chaque apnée, et c'est le fruit d'une performance.
0: C'est incroyable. Hein. Donc vous peignez généralement plus dans la Méditerranée, c'est ça, principalement, on va dire, hein, mais pas que. Mais
3: oui, principalement, là, mais là où il y a de l'eau, je peux pas.
0: Ah, même dans ma baignoire, alors vous viendrez, Sofiane.
3: Ouais.
0: J'aimerais bien
3: je peux venir.
0: Ça un jour. Je sais pas, il vous faut combien d'allers-retours en moyenne pour faire un tableau, c'est quoi ?
3: En moyenne, il me faut environ 50 allers-retours. Ça dépend de la taille du tableau, des détails. Et de la profondeur, de la température, plein de paramètres qui influencent le temps.
0: C'est incroyable.
3: Voilà.
0: Alors, il paraît que pour ne pas perturber les fonds marins, parfois vous peignez dans le noir. Et vous ne savez pas toujours quelle couleur aura votre peinture, c'est ça ? Parce que la couleur peut un peu changer, c'est ça ?
3: Tout à fait, exactement. Sous l'eau, en fait, les rouges disparaissent en dessous de 5 mètres.
0: Ok.
3: Oui, et c'est pour ça que certaines espèces de poissons, comme la rascasse, on ne la voit pas sous l'eau, parce que

0: Et quand on la ressort, elle est toute rouge.
1: Ah,
0: et du coup, oui, et ça c'est une des spécificités. Et là, donc certaines couleurs, je permets de pas mettre de lampe pour justement ne pas perturber certaines espèces qui vivent dans le noir quand je le mets dans des grottes pour peindre et pour parler de nos ancêtres qui vivaient dans des grottes sous-marines.
1: Non mais c'est fou, voilà. C'est fou, c'est fascinant. Donc vous peignez au milieu des poissons, puis j'allais dire aussi au milieu de la pollution, Sofiane, parce que je crois que c'est l'un des messages aussi que vous voulez véhiculer en faisant ça, c'est aussi alerter sur la pollution marine.
0: Tout à fait. J'ai une carrière de sous-marinier dans la Marine nationale et j'ai voyagé plus d'un an autour du monde et j'ai pu du coup constater à quel point la mer et l'océan étaient pollués à la fois par les déchets marins, par les hydrocarbures, par beaucoup de choses. Et pour moi, l'art, c'est un moyen de faire passer un message poétique, émotionnel, de préservation du monde sous-marin.
1: Non mais c'est beau, hein, c'est moi j'ai vu, comme ça, j'ai vu un petit peu ce que vous faisiez, c'est canon. Hein. Je crois que vous êtes le seul à peindre comme ça en apnée sous l'eau. Hein.
0: Ben, faut croire, j'arrive pas encore à trouver d'autres collègues.
1: Ben voilà.
0: Faut croire que voilà, je suis le seul pour le moment. Donc j'espère qu'il y en aura d'autres et que ça j'inspirerai d'autres personnes.
1: Bah ouais, ancien pilote de sous-marin. Où est-ce qu'on peut les voir vos œuvres d'art, mon cher Sofiane?
0: Sur mon site internet.
1: Alors allez-y, donnez-le.
0: Sur mon site internet, c'est sofianebenyaya.com, donc S-O-F-I-A-N-E, et Benyaya, B-E-N-Y-A-H-I-A, .com. Vous verrez, de toute façon, en tapant Sofiane peintre sous-marin.
1: Vous tapez Sofiane peintre sous-marin, parce qu'il n'y en a qu'un seul dans le monde, et on l'a eu. Et franchement, bravo, parce que c'est très beau ce que vous faites, et c'est vrai que c'est très poétique, et c'est vraiment, vraiment pas banal. Merci infiniment, mon cher Sofiane. Vous allez peindre aujourd'hui, là? Vous êtes sur un truc?
0: Non, aujourd'hui je suis en vacances en Bretagne,
1: feignant.
0: Mais par contre je suis dans la mer.
1: Bon, quand même dans la mer. Tiens, je vous ferai mon portrait sous l'eau, ça peut être pas mal, non?
0: Il faudra tenir autant de temps que moi, ça va être sportif.
1: Alors non. Merci beaucoup, moi j'aurais essayé quand même. Merci mon Sofiane Benyaya. Donc
0: merci
1: il peint des toiles sous l'eau en apnée. C'est très beau. Et puis c'est sa manière aussi d'alerter sur la préservation des mers et des océans. Merci mon Sofiane. Bon dimanche et bonnes vacances en Bretagne.
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2: Allez, comme promis, partons gaiement vers la deuxième demi-heure de votre grand talk show du week-end en direct partout en France. Ici, l'été, c'est pas fermé. Bien sûr, nous sommes en direct puisqu'il est bientôt 12h30. Dans un instant, on va parler des auberges de jeunesse. Voilà, c'est ça que je voulais vous dire. Ont-elles encore la cote? On en parle dans un instant. Et bien sûr, on fait cette émission ensemble. 0810 055 056. Vous faites partie de ce programme, mes amis, évidemment. Hein. Vous êtes ici chez vous. Vous pouvez m'appeler à tout instant. Vous réagissez sur les thèmes du jour, on a parlé de l'éclipse solaire. Est-ce que vous allez dans des auberges de jeunesse? Tiens, si vous partez en vacances, dites-moi où vous allez. Si vous restez à la maison, bah, vous pouvez me le dire aussi. Si vous êtes sur la route, dites-moi comment ça se passe. Bref, c'est la libre antenne du week-end. Vous dites ce que vous voulez. 0810 055 056. Mais d'abord, si vous n'avez pas suivi l'actu, pas de panique. L'actu vous suit. Il est temps pour moi de mettre les points sur les i.
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2: Et on commence avec ce drame à Paris. Des ossements humains découverts dans la Seine au pied de la tour Eiffel. Ah, ouf. On se demandait où était passé Anne Hidalgo. Bah, maintenant, on le sait. Hein. Des préservatifs vendus chez Monoprix et Amazon défectueux. Vous risquez une grossesse indésirable ou la transmission d'MST. On rappelle qu'un enfant, c'est aussi une maladie sexuellement transmissible. Si vous mettez ces préservatifs, votre envie de ne pas avoir d'enfant risque de capoter. Bon anniversaire Francis Lalanne qui fête ses 68 ans. Hey, ça fait quand même 44 ans par botte, hein, ça commence à faire. En Italie, des chats utilisés comme torches vivantes pour propager des incendies. Mais où s'arrêtera donc la connerie humaine? Chéba. Lors d'un trajet en Flixbus, une voyageuse fait une pause aux toilettes sur une aire d'autoroute et le véhicule repart sans elle. Et oui, qui va à la chasse perd sa place dans le bus, bien sûr. Jusqu'où s'arrêtera le mauvais goût? Le fils de Gisèle Pellico en pleine écriture d'un one-man show sur le drame terrible qu'a subi sa maman. Si on s'endort pendant son spectacle, c'est que ça sera vraiment réussi. Brandt, l'un des derniers fabricants d'électroménager en France, placé en redressement judiciaire. C'est la deuxième chute de Brandt après celle de Mike. En Norvège, des dizaines d'athlètes qui faisaient une course d'orientation infectés par une maladie qui donne diarrhée et convulsions, appelée la fièvre du lapin. Contrairement à Patrick Bruel qui manifestement a lui la fièvre de lapine. Télévision, le PDG de TF1, Rodolphe Belmer, demande à Sébastien Lecornu une augmentation du volume publicitaire, soit 14 minutes par heure au lieu de 9, et qu'on ne soit plus obligé d'attendre 20 minutes entre deux coupures pub. Il en voudrait plus, quoi. Bon, en fait, ce que voudrait surtout Rodolphe Elbelmer, ce serait d'acter la fin de l'obligation de diffuser un film entre les pubs. Quand on dit que les belles-mères, des fois, c'est chiant. Les punaises de lit, de retour en nombre cet été, n'ayons pas honte, hein, ça arrive même au meilleur. On se souvient qu'il y a 2 ans, Christina Cordula avait fait des tas de vidéos pour dire que chez elle, c'était infecté de punaises de lit. Hein. Pardon, de punaises de l'ail. On se plaint des punaises de lit, mais elle réalise le fantasme de beaucoup de mecs célibataires. Hein. Elles arrivent le soir, elles sucent pendant la nuit, et le matin, hop, elles sont reparties. Enfin, le saviez-vous? Buzz Aldrin, le deuxième homme à marcher sur la Lune en 1969, a avoué récemment s'être uriné dessus en arpentant la surface. Bon, il l'a pas dit en sortant de la fusée, hein, parce que c'est un petit pipi pour l'homme, mais un grand bond pour l'humanité, ça l'aurait pas fait. Alors, heureusement, dans 144 jours, c'est fini 2026. Là, dis donc, cette pauvre femme là qui prend le fixe bus, te rends compte, elle sort faire pipi et bam, il n'y a plus de bus, dis donc. Je pense à ma mère, c'est la Mamma Rovelli, c'est que souvent elle prend le fixe bus, souvent. Ah oui, ah oui, elle aime bien s'asseoir à côté de jeunes hommes et de faire connaissance. Bon, mes amis, si vous n'avez pas le moral, ça va changer. Parce que là, dans 2 secondes, tu vas avoir le moral. Là, si t'as un petit coup de mou, tu vas faire palababababa quand je vais te le dire et tu verras, ça ira beaucoup mieux. Tiens, écoute ça. Là, t'as le petit coup de mou, ça arrive. On n'est pas des machines, ça arrive. À toi. Palababababa. Et ça va beaucoup mieux.

0: musique que j'aime, c'est évidemment Johnny Hallyday, cette chanson qui avait été utilisée pour le café Le Gall. Le Gall, le goût.
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0: Le Gall, le goût, bien sûr. Ouvrons notre nouveau dossier. Bonjour, Samuel Collandin.
4: Bonjour.
0: Bienvenue ici, Samuel. Vous mesurez combien ?
4: 1m78.
0: Bon, écoutez, je vous garde.
4: Toujours plus grand.
0: Ouais, je vous garde parce que vous êtes là, mais franchement, c'est la dernière fois que je vous parle. Bienvenue ici, mon cher Samuel. Vous êtes le directeur général de l'Office national des auberges de jeunesse. Alors d'abord, mon cher Samuel, pour commencer, un petit peu d'histoire. Tiens, ça a démarré quand, les auberges de jeunesse ? J'ai lu 1930, c'est ça ?
4: Exactement. Les premières auberges ont été créées en Allemagne, dans les années 30. Et pour pouvoir accueillir des populations variées, et entre autres pour rassembler les Français et les Allemands qui avaient un peu tendance à se taper dessus à cette époque-là. Ouais. Et on s'est dit pourquoi pas ramener les jeunes se rencontrer et puis au travers de nos jeunesses qui échangent de peut-être éviter de trop continuer à se taper dessus. Ça a pas marché au départ, mais
0: ça a marché par la suite. Voilà.
4: Exactement.
0: Alors aujourd'hui, en 2026, est-ce que la demande est toujours là ? Est-ce qu'il y a toujours des gens qui vont dormir dans des auberges de jeunesse, mon cher Samuel ?
4: Eh ben oui. Ah. Oui, il y a toujours une demande importante.
0: Ouais.
4: Bah, les auberges de jeunesse permettent déjà de se rencontrer, mais permettent aussi de voyager à bas coût.
0: Ouais.
4: Et de plus en plus de personnes ont des difficultés à voyager et à payer des vacances chères. Donc,

0: se retournent vers des lieux comme les auberges de jeunesse où on n'aura pas une grande chambre, mais on aura des espaces communs pour pouvoir rencontrer du monde et pour pouvoir dormir avec un toit au-dessus de nous et un lit pendant nos vacances. Donc,
1: quand on dit auberge de jeunesse, c'est pas forcément que pour les jeunes, du coup, aussi.
0: Non, ce sont les jeunes, mais on accueille des familles, des groupes de retraités aussi.
1: Ah oui.
0: Alors bon, parfois,
1: on peut pas les appeler des auberges de vieillesse. Voilà, c'est ça le truc.
0: Non. La difficulté, c'est qu'on a des lits superposés, donc faut monter.
1: Faut monter.
0: Parfois.
1: Faut mettre des stanas, des escaliers stanas pour aller au lit du
0: sud. On n'a pas encore mis ça en place.
1: Eh ben voyez, je vous donne des idées, mon cher Samuel, prenez-les comme ça.
0: Très bonne idée.
1: Et il y en a combien encore des auberges de jeunesse en France? Il y en a partout sur le territoire?
0: Il y en a partout, dans les grandes villes, sur les lieux de vacances, au milieu des montagnes, sur les chemins de randonnée, sur les voies cyclables. Ouais. Il y en a, nous en gérons plus d'une trentaine.
1: Ouais.
0: Nous avons un réseau de quasiment une centaine d'auberges aujourd'hui, et puis plein d'indépendants qui font pas partie de réseau, donc j'aurais pas le nombre exact, mais plus d'une centaine facilement.
1: Plus d'une centaine. Mais Samuel, pourquoi est-ce que j'ai l'impression que il y a une... Comment dirais-je, une image peut-être un petit peu vieillotte de l'auberge de jeunesse. Enfin, par exemple, moi, je vous vois pas sur les réseaux sociaux. Par exemple, je trouve qu'on vous on ne parle pas beaucoup de vous. Enfin, pas vous personnellement, Samuel, mais des auberges de jeunesse, c'est ça le truc? Est-ce qu'il faut peut-être travailler votre image?
0: Bon, on a besoin d'être peut-être plus présent, c'est sûr. On est vieillot par l'histoire qu'on porte.
1: C'est ça.
0: Parce que nous on a repris Nassau qui était créé dans les années 50, donc ça commence à faire beaucoup d'années. Certains bâtiments peuvent être âgés, d'autres sont tout récents, sont tout neufs. On a inauguré une auberge à Poitiers au mois d'avril dernier, qui est toute belle, toute neuve. Les auberges évoluent avec leur temps, elles portent une histoire. Mais ce sont des lieux qui sont au goût du jour pour accueillir les publics et les demandes des jeunes et des non jeunes qui veulent passer des vacances chez nous.
1: Pourquoi faudrait peut-être réinventer un peu la communication, c'est ça peut-être?
0: Oui, ça fait partie des axes de travail, en effet.
1: Voilà. Alors allez-y, mon cher Samuel. Moi, je n'ai jamais dormi dans une auberge de jeunesse. Je vais vous dire pourquoi, parce que j'ai des énormes galères de sommeil. Moi, je dors 3-4 heures par nuit, déjà, quand il y a un silence total. Et j'ai peur d'aller dans une auberge à cause, vous voyez, des voisins qui... Vous voyez ce que je veux dire? Ça peut arriver pendant la nuit, le voisin qui... Voisin du dessus. Bon. Il n'y a pas que ça, évidemment, Samuel, mais il peut y avoir. Alors, à part ça, faites-moi la promo.
0: Mais non, nos auberges de jeunesse, on a des chambres avec un lit double privé ou des chambres pour des familles aussi. On va avoir 4 places, 5 places.
1: Ah, il n'y a pas que les dortoirs.
0: C'est possible aussi.
1: D'accord.
0: Il n'y a pas que des dortoirs. Il n'y a pas que des dortoirs, clairement. Et on peut, par exemple, surtout des familles, ils peuvent réserver une chambre où ils vont être que la famille dans la chambre.
1: Comme ça, je pourrais faire pain tout seul. Ben, ça, c'est très bien, Samuel. Il fallait me le préciser. Voilà. Donc,
0: exactement.
1: Donc, c'est pas cher et vous le disiez tout à l'heure, c'est les rencontres. Là, je vais être sérieux 2 secondes parce que pour le coup, j'ai un très bon ami à moi qui ne va que dans des auberges de jeunesse et il y va parce qu'il me dit à chaque fois, je rencontre des gens qui sont pas de ma région, qui sont parfois pas du pays et la discussion, elle se fait tac en 2 secondes. Ça, c'est vrai, ça.
0: Exactement. Ouais. C'est le but premier de l'auberge de jeunesse, c'est les rencontres.
1: Voilà.
0: On rencontre des gens d'âges différents, de pays différents, d'histoires différentes, de milieux sociaux différents. Peut-être qu'on n'a pas beaucoup de place dans la chambre, mais on a des grands espaces pour se rencontrer autour d'un repas, autour d'une bière, autour d'un échange ou de pouvoir aller visiter la ville avec les gens qui sont dans la même auberge. Et c'est la partie la plus intéressante.
1: Ouais. Voilà.
0: En effet.
1: Voilà. Donc la rencontre. Samuel, restez avec nous une petite seconde, s'il vous plaît. Je vous présente Cathy. Ça va, Cathy?
2: Oui, bonjour.
1: Comment vas-tu, Cathy?
2: Très bien, merci.
1: Ben, faut le dire. Quand on va bien, on le dit, Cathy.
2: Tu nous appelles. Merci.
1: Tu nous appelles d'où?
2: De la Drôme.
1: De la Drôme. Tu es déjà allée dans des auberges de jeunesse, Cathy?
2: Oui, l'année dernière, on est parti à Grenade, en Espagne, et du coup, je connaissais déjà les auberges de jeunesse parce que j'en avais fréquenté plus jeune, donc on dormait dans les dortoirs, Et là, en couple, donc c'est compliqué. Mais ce que disait Samuel, en fait, on a pris, il y a des chambres doubles dans les, les auberges de jeunesse. Ça, tu vois. Et pour 70 euros la nuit, donc c'est très correct. Après, bien sûr, il y a du bruit, donc on met les bouchons. Oui. Mais non, c'est moins cher qu'à l'hôtel, clairement.
1: Donc et toi, tu y es allée là avec ton chéri. Vous êtes allée pourquoi? C'était quoi le truc principal? L'argent et puis aussi la rencontre, comme on a dit avec Samuel.
2: Voilà. Et en fait, ce qui est top, c'est que donc on prend le petit-déj, il y a des grandes tablées, et du coup, ça permet d'échanger avec les touristes. Donc, il y avait des Colombiens, Mexicains, et du coup, on partage, on a des bons plans, donc pour visiter Grenade, par exemple.
1: Ouais. C'est vrai, Samuel et Cathy, hein, peut-être que dans des hôtels, on se parle peut-être moins.
2: Non, on se parle pas. Hein, oui.
1: C'est ça, voilà.
2: Ouais. Là, en fait, on a l'impression d'être dans une colonie de vacances.
1: Ouais.
2: Voilà. Et les gens sont super sympas. Dans les hôtels, les gens sont vraiment.
1: Bah oui. Je le vois, moi, parce que moi, je vois quand je vais dans mes palaces, je parle à personne, même pas au petit personnel, tu vois, parce que je suis assez odieux. Mais je comprends. T'as raison, Cathy. Non, mais c'est. C'est convivial. La discussion vient comme ça, facilement en deux secondes. Samuel, donc là, on le disait tout à l'heure, là, voilà, faut peut-être un petit peu réinventer un peu la com, mais on voit que ça fonctionne toujours, hein, je dis pas le contraire. Mais quoi qu'il arrive, jamais l'auberge de jeunesse va monter en gamme, on est d'accord, ça restera toujours quelque chose de populaire dans le bon sens du terme.
0: L'objectif, c'est d'accueillir un maximum de personnes, autant des individuels, des familles, avec de l'humain. Ouais. C'est-à-dire qu'on va pas remplacer les personnes à l'accueil par des robots ou par des choses toutes automatisées. Et puis, on accueille énormément de groupes, des scolaires, des groupes sportifs, des jeunes qui n'ont pas d'endroit non plus. Et donc, voilà, c'est très important. Et dans nos auberges, on a autant des dortoirs qui restent très accessibles. Ouais. Que parfois des chambres qui sont un petit peu plus confortables pour pouvoir répondre aux besoins de l'ensemble des gens. Mais le but principal, c'est d'accueillir un maximum de personnes.
1: Voilà, exactement, j'ai appris tout ça. Merci mon cher Samuel, hein. Merci beaucoup.
0: Samuel
1: Colondin, directeur général de l'Office National des Auberges Jeunesse. Et merci ma Cathy, merci beaucoup. T'es partie là cette année? C'était quand l'Auberge Jeunesse l'année dernière.
2: L'année dernière.
1: Voilà. Ouais. Et là, cette année, tu vas
2: en
1: où?
2: En Espagne. Vers +7, le Cap d'Agde.
1: Le Cap d'Agde, très bien. Cap d'Agde, très bien. J'ai compris à qui j'avais affaire.
2: Rayon textile.
1: Ah, ouais. Merci, ma Cathy. Écoute, peut-être qu'on te rappellera tout à l'heure pour la carte carburant, mais il faudra décrocher toute nue. Sinon, je me la garde, là. Je te préviens, moi, je garde tout. Je m'en fiche. Cathy, je t'embrasse fort. Merci beaucoup d'être passée nous voir. Hein. Merci pour ton sourire.
2: T'as vu,
1: elle sourit et tout. Hein. Je l'adore, Cathy. Ciao, ciao. Mes amis, si vous vouliez écouter Lewis Capaldi, ça tombe bien parce qu'il est là, dis donc. Alors, il est là, regarde, il est là. Alors, vas-y, mon Lewis.

0: Voilà, merci Lewis Capaldi. Allez, dans un instant, si je vous dis, vous avez envie de faire un saloperie. Bah, c'est juste après ça.
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2: De retour ici, mes amis, c'est Willy, vient déjeuner chez vous en direct. Il est 12h53. Tout cet été en direct, la pause fraîcheur du week-end, les samedis et dimanches entre midi et 13h. Alors vite, comme ce sont les 5 dernières minutes, terminons par cette bonne idée. Bonjour Olivier Althusser.
3: Bonjour Willy.
2: Bienvenue ici, mon cher Olivier. Vous êtes le fondateur de Colnex et vous avez créé une application qui s'appelle Zap. Avec 3 Z, ZZZAP. Une application contre qui, contre quoi alors ?
3: Alors, l'application Zap, c'est une application contre le moustique tigre.
2: Et voilà.
3: Et de façon générale, les moustiques.
2: Voilà.
3: Et alors, oui, et on est le premier réseau d'ambassadeurs de moustiques tigres en France aujourd'hui.
2: Voilà. Moustique est un petit peu moins présent, j'ai l'impression, cet été avec les grosses chaleurs, non ?
3: Alors là, il a fait une arrivée remarquée depuis 15 jours, 3 semaines, un peu partout. Les pluies plus les grosses chaleurs, il aime ça.
2: Nous sommes ravis qu'il aime ça. Alors, mon cher Olivier, comment elle fonctionne, votre application ? Parce que on va voir dans un instant que ce sont surtout les collectivités qui vont s'emparer de votre application, mais on va en parler dans une petite minute. Mais déjà, c'est quoi le but ? C'est qu'elle donne des conseils, c'est ça, contre le moustique pour se préserver ?
3: Alors, en fait, le moustique, déjà, ce qu'il faut comprendre, c'est que ça fait très peu de temps en France, entre un an et 20 ans, qu'on a le moustique tigre.
2: Ouais.
3: Et c'est assez compliqué de comprendre que ça n'a rien à voir avec les moustiques de d'habitude.
2: Ouais.
3: Et le moustique de d'habitude, oui, c'est la collectivité qui doit agir dans les marais, dans les zones d'eau stagnante permanente. Mais le moustique tigre, c'est pas du tout la même chose. Lui, il va pondre ses œufs dans des tout petits contenants qui sont dans votre jardin.
2: Ouais.
3: Et donc, 80% des moustiques tigres, ils apparaissent chez le particulier.
2: Voilà.
3: Et donc, en fait, l'application, elle est surtout pour les habitants.
2: Ouais.
3: Et qui, eux, sont persuadés que c'est de la faute de la mairie s'ils ont des moustiques tigres chez eux. Comme moi, quand j'ai créé l'application, j'étais simple habitant en 2019, et puis j'étais persuadé que c'était de la faute de la mairie, qui n'était pas passé en hélicoptère réforme de l'insecticide.
2: Sauf que vous l'avez dit, la mairie, elle va traiter les parcs, les jardins, ça, mais elle va pas traiter ce qui se passe sur notre terrasse, sur le balcon, etc.
3: Et le problème, c'est que même si on sait tous à peu près ce qu'il faut faire, vider la fameuse petite coupelle d'eau, voire la supprimer, déjà, il y a beaucoup d'autres choses à faire. Il y a 30 à 50 gestes différents à faire. C'est juste supprimer toutes les eaux stagnantes qui traînent chez nous. Et surtout, c'est quand le faire.
2: Voilà.
3: Il ne faut pas se transformer en ayatollah, avoir plus du tout d'eau chez soi tous les jours. Alors ça, déjà, pour la biodiversité, c'est pas bon. Il faut garder de l'eau pour les oiseaux, pour la petite faune.
2: Mais
3: quand est-ce qu'il faut faire ces gestes ?
2: Eh ben vous, voilà, justement, grâce à l'application, on a des alertes, c'est ça, hein ?
3: Voilà, on a des alertes et surtout, on essaye de comprendre. Parce que le moustique tigre, vous savez, c'est un truc, il vit la moitié de sa vie dans l'eau et l'autre dans l'air.
2: Ouais.
3: Nous, on vit toute notre vie sur la Terre. Donc déjà, pour comprendre un truc aussi différent de nous, c'est pas évident. Comment est son cycle et qu'est-ce qu'il faut faire et pourquoi il faut le faire. C'est, si vous voulez arriver à conserver un geste dans la durée, il faut que vous compreniez pourquoi vous le faites, sinon vous oubliez.
2: Voilà. Et donc, Zap, il y a des localités donc qui proposent à ses habitants cette application. C'est ça ? Expliquez-nous comment ça fonctionne.
3: Voilà. Alors, la commune, même si c'est pas elle d'aller dans les jardins des habitants, c'est elle qui est responsable de la qualité de vie, évidemment. Si vous avez une forte nuisance, voire si vous avez votre voisin qui vide pas ses poubelles, de temps en temps, vous allez demander à la mairie d'agir. Alors la mairie, on est dans une démocratie en France et la propriété privée, c'est quelque chose d'important. Donc le pouvoir de police du maire d'aller faire descendre la police chez toutes les personnes, c'est pas trop notre truc en France. En Asie du Sud-Est, c'est 5 000 euros une amende si vous avez des moustiques tigres chez vous. Bon, j'espère bien qu'on n'en arrivera pas là en France. Mais du coup, comment ils font ? Comment la commune peut faire pour garantir cette qualité de vie ? Elle s'assure que tous les habitants téléchargent l'application.
2: Voilà.
3: Elle s'assure qu'ils font les bons gestes sur l'application et ça lui permet, quartier par quartier, de savoir où on en est dans la prise en compte de ce phénomène.
2: Il y a combien de villes là, en France pour l'instant qui ont adapté Zap ?
3: Alors, nous, on est à 30 000 utilisateurs de l'application sur le territoire français, et ça correspond à peu près à 2500 communes où il y a des utilisateurs, et on accompagne précisément 350 communes, donc on les aide effectivement avec de la communication, avec les statistiques, le suivi.
2: Voilà. Et bravo Olivier Althusser, donc fondateur de Connex, donc qui propose l'application Zap pour lutter contre le moustique tigre. Merci beaucoup mon cher Olivier, passez un bon dimanche.
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2: Allez, oui, on enchaîne. Allez, on a 30 secondes pour féliciter le ou la gagnante. Allô. Cathy ?
4: Oui ?
2: Comment ça va ma Cathy depuis il y a 5 minutes ?
4: Ah ça va très bien.
2: C'est vrai ? Tu sais que si tu cries là très très fort, ici, tu as la carte carburant. Mais faut que tu gueules, vas-y.
4: Ici.
2: Oh ouais, bon allez, ça va, je te la donne quand même. T'as de la chance que je suis sympa, que c'est l'été, tout ça. Ma Cathy, t'es où? T'es dehors là? Tu te promènes?
4: Ah oui, je suis dehors.
2: Ah bon, voilà. Et bravo ma Cathy, merci pour ta fidélité, hein. Tu repars avec la carte carburant d'une valeur de 200 €. Je te souhaite
4: super, merci beaucoup.
2: Mais je t'en prie, dis-moi que je suis formidable. Tu me dis, tu es formidable Willy.
4: C'est formidable, Willy, franchement.
2: Bah voilà, c'est bien. Bah tu l'as vraiment. Merci, ma Cathy. Je t'embrasse très, très fort. Passe un bon dimanche.
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7: Bonjour et bienvenue dans votre magazine Ma France, par ici les économies. Alors notre objectif, chaque semaine que vous connaissez désormais, vous redonner du pouvoir d'achat. Aujourd'hui, on va ouvrir notre frigo avec cette résolution, ne plus gaspiller. Et on va tout vous dire avec notre invité. Bonjour Laurie Fourcade.
8: Bonjour Valère Correa.
7: Vous êtes rédactrice en chef du magazine Marmiton. Je vous propose déjà de répondre à une première question, celle-ci.
9: Bonjour, je suis Annie-Claude. J'habite dans l'Hérault. Je suis vraiment surprise en entendant qu'il y a 50 kilos de déchets par personne et par an qui vont à la poubelle. Pouvez-vous m'éclairer? Parce que moi, personnellement, j'utilise tous mes restes, tout ce qu'on gèle ou je donne à mes voisins. Je ne comprends pas. Est-ce que vous pouvez m'éclairer?
7: Alors, on va vous éclairer, bien sûr. Combien on gaspille en moyenne? Moi, j'ai lu l'équivalent de 100 € par an. Hein. C'est énorme, Laurie.
8: C'est exactement ça, l'équivalent de 100 € par an. Alors là, l'auditrice parle de 50 kilos. Moi, je suis plus autour de 30 kilos, selon les derniers chiffres. Néanmoins, ça reste beaucoup trop.
7: Et on n'a pas là, forcément le sentiment de gaspiller, mais en fait, c'est très vicieux. C'est un petit peu partout.
8: Ça peut être les épluchures. Ouais. Ça peut être un petit reste où on se dit, j'ai pas eu le temps. Est-ce que je peux encore le manger ou pas? Donc en fait, je jette souvent à tort.
7: Ouais. Laurie, donc vous êtes rédactrice en chef du magazine Marmiton. Aujourd'hui, on veut vraiment tout savoir pour moins gaspiller, ne plus gâcher de la nourriture, faire des économies bien sûr. Et puis c'est aussi un enjeu écologique. On va commencer avec les courses, bien sûr. Est-ce que vous nous conseillez plutôt de faire du stock ou au contraire d'être à flux tendu?
8: Alors, tout dépend de là où on vit. Effectivement, si on a la possibilité d'avoir des supermarchés tout près de chez soi sans que ce soit compliqué pour les faire et que ça prenne trop de temps, le mieux, c'est effectivement d'aller les faire un petit peu au coup par coup, toujours avec une liste. L'astuce de la liste, ça permet vraiment de s'y tenir, déjà de dépenser moins et surtout de ne pas trop acheter pour ne pas trop jeter.
7: Donc ça veut dire, on prépare une liste, que ce soit pour 2-3 jours ou pour la semaine, donc on fait un peu ses menus à l'avance.
8: C'est le mieux, ou du moins, sans faire les menus vraiment à l'avance, mais en tout cas, se donner une idée et de se dire, voilà, ce qui est très très frais, par exemple, si on achète du poisson, il est évident qu'on va le manger dans les 24 heures. Oui. Certains morceaux de viande, 48 heures. Enfin, de toute façon, tout ce qui est protéines animales vont moins supporter de rester dans le réfrigérateur que des fruits et des légumes.
7: Évidemment.
8: Voilà. Donc effectivement, d'avoir une idée de menu, mais faire une liste en tout cas permet d'acheter la juste quantité, de pas trop dépenser et surtout de moins jeter.
7: Oui, bien sûr. Et donc cette liste, si je comprends bien, pour terminer là-dessus, on s'y tient. C'est un petit peu le challenge. D'ailleurs, on dit, je sais pas si c'est vrai, c'est bien de pas aller faire ses courses le ventre vide parce que on peut être tenté.
8: Exactement. Ça, c'est la très bonne astuce. Je pense qu'on peut tous se poser la question quand on va faire ses courses et le remarquer. En tout cas, si vous allez faire vos courses en ayant super faim parce que vous n'avez pas encore eu le temps de déjeuner, vous êtes sûr que vous allez être tenté par des trucs qui, au final, ne seront pas nécessaires chez vous. Mais voilà. Donc, mangez avant d'aller faire vos courses.
7: Ouais, c'est pas mal. Alors un conseil aussi, faites manger les enfants, que ce soit vos petits-enfants, vos enfants, parce que d'avoir des enfants qui ont vraiment faim dans le supermarché, c'est un peu l'enfer. Et souvent, on ne résiste pas à la tentation. Laurie Fourcade, vous avez aussi une technique justement dans le supermarché. On évite de prendre les rayons, les produits qui sont vraiment sur le devant des rayons. Expliquez-nous.
8: Exactement. Alors en fait, les supermarchés rangent les produits et à raison en mettant devant vous, les produits qu'il faut consommer le plus vite. Évidemment, parce que eux aussi sont dans une démarche de moins gaspiller, moins jeter. Et il faut savoir que les supermarchés n'ont pas le droit de vendre un produit qui est évidemment au prix fort le jour de consommation, mais même au rabais. Donc généralement ils le mettent au rabais, mais enfin le lendemain c'est déjà fini, alors que souvent ça peut encore être mangé. Néanmoins, le mieux, si vous êtes sûr que c'est un produit que vous allez manger dans 3-4 jours, c'est d'aller au fond du rayon chercher un paquet, parce qu'en fait les produits qui vont aller le plus loin dans le temps sont rangés tout au fond. Vous ne les voyez pas. Faut pas hésiter à les fouiller.
7: Ça se confirme avec les œufs, par exemple. C'est vrai que quand on voit les œufs qui sont devant, c'est ceux qui vont être plus bons le plus tôt, alors que quand on va au fond, c'est les plus frais finalement.
8: Exactement. Bon, okay.
7: Donc ça, c'est une petite technique. Maintenant, j'aimerais qu'on s'intéresse au frigo, Laurie Fourcade. Est-ce que vous avez une technique pour bien le ranger, ce frigo? Moi, je vous cache pas que parfois le mien, c'est un peu la pagaille.
8: C'est le mien aussi. Je ne vous le cache pas non plus. Mais donc oui, en fait, moi, j'essaye du moins et je vous le conseille d'appliquer la technique des grandes et moyennes surfaces, c'est-à-dire de ranger au fond du réfrigérateur ce qui va aller le plus loin et de mettre devant ce que vous devez manger le plus vite, de façon à ne pas oublier au fond du réfrigérateur quelque chose qui serait dépassé et que donc vous allez être tenté de jeter en vous disant c'est fini, je veux pas prendre de risques, je veux pas être malade, je veux pas rendre mes enfants malades. Donc, faire la technique de la grande et moyenne surface, c'est pas mal.
7: Comme au supermarché, mais dans le frigo. Alors c'est bien qu'il soit un petit peu rangé quand même et ordonné, j'imagine, non? Parce que quand c'est un peu le bazar, on voit plus très bien et puis de temps en temps on découvre des cadavres, comme on dit.
8: Oui, c'est ça. Oui, évidemment, il faut que ce soit un petit peu ordonné. En tout cas, il faut savoir que la partie la plus fraîche du réfrigérateur, c'est en bas. Donc en fait, le mieux, c'est ce qui est particulièrement sensible, de le mettre en bas du réfrigérateur.
7: Ah oui, c'est vrai, c'est un peu contre-intuitif, bizarrement. Je sais pas pourquoi, on a l'impression que c'est plutôt froid en haut.
8: Okay. Oui.
7: Bon, c'est noté, merci Laurie. Lire les étiquettes sur les emballages aussi, alors ça c'est très important. Vous pouvez nous remettre les idées au clair. Quelle est la différence entre la DLC, la date limite de consommation, et la DDM, la date de durabilité minimale, qui est aussi la date limite d'utilisation optimale, je crois qu'on appelait ça DLUO avant.
8: Exactement. Alors, la DLC, donc date limite de consommation, c'est un produit que vous devez manger au maximum à cette date-là. C'est-à-dire là, il vaut mieux ne pas dépasser cette date pour être sûr des qualités nutritionnelles, mais aussi être sûr de ne pas être malade.
7: Donc DLC, ça c'est la limite, c'est la on la respecte, limite. La date limite de consommation, voilà. Et la DDM.
8: Et la DDM, en revanche, vous pouvez dépasser cette date, c'est-à-dire que c'est il y a moins de qualité gustative, éventuellement moins de qualité nutritionnelle, mais vous pouvez le manger sans danger.
7: Vous les ne serez pâtes, pas malade. La farine, les insectes, plein de trucs d'épicerie.
8: Exactement. Mais même tout ce qui est frais, enfin par exemple les œufs. Alors il y a deux écoles, certains qui les rangent à température ambiante, c'est possible, certains qui les rangent au réfrigérateur, c'est mon cas. Mais en tout cas, les œufs, il n'y a aucun souci si vous dépassez de quelques jours cette date. Ils sont tout à fait.
7: Pourtant, on est en DLC là. On est en DLC.
8: On est en DLC.
7: Il y a certains produits en DLC où ça craint pas de dépasser un petit peu. Les yaourts aussi,
8: ouais. Pareil.
7: On parle de 2-3 semaines, c'est vrai.
8: On parle de 2-3 semaines, ouais. Complètement. De toute façon, ça se sent très vite. Hein, un yaourt, vous l'ouvrez, ça sent pas bon, vous jetez évidemment, mais franchement, il y a aucun risque. Et pour les œufs, j'ai une petite astuce. Si vous voulez vraiment être sûr de votre coup, vous remplissez un saladier d'eau, vous mettez vos œufs à l'intérieur. Si les œufs remontent à la surface, faut les jeter. Si les œufs coulent, et donc c'est-à-dire qu'ils restent au fond du saladier, vous pouvez les manger sans le moindre problème.
7: Ça c'est pas mal, comme ça on saura comment faire pour les œufs. Il y a aussi la question des aliments entre eux, on mélange pas tous les fruits et légumes entre eux. Figurez-vous que j'ai découvert, et pour être honnête, sur le site de Marmiton, et je fais pas de la pub, une histoire de fruits climactériques ou non climactériques. Racontez-nous, c'est quoi cette histoire?
8: Oui, alors certains. Alors bon, de manière générale, moi je conseille de pas les fruits, de pas les mettre au réfrigérateur, mais de les laisser à température ambiante. C'est toujours mieux pour une question de vitamines. En effet, en tout cas, il y a des fruits entre eux qui ne font pas bon ménage. Et par exemple, la pomme et la banane. C'est-à-dire que si vous mettez des pommes à côté des bananes, les bananes vont mûrir beaucoup plus vite, trop vite, et vont même pourrir, parce qu'en fait la pomme dégage une sorte de gaz qui accélère le
7: mûrissement. C'est de l'éthylène, je crois, non?
8: Exactement. Ouais, c'est ça. Ouais, et donc ouais. Voilà, donc en gros vous êtes sûr de ne plus avoir de bananes.
7: En fait, la banane continue de mûrir naturellement toute seule, comme l'avocat d'ailleurs, exactement. Et d'autres fruits ou légumes, alors que d'autres non, et peuvent mûrir artificiellement trop vite et pourrir, c'est ça. Quand ils sont ensemble à côté. Donc les pommes et les bananes, on les met pas ensemble.
8: Non.
7: Non, mais c'est bon à savoir. Il y en a plein d'autres. Vous regardez sur Internet, vous qui nous écoutez. Mais on met pas tout ensemble. J'ai lu aussi que les artichauts cuits, faut pas trop les conserver. C'est vrai ou c'est une légende urbaine?
8: Alors, c'est vrai. Les artichauts cuits, c'est 24 heures maximum. En effet, parce que passé ce délai, il y a une oxydation de l'artichaut qui se fait, qui devient parfaitement indigeste. Okay. Voilà.
7: Donc 24 heures, une fois que c'est cuit.
8: Ouais, 24 heures, une fois que c'est cuit.
7: Ouais, là, j'ai pas trop respecté, mais c'est bon à savoir. On y voit plus clair, ça c'est très bien. Autre avis de votre côté, Laurie Fourcade, si on a des produits qui ne sont bientôt plus bons, on s'en rend compte, on dit ah ben mince, là, la date limite de consommation arrive dans pas longtemps. On fait quoi? On congèle, on cuisine, c'est quoi vos astuces?
8: Alors, deux solutions, ouais. En effet. C'est soit vous avez le temps de les cuisiner tout de suite, et dans ce cas, c'est le mieux. Vous les
7: cuisinez. Donc on prolonge là?
8: Exactement. Okay. Les produits, une fois cuisinés, vous les gardez encore 2 à 3 jours au réfrigérateur, hein, ouais. 48 à 72 heures, ouais. Sans problème.
7: Donc un morceau de viande, c'est pas mal, quoi, pour le coup. C'est
8: exactement,
7: top.
8: Ouais. Exactement. Et si vous savez que vous n'avez pas le temps de les cuisiner, vous les congelez, bien sûr, avant la date de péremption, c'est-à-dire au moins 24 heures avant la date de péremption, c'est quand même toujours mieux. Et il faut savoir que le froid de votre congélateur, hein, je parle pas d'un freezer, vraiment là, on parle d'un congélateur, permet de le garder à peu près 3 mois. On n'est pas sur de la surgélation comme chez les professionnels de la surgélation. Donc 3 mois,
7: ouais, c'est top.
8: C'est top, mais au moins voilà, ça vous permet quand même de.
7: C'est vrai. Et le congélateur, c'est comme le frigo, faut regarder quand même à l'intérieur ce qu'il y a de temps en temps, mettre devant ce qui doit être consommé avant, etc. On applique les mêmes choses. J'aimerais qu'on échange avec Anna qui vient de nous rejoindre. Bonjour Anna.
10: Bonjour.
7: Bienvenue sur votre radio locale ici. Anna, on m'a dit que vous n'alliez plus au supermarché, c'est vrai?
10: Vraiment plus beaucoup, effectivement, et certainement pas pour les produits alimentaires.
7: Ouais, pourquoi? C'est un choix, j'allais dire, militant, ou vous cherchez une autre qualité, une autre démarche?
10: Les deux. La démarche est venue, effectivement, quand j'étais dans une transition assez générale par rapport au lien qu'on a au matériel, aux déchets, etc. Et ça s'est vraiment manifesté par presque une réaction allergique, en fait, aux grandes surfaces. Mmh. Je ne supportais plus le surchoix, le marketing à outrance. Et c'est à ce moment-là qu'en fait, on a commencé à tout simplement se rapprocher de notre marché. On a la chance d'avoir dans ma petite ville un marché de producteurs avec donc des produits qui sont vraiment préparés, fabriqués, qui poussent très très très près de chez nous. Et la transition s'est faite assez naturellement par un mix un besoin et puis effectivement une action qui est devenue vraiment une action militante. On en parle au maximum autour de nous.
7: Anna, est-ce que vous avez pu comparer un peu l'enjeu budgétaire entre le avant et après? En d'autres termes, est-ce que ça vous coûte plus cher de vous tourner vers davantage des circuits courts, des producteurs de votre coin?
10: Alors, il faut vraiment comparer ce qui est comparable.
7: Bien sûr.
10: On achète des produits de qualité qui vont littéralement durer deux fois plus longtemps dans stockage, au frigo, etc. Il faut aussi vraiment prendre ça en compte dans le tarif. On ne peut pas comparer des produits premier prix de supermarché qui viennent du bout du monde et des produits frais qui ont été cultivés à 5 km de chez nous. Donc après, ça a été un arbitrage aussi. On est aussi passé sur des produits de plus grande qualité, donc peut-être pour certains un peu plus cher. Mais voilà, comme c'était compris dans une démarche générale de réduction de notre consommation sur d'autres articles de la vie quotidienne, globalement, on a plutôt fait des économies que l'inverse.
7: Oui, et puis j'imagine que ça change aussi le rapport à l'aliment, donc la moins de gaspillage parce que on n'a pas la même relation finalement à l'aliment. Rapidement pour terminer, Anna, on m'a dit que vous êtes une vraie cuisinière anti-gaspillage. Hein. Les épluchures chez vous, ça se jette pas?
10: Alors les épluchures, c'est une approche particulière, mais par contre effectivement un légume qui commence à faire un petit peu la tête. Je cuisine et si ça doit pas être consommé tout de suite, j'applique la technique qui a été transmise juste avant, à savoir mon congélateur est devenu mon meilleur ami.
7: Ouais. Ben en tout cas, merci beaucoup pour votre témoignage inspirant. Voilà, ça montre que d'autres chemins aussi sont possibles et que bien sûr on peut aller au supermarché, mais il n'y a pas que ça. Merci beaucoup Anna et je vous le rappelle à vous qui nous écoutez. Hein, j'ai un mail pour me contacter, participer à l'émission. C'est par ici les économies @radiofrance.com.
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7: En version magazine, le thème aujourd'hui, on parle de nos frigos hein, avec cette ambition, ne plus gaspiller. Laurie Fourcade est avec nous, rédactrice en chef de Marmiton, et Michel Montagu, cofondateur et président de Hop Hop Food, vient de nous rejoindre. Bonjour Michel.
11: Bonjour.
7: Bienvenue sur votre radio locale ici. C'est quoi Hop Hop Food?
11: Hop Hop Food, c'est une association reconnue d'intérêt général dont l'objectif, vous l'avez dit, est de lutter contre le gaspillage alimentaire et puis d'aider des gens qui sont en difficulté à mieux manger.
7: Alors comment est-ce que vous participez à la lutte contre le gaspillage alimentaire qui est, je pèse mes mots, un vrai fléau?
11: Qui est un vrai fléau, effectivement. Ben, on y participe à notre modeste échelle en allant voir des commerces, vous savez, des commerces alimentaires qui sont responsables d'une grande partie du gaspillage alimentaire. Et on leur propose d'offrir donc leurs invendus, qui sont bien sûr tout à fait consommables, hein, leurs invendus à des personnes qui en ont besoin, donc de les offrir gratuitement à des personnes qui en ont besoin. Donc un, ils gaspillent moins, et deux, ils aident des personnes en difficulté.
7: Et comment est-ce qu'on peut bénéficier de votre service si justement on est cette personne en difficulté? Je crois que vous êtes notamment tourné vers les étudiants, mais pas que.
11: Exactement, on a beaucoup d'étudiants qui utilisent notre application, on a aussi beaucoup de femmes seules avec des enfants. Bah, c'est assez simple, soit cette personne est déjà accompagnée par une association dont on est partenaire, par exemple un Crous ou des associations étudiantes, et ce sont ces associations qui donnent des codes d'accès à notre application pour pouvoir voir quels sont les produits qui sont disponibles et pour les réserver en ligne sur notre application. Donc c'est des associations qui donnent un code, soit on va directement sur l'application Hop Hop Food et on renseigne un certain nombre d'informations qui attestent en fait qu'on est en précarité alimentaire, c'est-à-dire qu'on on a moins de 3,50 € si vous voulez par jour pour se nourrir. C'est notre critère.
7: Ouais, et c'est vraiment formidable que des acteurs comme vous existent et participent à lutter contre cette précarité alimentaire assez insupportable évidemment. Comment on peut vous soutenir justement dans votre action si nous ça va justement et qu'on peut donner un coup de pouce?
11: Sensibiliser les commerces en disant, écoutez, vous avez déjà vendu, vous pouvez les offrir à des personnes qui en ont besoin.
6: Ouais.
11: Ça va vous permettre de payer moins d'impôts sur vos bénéfices, hein, ça c'est important, puisque c'est un don reconnu d'intérêt général. Donc ça c'est bien. Expliquer effectivement ce qu'on fait à des personnes en difficulté pour qu'elles puissent bénéficier de nos dons. Et puis, on est aussi très sensible aux personnes qui peuvent nous aider en faisant des dons financiers à Pop Food, des particuliers par exemple, ou des entreprises. Elles peuvent nous faire des dons et défiscaliser leurs dons. Et ces dons nous permettent, à nous d'ailleurs, souvent d'acheter nous-mêmes des produits et de les mettre sur notre application pour que les personnes en difficulté aient encore plus de produits en fait à leur disposition, tout simplement.
7: Hopfood.org. Merci Michel Montagu d'être intervenu sur notre radio locale ici. Vous êtes le cofondateur et président donc de Hopfood. Vous connaissiez Laurie Fourcade, cette association ?
8: Alors je ne connaissais pas.
7: Il y en a plein qui font un travail remarquable.
8: Exactement, mais je trouve qu'effectivement c'est super intéressant et ça m'a donné l'idée d'aller toquer à la porte de quelques-uns de mes petits commerçants que j'aime beaucoup et qui sont des gens très sensibles à tout ça, je le sais. Donc
7: oui, parfois il faut connaître les débouchés tout simplement.
8: Exactement.
7: Et en tout cas vous qui nous écoutez, voilà, si vous êtes vraiment dans cette situation difficile, sachez que ça existe donc et vous avez toutes les infos sur hopfood.org. Laurie Fourcade, rédactrice en chef de Marmiton, le magazine. Alors on peut s'y abonner, on le retrouve en kiosque. D'ailleurs, un petit quiz pour finir, le vrai faux, pour finir avec les idées claires sur ce thème de l'anti-gaspi. Première question, un frigo trop plein, Laurie, consomme moins d'électricité qu'un frigo à moitié vide, vrai ou faux ?
8: C'est faux, Valère. Un frigo qui est plein, les produits vont déjà être froids, donc en fait ils vont vraiment concentrer le froid, ce qui fait que quand vous mettez un nouveau produit au réfrigérateur qui a besoin d'être à la température du réfrigérateur, ça ira beaucoup plus vite en consommant beaucoup moins.
7: La zone la plus froide du frigo est toujours la même, quel que soit le modèle, vrai ou faux ?
8: Alors, globalement vrai désormais avec les réfrigérateurs, avec le froid statique, c'est en bas du réfrigérateur.
7: Un yaourt peut être consommé plusieurs semaines après la date indiquée s'il est bien conservé, vrai ou faux ?
8: C'est vrai. Le yaourt, sans problème.
7: Les restes cuisinés se conservent plus longtemps dans une boîte hermétique que dans une assiette filmée, vrai ou faux ?
8: Là, je dirais vrai et faux. Finalement, tout dépend un petit peu de comment vous avez mis le film autour de l'assiette. Mais bon, moi, de toute façon, je préfère les boîtes hermétiques qui, elles, au moins, ont le mérite d'être réutilisables. On ne jette pas.
7: C'est vrai. Et d'ailleurs, les films, le film plastique, vous savez, il ne doit pas être en contact avec les aliments la plupart du temps. Regardez bien sur la boîte, c'est noté, ça c'est un petit piège. Congeler un produit juste avant sa date limite permet d'éviter le gaspillage sans risque, vrai ou faux ?
8: Oui, c'est vrai. On parlait tout à l'heure de 24 heures à peu près avant la date de péremption. Franchement, ça marche sans le moindre problème.
7: Ah, et alors, dernière question, pas piège, mais enfin qu'on peut se poser. Est-ce qu'on peut recongeler un aliment déjà décongelé s'il a été cuit entre-temps ?
8: Exactement.
7: Incroyable.
8: Si vous avez congelé un aliment que vous l'avez décongelé, cuisiné, vous pouvez tout à fait le recongeler. L'étape de la cuisson en fait aura supprimé d'éventuelles bactéries.
7: Ça remet les compteurs à zéro, comme on dit. Laurie Fourcade, merci beaucoup pour vos éclairages et rendez-vous donc dans le magazine Marmiton pour vous retrouver votre univers. J'espère en tout cas que vous y voyez plus clair, vous qui nous avez écoutés sur votre radio locale ici, pour réécouter donc toute l'émission, la partager aussi avec vos proches et puis les faire profiter de cette mine d'infos pratiques au service de notre pouvoir d'achat et d'un frigo anti-gaspi. C'est sur ici.fr.
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0: Bien que les hommes préhistoriques ont choisi de s'installer ici. 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
1: Mesdames, messieurs, bonjour et bienvenue à Lascaux. La visite à 11h30 va commencer. Merci de bien vouloir vous présenter en zone départ.
0: Notre point de départ, c'est Montignac-Lascaux, en Périgord Noir, au cœur de la vallée de la Vézère, à une heure à peu près de Périgueux. Depuis le sud-est de la commune, à 10 minutes à pied du centre, on peut voir un bâtiment étonnant, tout en longueur, comme inséré dans la colline. Il s'agit de Lascaux 4, la dernière réplique de la célèbre grotte de Lascaux. Au premier abord, l'architecture peut surprendre. C'est comme une sorte de coup de couteau horizontal dans la roche. Moi, j'aime beaucoup ce contraste entre le verre et le béton, presque brut, très moderne, et les richesses millénaires qu'il renferme. Des merveilles trouvées totalement par hasard. Je vais y revenir. Pour découvrir Lascaux, mon premier conseil, c'est encore de venir avec son propre moyen de transport, que ce soit une voiture, une moto ou un camping-car. Parce que le département de la Dordogne est le troisième plus vaste de France, il est assez mal desservi en transport en commun, et les sites ne sont pas forcément proches des grandes villes.
2: Un petit arrêt là-haut sur le toit du bâtiment, la grotte éventuellement si vous êtes sage, et ensuite pour le survivant, le musée jusqu'à ce soir 18h.
0: Une fois à l'intérieur de la grotte, la visite se fait en deux temps, avec à la fin toute une série d'ateliers à découvrir en famille. Mais ce que tout le monde attend, c'est d'entrer avec un guide dans la copie parfaite de la grotte. On patiente d'abord quelques secondes dans une sorte de sas pour que les yeux s'habituent à l'obscurité. La porte coulissante s'ouvre.
3: Nous allons nous avancer progressivement. Je vais vous éclairer les parcours.
0: Et là, apparaissent au plafond les silhouettes noires, marron, ocre, de chevaux, de cerfs, peints sur la paroi. Avec les gravures, il y en a au total près de 2000.
3: Le premier secteur que nous allons découvrir ensemble a été nommé la salle des taureaux. C'est là où nous avons commencé le voyage, donc.
0: Je peux voir la tête du grand taureau qui me fixe de son œil presque maquillé. Quand on pense que tout ça a été découvert par hasard, par un chien. Le 8 septembre 1940, Robot, le chien de Marcel Ravida, un ado du village, entre dans le trou formé par la chute d'un arbre. Le jeune homme est persuadé que son chien a découvert le souterrain d'un château. Il revient 4 jours plus tard avec 3 de ses copains. Simon Coincas, Jacques Marsal et Georges Adiel. Et c'est là, à la lueur de leur torche, que les 4 garçons découvrent les incroyables peintures laissées il y a près de 21 000 ans par l'homme de Cro-Magnon. Au fait, je vous conseille, quand vous viendrez visiter Lascaux 4, de réserver vos billets à l'avance sur Internet. Vous n'aurez pas comme ça à faire la queue sur place à la billetterie. Et puis j'ai un petit secret pour éviter la foule. Quand je vais à Lascaux, je choisis toujours la première visite du matin, entre 8 et 9 heures selon la saison. C'est la moins fréquentée, même en plein mois d'août. Et puis attention aux parkings, ils sont gratuits, mais rapidement pris d'assaut. Heureusement, il y en a d'autres, un petit peu plus loin. Si vous voulez vivre une expérience plus intense encore, je vous recommande de visiter également Lascaux 2, qui se trouve à quelques centaines de mètres de là. Il s'agit du premier facsimilé de la grotte, celui qui a ouvert au public en 1983. C'est la visite que je préfère et que je fais et que je refais à chaque fois que des amis viennent en Périgord. Là, pas de nouvelles technologies, de bruit, de monde. Elle s'effectue en petit comité à la lumière de lampes à huile, mais version LED quand même maintenant. Le vacillement des flammes fait presque galoper les chevaux. Les aurochs et les bisons prennent vie sur les parois. C'est dans cette grotte-là que l'émotion est la plus forte. Vous en oublierez presque qu'il s'agit d'une copie. Visiter une grotte, c'est vrai que c'est sympa en plein été quand le thermomètre affiche 40 degrés à l'ombre. Mais attention, ne vous faites pas piéger. Prenez donc une petite laine, un pull pour que la visite reste agréable. Faille frais didim, il fait frais dedans, comme disent les gens d'ici en Occitan. Car même les conditions de température ont été recréées à Lascaux et il ne fait pas plus de 13 degrés.

0: je vous ai promis de vous faire découvrir mon lieu souterrain préféré. Lui aussi a été découvert totalement par hasard. Allez, en voiture, direction le Buisson de Cadouin, à 43 km de là, mais à une heure de route. Vous allez très vite le constater, les routes en Périgord sont petites et ça tourne beaucoup.
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0: Ici, on est donc à l'accueil de la grotte de Maxange, une ancienne carrière de pierre pour la construction, reconvertie en site touristique. Et c'est en faisant exploser la roche que son propriétaire a découvert par hasard une grotte à concrétion. Les concrétions, c'est le nom savant des stalactites, des stalagmites et autres merveilles créées par la nature.
2: Maman, il me faut la 203, s'il te plaît.
0: Tant que j'y pense, sur la route qui va de Lascaux au Buisson, faites une pause au restaurant Le Bareil. C'est à La Chapelle au Bareil. C'est une adresse prisée des Périgourdins. On peut y déguster les vrais plats du Périgord, pas seulement le confit et le foie gras qu'on retrouve un petit peu partout. Je vous recommande par exemple l'anchot de porc, de l'échine confite dans la graisse, avec une bonne dose d'ail. Je l'adore avec une salade verte et de la moutarde. Tout près du Buisson de Cadouin, je vous recommande de vous rendre à Limeuil, à un quart d'heure de route de là. Ce bourg médiéval, qui est perché sur un éperon rocheux, présente une particularité. À ses pieds se marient la Vézère et la Dordogne, les deux grandes rivières du Périgord. Et même leurs ponts se rejoignent. Pour prendre une belle photo, je vous conseille de grimper jusqu'au jardin panoramique, au sommet du village. La visite est payante, mais elle vaut vraiment le coup. Et depuis les terrasses du jardin, vous le verrez, le panorama est à couper le souffle. Mais revenons à Maxange, avec qui j'ai un lien tout particulier. Quand il l'a découverte, son inventeur, c'est comme ça qu'on appelle quelqu'un qui découvre une grotte ou un trésor, a appelé ici Périgord, la radio. Et je me souviens avoir fait le tout premier reportage qui annonçait sa trouvaille. C'est une histoire incroyable, là encore, due au hasard. Cet inventeur a pour nom Angel Caballero. Sa famille exploitait la carrière depuis deux générations jusqu'à ce 15 août 2000.
3: C'était un travail assez pénible, parce que c'est la pierre à bâtir. C'était une petite entreprise artisanale, je travaillais tout seul, donc c'était assez fatigant. Et quand des amis venaient me voir l'été, qui étaient en vacances, je leur disais si un jour je pouvais trouver une grotte, que j'arrête de ce métier, et puis c'est arrivé. C'est comme quand on ouvre un paquet cadeau, on se dépêche d'ouvrir le cadeau pour voir ce qu'il y a dedans. Et puis moi, c'est exactement pareil, on creusait pour savoir ce qu'on pouvait trouver. Et puis c'était une merveille à chaque fois.
0: Entrons maintenant dans celle que l'on surnomme la grotte aux étoiles. Accompagné d'un guide, nous avançons progressivement. Le sol est assez pentu par endroits, mais sec et stable. Au passage, on comprend mieux pourquoi la grotte n'est pas accessible aux personnes en fauteuil. C'est à ce moment-là aussi qu'on se rend compte de toute l'énergie qu'il a fallu déployer pour rendre le site accessible au public.
3: C'était tellement prenant d'extraire la terre pour voir ce qu'il y avait derrière. On a quand même sorti 3000 mètres cubes de terre de l'intérieur et transformé une carrière en site touristique. Bon, ça a été un peu galère au début. Et aujourd'hui, on a le résultat. Voilà, on travaille en famille. Ma femme et moi sommes à la retraite maintenant. Mes fils se gèrent, mais ça roule. J'ai changé de carrière et puis j'ai préféré ma deuxième carrière que la première.
0: Au fur et à mesure de notre progression, le plafond, qui se situe à 4 mètres environ de hauteur, révèle enfin son trésor. Une constellation de minuscules stalactites nacrées, presque transparentes. Il y en a des milliers qui s'entremêlent dans toutes les directions. C'est ce que les spécialistes appellent des excentriques.
3: Ce qui fait la beauté du site, c'est le nombre d'excentriques qu'il y a, c'est-à-dire ce sont ces concrétions qui s'en vont dans tous les sens, qui défient les lois de la pesanteur, et qui sont très rares. Il y a beaucoup de grottes, il y a très peu d'excentriques dans les grottes. Il n'y a personne, des gens que je connais, qui connaissent de grottes dans le monde où il y a autant d'excentriques quand même.
0: Et oui, je vous avais bien dit au début de l'épisode qu'il y avait en Périgord plus d'excentriques que partout ailleurs. Avant de quitter Maxent, je vous recommande de passer par la boutique de la grotte. Elle propose aux enfants des sortes de pierres rondes. C'est ce qu'on appelle des géodes. Sur place, on équipe les enfants d'un petit casque, de lunettes de protection, de gants, d'un marteau. Ils cassent alors ces fameuses géodes et révèlent un véritable trésor, des cristaux de quartz. Ah, j'allais oublier. Lors de votre séjour en Périgord, il y a un arbre que vous risquez de croiser souvent, c'est le noyer. La Dordogne est le deuxième producteur de noix de France. Et c'est une bonne idée de souvenir à ramener de votre séjour en Périgord. Moi, j'ai un gros faible pour la tarte aux noix et au caramel. L'une des meilleures que j'ai pu goûter se trouve aux gourmandises de Lucco. C'est à Saint-Cyprien, à un quart d'heure du Buisson de Cadouin. Si vous avez encore un peu de temps devant vous, si votre week-end n'est pas terminé, j'ai une dernière idée pour vous. On va nous aussi découvrir quelques merveilles cachées du Périgord noir à une petite heure de route de là. Nous voilà maintenant dans la commune aux deux clochers. C'est le surnom que l'on donne ici au joli village de Saint-Crépin et Carlucé. Et c'est le point de départ d'une chasse au trésor géante, version connectée. Elle fonctionne grâce à une application gratuite que l'on télécharge sur son téléphone, cela s'appelle Terra Aventura. On choisit ensuite un parcours, il y en a une cinquantaine en Périgord, ils vont de 1 à 12 km. Il n'y a plus qu'à se laisser guider par les indices. On vous demande de résoudre des énigmes, de découvrir des caches dans lesquelles se trouvent des badges. Comme ici, donc, à Saint-Crépin et Carlucé. Ce que j'aime dans cette activité, c'est qu'on peut la pratiquer en famille. En plus, les ados l'adorent. On peut les faire marcher sans qu'ils ne s'en rendent compte et sans râler. À Saint-Crépin et Carlucé, le parcours à sélectionner s'appelle « De Saint-Crépin à Carlucé, pépite du Périgord noir ». Il a été conçu par Émilie Loubria et son équipe de l'Office de tourisme du pays de Fénelon.
4: On a fait en sorte que les randonneurs puissent découvrir une noyerée, une truffière, qui font partie de notre patrimoine gastronomique, mais également le petit patrimoine, c'est-à-dire l'avoir, cabane pastorale, et puis deux pépites autour de l'église de Carlucé. Il y a un cimetière à enfeux. Donc les enfeux, ce sont des niches funéraires, des caveaux qui sont placés dans le mur d'enceinte de l'église. Puis la deuxième pépite, c'est le château de la Cipière.
0: D'ailleurs, avant de quitter le Périgord noir, je vous conseille de visiter ce château de la Cipière. C'est un petit bonbon. Isabelle et Florence seront vos guides. Ce sont les filles des propriétaires. Elles ont consacré leur vie au sauvetage de ce petit bijou du XIIIe siècle. Elles ont vécu dans ces murs quand elles étaient toutes petites et en connaissent tous les recoins, tous les secrets et en parlent avec passion. Vous pourrez y admirer une collection de faïences du XVIIIe siècle, des bronzes animaliers et bien d'autres richesses. Mais ça, vous le découvrirez quand vous viendrez.

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0: Daniel Balavoine, je ne suis pas un héros sur votre radio ici, la radio pour commencer ce joli dimanche. Bonjour à vous, soyez les bienvenus.
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0: Dimanche 16 août, c'est un vrai plaisir de vous retrouver encore une fois ce matin pour vous réveiller et commencer cette

0: journée. Voici toute l'équipe, encore une fois, qui vous accompagne jusqu'à 7h. Nous avons Guy Registe ce matin à la rédaction en chef. C'est Ange aux commandes et aux manettes. Pour vous accueillir au 0810 055 056, vous retrouvez Dylan. Et pour l'actualité de ce dimanche 16 août, eh bien c'est vous, Valentine Lethès. Bonjour Valentine.
1: Bonjour Louis, bonjour à tous.
0: Un grand week-end de sport.
1: Du football avec le trophée des champions ce soir, de l'athlétisme, de la gymnastique et l'ultime journée de ces championnats d'Europe de natation à Paris avec deux nouvelles médailles d'or françaises hier soir.
0: Oui, l'actualité à vos côtés, c'est tout de suite.
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0: Très bon réveil et bon dimanche à l'écoute de votre radio ici. Il est pile 6h. C'est parti pour le tour de l'actualité. À vos côtés, Valentine Lethès, et à la une, 22 reprises de feu dans les Landes.
1: Toutes contenues hier sur les 1600 hectares de forêt déjà parcourus par les flammes. Mais l'incendie est loin d'être fixé, confirme le préfet. En particulier, précise Gilles Clavreul, les flammes les plus proches du village de Garin.
3: Avec des lisières qui sont encore instables, qui sont très chaudes, avec des reprises fréquentes. Et c'est ce qui préoccupe et mobilise le plus, à la fois parce que c'est instable et puis parce que c'est relativement près des premières habitations du bourg. Donc on concentre les efforts principalement sur cette zone, mais sur l'ensemble des lisières, ça fait 48 km. C'est la même chose qu'à Biscarrosse, c'était 47. Sur ces 48 km, il y en a un tiers, on va dire 30 km qui sont à traiter. Là, pour le coup, c'est beaucoup. Et parmi les 30 km, donc je dis, il y a une portion un peu plus limitée, mais assez instable pour le moment, pas propre, donc qui concentre l'essentiel des efforts.
1: 550 pompiers toujours sur place hier soir, mais les renforts sont maintenant envoyés dans les Ardennes, à Monthermé, où un incendie a totalement changé de dimension hier. De 25 hectares brûlés, la préfecture parle désormais d'une centaine dans une zone très escarpée et sans eau. Une odeur de brûlé aussi en Moselle ce matin, pourtant pas d'incendie dans le département. La fumée remarquée par les habitants vient de Belgique. Le pays est confronté à l'un des plus grands incendies de son histoire, avec au moins 2700 hectares brûlé dans un parc naturel proche de l'Allemagne.
0: 6h01, désormais Patrick Bruel a l'autorisation de quitter la France.
1: On l'apprend ce week-end, mais la décision du juge d'instruction ne date pas d'hier. Mise en examen, je vous le rappelle, pour viol et agression sexuelle, notamment sur 4 femmes. Le contrôle judiciaire du chanteur a été assoupli, Pierre de Cossette, comme réclamé par ses avocats depuis le début de la procédure.
4: Il y a 2 mois, le parquet de Nanterre réclamait le placement en détention provisoire de Patrick Bruel. Sans succès, mais le juge des libertés et de la détention avait tout de même interdit au chanteur de quitter le sol français en lui demandant de remettre son passeport au tribunal. Une décision incompréhensible pour les avocats de Patrick Bruel qui affirment depuis le début que l'artiste ne se dérobera pas devant la justice et ne présente aucun risque de fuite. Raison pour laquelle ils ont demandé au juge d'instruction en charge du dossier de se prononcer et ils ont été entendus. Le mois dernier, ces magistrats ont assoupli le contrôle judiciaire du chanteur, qui peut donc de nouveau voyager, mais reste astreint à un certain nombre d'obligations. Ne pas prendre attache avec les victimes, ne pas se rendre dans des salons de massage et suivre des soins psychologiques. Le procureur de Nanterre, lui, ne l'entend pas de cette oreille. Il a fait appel de cette levée partielle du contrôle judiciaire de Patrick Bruel. C'est la cour d'appel de Versailles qui se prononcera.
1: Patrick Bruel visé depuis le mois dernier par 2 nouvelles plaintes, l'une pour viol, l'autre pour agression sexuelle. De nouvelles promesses aux agriculteurs. Dans une lettre ouverte, le Premier ministre s'engage à de mesures de soutien et d'investissement dans le prochain budget pour la France, sans entrer dans le détail. Sébastien Lecornu confirme également les aides déjà annoncées pour les exploitants victimes de la sécheresse.
0: Des nageurs français en or.
1: Et des premiers titres européens, d'abord pour la jeune Marie-Ambre Molu, 20 ans, sacrée sur le 100 mètres d'eau hier, mais aussi pour Léon Marchand. On a tendance à l'oublier, mais ce sont ses premiers championnats d'Europe de natation. Et le Toulousain a été largement vainqueur du 200 mètres papillon hier, Jérôme Val.
5: Hier soir, Léon Marchand était à son aise, comme un poisson dans l'eau sur un 200 mètres papillon qu'il connaît sur le bout des doigts. Logiquement, médaille d'or et marseillaise.
6: Tout mon corps résonnait de mes orteils jusqu'aux oreilles. Déjà, pendant la course, c'était assez incroyable.
5: Aujourd'hui, changement de décor, le 400 mètres nage libre, sa lumière, comme il le dit lui-même, nager le crawl, enfin, mais une découverte.
6: Je vais essayer de passer en finale, ça va être déjà un gros défi pour moi, je pense. C'est la première fois que je fais un 400 crawl en compétition internationale. J'en ai aussi pas fait beaucoup en compétition régionale et départementale. Donc, c'est vraiment un des premiers, quoi.
5: D'où aussi une autre façon de se préparer, il nous le racontait juste avant la compétition.
6: J'ai fait un travail un peu plus important sur ma nutrition, sur la musculation, je dirais aussi sur le travail sur les bras. En crawl, une des techniques, c'est quand même de partir vite sans trop mettre de jambes, et ça, j'avais besoin de le travailler.
5: Ceux qui le suivent sont impatients de le voir à l'œuvre pour sa première course à un tel niveau. L'entraîneur Franck Esposito l'a encadré quelques semaines à Marseille.
7: Il a des capacités incroyables avec l'eau, et puis il a une qualité de main, quand on le voit nager en crawl, il a une qualité main-poignet qui est incroyable. C'est particulier à lui, et c'est lui, hein. il n'y a qu'un seul Léon. Hein.
5: Sans doute de quoi lui donner des idées en vue des JO de Los Angeles.
1: De nouvelles médailles également pour la France au championnat d'Europe d'athlétisme, du bronze pour Aurélien Quignon sur le marathon marche à pied. Troisième place également pour Jimmy Gressier sur le 10 000 mètres. Et puis une pépite en gymnastique, la Française Elena Colla, 16 ans, termine les championnats d'Europe avec de l'or, de l'argent et du bronze autour du cou, sacré sur la poutre avant de s'offrir une deuxième place au sol quelques minutes plus tard hier soir.
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0: De 64 départements placés en vigilance orange canicule hier à 28 départements ce dimanche. On attend la confirmation dans les prochaines secondes dans le bulletin de Météo France. Mais ce qui est sûr, c'est qu'il y a une réduction des températures avec des maximales comprises entre 30 à 32 degrés. Aujourd'hui, on aura 31 par exemple dans le nord à Strasbourg, 32 degrés dans les maximales dans le sud du côté de Nice. Et puis une météo aussi changeante avec des nuages plus nombreux, un temps sec sur la moitié nord, en tout cas du nord de la Bretagne, Hauts-de-France, ainsi que le long de la côte atlantique. Des précipitations attendues dans la région Centre-Val-de-Loire, la Bourgogne et le Grand Est. Puis des coups de tonnerre du Cantal jusqu'à la Savoie, en passant par la Haute-Loire, l'Ardèche, la Drôme et l'Isère. Pour les températures de ce milieu de matinée, l'on attend à Lille et Amiens 21 degrés, pour Tours et Nantes 24 degrés, 25 à Limoges, 26 du côté de Toulouse, 30 degrés en milieu de matinée ce matin à Montpellier et Marseille.
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0: 6h06 sur votre radio ici. Très bon réveil et bon dimanche avec nous. Un dimanche qui commence sur la route. Et en musique avec cette chanson plein de tendresse. Un fils qui part revoir ses parents à la campagne. Michel Delpech et l'inoubliable Loire et Cher.

0: 6h09 avec Michel Delpech, le Loir-et-Cher. Bon, c'est de bons souvenirs, ça donne le sourire, ça fonctionne très très bien le dimanche sur votre radio ici, qui est la radio de votre été et de votre week-end. Bonjour à vous, soyez les bienvenus.
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0: Et le dimanche, eh bien, on ne déroge pas à la règle. Quelques conseils sportifs pour bien commencer la journée, tout de même. Et ce matin, eh bien, on va s'intéresser à un muscle particulièrement précieux, notre cœur, Valentine. Bonne nouvelle, pas besoin de courir un marathon pour en prendre soin.
2: Et non, marcher suffit, comme monter des escaliers. Et ça, pas d'excuse, on peut tous le faire tous les jours.
0: Je vous l'accorde à 100%. Et pour prendre soin de notre cœur, notre coach Snordinatab a justement prévu deux exercices à portée de tous. Explication à ses côtés à 6h15. Et puis dans les prochaines minutes, pour accompagner vos premiers battements, le retour de la musique avec Phil Collins.

0: Une belle chanson d'amour, ça fonctionne bien le dimanche, c'est pour vous, juste avant les infos de 6h30, puisque pour l'heure, il est 6h10, et place à l'info de nos territoires. Et ce matin, direction la Dordogne, à Brantôme, où l'on a cuisiné une omelette. Et je vous l'annonce, on est loin de l'omelette traditionnelle du dimanche, Valentine.
1: Oui, celle-ci est carrément géante, préparée par l'association Terre de Truffes. On vous propose à la dégustation ce matin une omelette aux truffes noires du Périgord, avec, tenez-vous bien, 1,3 kg de truffes et 1100 œufs.
0: Ça en fait des œufs, ça en fait du monde pour porter tout ça. Depuis vendredi, une quinzaine de bénévoles s'activent pour casser ces œufs. Les truffes, elles, par contre, elles ont été récoltées cet hiver, directement chez des producteurs de Dordogne, puis congelées spécialement pour l'occasion. Et côté matériel, Valentine, c'est pas mal non plus.
1: Oui, bah, il faut du solide, hein. Une poêle de 80 kg, 1,60 m de diamètre, et des spatules presque aussi grandes que des rames de bateau.
0: Comment on fait pour porter une poêle de 80 kilos? Je m'en remets pas. Et derrière ce grand moment gourmand, il y avait aussi une idée, donner envie au public de revenir visiter la Dordogne l'hiver quand la saison des truffes noires commencera. Et c'est une info savoureuse, signée nos confrères d'ici Périgord, et une photo que je vous invite à aller voir dès maintenant, magnifique, de cette omelette sur notre site ici.fr.
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0: 6h12, c'est l'une des nouveautés de cet été 2026. Avant de retrouver notre coach sportif Nordinatab, voici Oria avec Soirée mondaine. Bon réveil avec nous.

0: Ici, dès 6h le week-end avec Oria, soirée mondaine et pas de soirée mondaine pour notre coach sportif Nordine Atab que l'on retrouve tout de suite. Il est là pour prendre soin de notre cœur ce dimanche. Bonjour Nordine.
1: Bonjour à tous.
0: Alors ce matin, vous allez nous expliquer quels sont justement les mouvements à privilégier pour protéger et garder notre cœur en bonne santé.
1: Le cœur est un muscle et comme tous les muscles, il a besoin d'être sollicité régulièrement. Et la bonne nouvelle, c'est qu'il n'est pas nécessaire de courir un marathon pour en prendre soin. Des mouvements simples, pratiqués régulièrement, suffisent déjà à lui faire beaucoup de bien. Et il n'y a pas besoin de faire compliqué. On débute par un premier exercice de la marche fractionnée. Pendant une dizaine de minutes, vous alternez une minute de marche tranquille et une minute de marche plus rapide, sans jamais être essoufflé. L'objectif, gardez-le en tête, ce n'est pas de la performance, mais de varier le rythme. Vous alternez donc un moment durant lequel vous marchez tranquillement avec la capacité à pouvoir échanger avec une personne. Et ensuite, une minute durant laquelle vous accélérez. Et là, un peu plus de difficulté à parler. Et vous alternez comme ceci durant 10 minutes.
0: Donc protéger son cœur, Nordine, c'est pas forcément faire du sport intensif.
1: Exactement. Ce qui compte le plus, c'est la régularité. Quelques minutes chaque jour valent souvent mieux qu'une grosse séance de temps en temps. On continue par un deuxième exercice durant lequel on va monter et descendre une marche. Vous vous placez devant une marche d'escalier ou un trottoir bien stable. Ça y est ? Vous y êtes, et à partir de là, vous montez tranquillement un pied puis l'autre avant de redescendre, en gardant un rythme confortable. Alors, quand je dis confortable, comme tout à l'heure, vous devez avoir la capacité à pouvoir échanger avec une personne. Et là, vous serez sur le bon rythme. Et cet exercice, vous pouvez aussi l'effectuer en vous aidant, par exemple, d'une rampe ou d'un mur si besoin. Grâce à ça, vous allez obtenir davantage de stabilité. Et vous pouvez jouer aussi avec du fractionné. Par exemple, 30 secondes durant lesquelles vous allez monter une marche tranquillement et ensuite 30 secondes sur un rythme un peu plus soutenu. Et vous pouvez effectuer cet exercice durant 10 minutes. Au final, le meilleur exercice pour le cœur est souvent celui qu'on est capable de refaire régulièrement. Alors, inutile de chercher la perfection, car en matière de santé cardiovasculaire, chaque pas, chaque montée d'escalier et chaque mouvement compte. Allez, à vous de jouer.
0: Merci beaucoup Nordine Atab pour ses conseils pour prendre soin de notre cœur. Et d'ailleurs, tiens, pour découvrir d'autres pratiques sportives et bien-être cet été, rendez-vous directement sur notre site internet ici.fr et l'application ici. Il est 6h17. Dans un instant, c'est Johan Rock qui s'apprête à vous faire entrer dans le quotidien d'une famille très particulière. Crime Mafia, autour de la série à la télé et une halte dans le New Jersey juste après la musique d'ici ce dimanche aux côtés de Phil Collins, Easy Lover.

0: accompagné votre premier café du dimanche. Ça fonctionne très très bien. Phil Collins avec Easy Lover sur votre radio ici. Soyez les bienvenus si vous nous rejoignez à l'instant.
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0: Et à 6h22, il est l'heure de retrouver Johan Rock qui nous rejoint avec de nouveaux Coulisses TV. Bonjour Johan.
2: Bonjour à tous.
0: Aujourd'hui, vous nous emmenez dans les Coulisses TV d'une série qui fait eh bien pénétrer dans le quotidien d'une famille pour le moins particulière.
2: Les Sopranos racontent l'histoire de Tony, chef d'une famille mafieuse tiraillée entre son autorité de parrain et ses angoisses existentielles. Des angoisses qu'il tente d'apaiser en allant voir une psy en cachette. Autour de lui, sa femme, son fils et son adolescente de fille qui voit bien que son papa est légèrement différente de celui de ses copines.
3: Tu es dans la mafia ?
4: Si je suis dans quoi ? Qu'est-ce que c'est que ces bêtises ? Qui t'a raconté ça ?
3: Arrête, je vis à la maison depuis que je suis gamine. J'ai vu des flics débarquer avec des mandats et je t'ai vu sortir à 3h du matin.
4: Et alors, t'as jamais vu le docteur Cusamano après un appel partir à ces heures-là aussi ?
3: Est-ce que les enfants de ce médecin ont déjà trouvé $50,000 ou un 45 automatique en cherchant leurs œufs de Pâques dans le jardin ?
4: Parce qu'on est dans l'enlèvement d'ordures, tout le monde pense aussitôt qu'on a des rapports avec la pègre. Ce ne sont que des clichés stupides, de la diffamation.
2: Cette série doit son succès pour partie à James Gandolfini, l'acteur qui joue Tony dans la série. Pourtant, le rôle avait bien failli lui échapper. Au départ, le réalisateur avait jeté son dévolu sur le guitariste de Bruce Springsteen, qui ressemblait beaucoup à Al Pacino, lui-même habitué au rôle de mafieux. Seulement voilà, jouer de la guitare, c'est pas jouer la comédie. Et pour ce qui est du jeu d'acteur, James Gandolfini savait y faire. Par exemple, pour jouer les scènes de colère, une demi-heure avant de tourner, il glissait un tout petit caillou dans sa chaussure, ce qui avait le don de l'énerver pour de vrai. Actor Studio.
5: Tony, j'ai jamais dit ça à personne ici-bas, mais...
6: Ouais ?
5: Un soir, au Badabing, j'étais seul et j'ai vu la Vierge Marie.
6: Mais pourquoi tu m'as rien dit ?
5: On aurait transformé le Bing en monastère. On aurait vendu de l'eau bénite en pression et on serait devenu milliardaire.
6: Je fais la démarche d'avouer l'inavouable et tu te fous de ma gueule.
5: Je prétends pas qu'il n'y ait rien là-haut, Pouli. Mais profite de la vie avant d'y aller, bordel !
2: Les Sopranos ont participé à hisser le genre de la série télé au niveau de celui du cinéma. Par son image, la complexité de ses scénarios et le jeu des acteurs, les Sopranos ont révolutionné la manière de raconter les histoires à la télévision. L'un des faits les plus fascinants concernant son accueil contient dans cette anecdote rapportée par le producteur. Il raconte que le lendemain de la diffusion à la télé, les agents du FBI débriefaient entre eux l'épisode de la veille avant de procéder aux écoutes téléphoniques de vrais mafieux qui, croyez-le ou pas, tenaient à peu près la même conversation sur la série. Le milieu, plus vrai que nature. Les Sopranos, l'intégrale des 6 saisons à voir sur la plateforme de Canal+.
0: Merci beaucoup, Johan Rock. Il est 6h25 dans 5 minutes. L'info du jour, Valentine, c'est le combat acharné des pompiers dans les Landes.
7: Pour contenir les flammes et leur vingtaine de sauts hier à travers les bois sur les 1600 hectares de forêt déjà parcourus par le feu.
0: L'un de nos reporters en a même été directement témoin. Son reportage, c'est à 6h30. Dans un instant, votre horoscope de ce dimanche 16 août avec Catherine Viguier. Figurez-vous que c'est la journée des scorpions aujourd'hui. Horoscope à retrouver signe par signe juste après la musique. D'ici, voici pour vous De Palmas, J'en rêve encore.

0: De Palmas avec Si j'en rêve encore à l'écoute de votre radio ici. Bon réveil et bon dimanche à vous qui nous rejoignez à l'instant avant les infos de 6h30. Il est l'heure de regarder ce que les astres vous réservent aujourd'hui avec l'horoscope de Catherine Viguier. Bonjour Catherine, c'est une opposition qui fait parler d'elle ce matin.
1: Entre le signe de la Balance et du Bélier. Bélier, une opposition concerne l'un de vos liens, de cœur ou professionnel. Vous êtes très concerné. Taureau, tout se passe en vous, vous pourriez vous sentir impuissant, mais c'est passager. Gémeaux, allez-vous remettre en question une amitié, un projet ? Bon, ce peut être pour votre bien. Cancer, si vous attendez une réponse importante, il faut aussi faire face, alors restez digne. Lion, vous pourriez être déstabilisé par une situation en vacances ou lors d'un déplacement. Vierge, l'opposition du jour pourrait jouer côté finances, sur votre bien-être aussi et sur vos relations intimes. Balance, une relation vous interroge ou vous pose problème. Qu'est-ce qui est le mieux pour vous? Scorpion, alors de belles perspectives, mais il faut veiller sur votre jolie personne et éviter de vous inquiéter de trop. Sagittaire, tout ce qui a trait à votre ego, à votre désir d'être aimé, reconnu, sera d'actualité. Capricorne, une situation, une personne vous agace et vous allez réagir, mais cela vous coûte. Verseau, où que vous soyez, vous hésiterez un moment, puis vous allez vous décider. Poissons, les finances sont favorisées. Il y a de l'incompréhension dans l'air. Bon, demain, ça ira mieux. Et pour nous tous, on veille sur notre cœur, on le préserve des tumultes.
0: Merci beaucoup, ma chère Catherine, si vous nous rejoignez à l'instant et que vous n'avez pas pu entendre votre signe, pas d'inquiétude, vous retrouvez l'horoscope dès maintenant, signe par signe, sur votre application ici, sur notre site internet ici.fr. Tout de suite, il est 6h30, place à l'actualité en France et dans le monde en 90 secondes. C'est avec vous, Valentine Letesse.
2: On respire enfin dans une large moitié ouest de la France, de 64 départements hier. Nous passons ce matin à 28 départements en vigilance orange pour canicule. Les températures baissent encore d'un cran ce dimanche, sauf dans le sud-est. Une météo favorable aux pompiers. Ils sont toujours 550 dans les Landes à se battre contre les reprises de feu et les sauts de flammes. Nous sommes sur place dans un instant. La Moselle enfumée, pourtant pas de feu dans le département. Les Mosellans ressentent en réalité l'odeur du bois en train de brûler en Belgique. Le pays connaît l'un des pires incendies de son histoire. 2700 hectares brûlés dans un parc naturel proche de l'Allemagne. Patrick Bruel peut quitter la France, on l'a appris hier. Son contrôle judiciaire a été allégé malgré l'opposition du parquet de Nanterre. Le procureur a fait appel de cette décision. Patrick Bruel est mis en examen depuis 2 mois maintenant pour viol et agression sexuelle sur 4 femmes. La natation française couronnée hier soir au championnat d'Europe de natation. La jeune Marie-Ambre Molu a remporté le 100 mètres d'eau et Léon Marchand le 200 mètres papillon. Le quadruple champion olympique, c'est aujourd'hui aux 400 mètres nage libre, dernier jour de compétition à Paris. Le vainqueur de la Coupe de France de foot face aux champions de Ligue 1, c'est le trophée des champions ce soir. Le RC Lens reçoit le Paris Saint-Germain au stade Bollaert. Le coup d'envoi, c'est à 20h45.
0: 6h31, l'info du jour, c'est le combat incessant dans les Landes contre les reprises de feu.
2: Si l'incendie n'a pas progressé, les flammes ont pourtant sauté, comme on dit, plus d'une vingtaine de fois hier. Vous en avez même été témoin, Grégoire Lecalot, aux côtés d'un habitant.
3: Duncan nous emmène au fond du jardin de sa belle maison landaise au milieu des bois. Quelques minutes sans rien à signaler, passer à regarder les arbres et la pelouse calcinée.
4: C'est toujours dangereux, ça peut repartir n'importe quand.
3: Et c'est en revenant vers la maison que soudain...
4: Ça brûle.
3: Des flammes dans les bois, pratiquement tout de suite, elles s'attaquent à une grange et montent à plus de 2 mètres. Un feu surgit du sol sans signe avant-coureur.
5: Non, c'est tu, 18. Tu fais 18.
4: Ça marche pas, 18. Ça passe pas.
5: 1973-18.
3: Prévenus, les pompiers envoient des camions lourds. Les canadaires passent en reconnaissance dans les panaches de fumée.
4: Il faut qu'ils éteignent ça avant que ça touche la maison. Vous voyez comme ça peut reprendre en littéralement 2 minutes. On a passé devant, il n'y a pas de flammes. Et 2 minutes après, il y a des flammes.
3: Les pompiers vont devoir faire beaucoup d'efforts pour éteindre cet embrasement né en quelques secondes. Ce scénario, il s'est produit des dizaines de fois dans la journée. Les reprises de feu sont un danger permanent. Olivier Servin de l'association DFCI, Défense des forêts contre l'incendie, des volontaires, connaisseurs des forêts qui épaulent les pompiers.
6: Quand les pompiers interviennent, c'est pas pour laisser brûler complètement, pour mieux le maîtriser dans un premier temps, et ensuite pour l'éteindre. Donc, il reste du combustible imbrouillé. De plus, on a dans les Landes de la tourbe enterrée dans le sol. Et cette tourbe, elle brûle, alors elle brûle en surface, et tout doucement, quand elle a plus, il n'y a plus rien à brûler en surface, elle brûle en profondeur, et elle brûle tout doucement, puisqu'elle a peu d'oxygène, et de temps en temps, il suffit qu'elle ait un petit excès d'oxygène, la combustion s'active, et là vous avez à nouveau une reprise de feu.
3: Les températures à plus de 30 degrés, l'humidité à moins de 30%, et le vent forme l'allumette qui va embraser ces feux qui couvent dans la tourbe de la forêt landaise.
2: 1600 hectares parcourus par les flammes et l'incendie est encore loin d'être fixé. Les pompiers des Landes profiteront en revanche d'une météo plus favorable ce dimanche, Louis.
0: Merci Valentine. Et justement, la météo de ce dimanche 16 août, 28 départements en vigilance orange. Une grande moitié ouest de la France rebascule en jaune ce dimanche avec un ciel, lui, plus nuageux et des températures en baisse. Pour les maximales, 31 à Strasbourg dans le nord, 32 cet après-midi à Nice. On respire encore. Et un temps qui, lui, est tout de même changeant parce qu'on, par rapport à ce qu'on a connu les jours précédents, on retrouve des nuages de plus en plus présents, un temps sec.

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Et en parlant de chance, eh bien, elle est merveilleusement bien chantée pour vous ce matin avec Jean-Jacques Goldman sur votre radio ici. Bon dimanche et bon réveil avec Envole-moi.

0: Ici dès 6h, envolons-moi, envolons-nous avec Jean-Jacques Goldman sur votre radio ici, la radio qui vous réveille ce dimanche, et préparez-vous à nous appeler à 6h39.
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Avant les infos de 7h, le retour de la musique et avec un réveil de qualité.

0: and the Mechanic avec Over My Shoulder à l'écoute de votre radio dans quelques instants. Mais tout de suite, il est 6h40. Place à votre chronique. Valentine, déverrouiller son smartphone, sa tablette ou son ordinateur avec son visage ou son doigt. Cette technologie s'appelle la biométrie. Et dans Vie numérique, vie privée, une question, est-ce que c'est vraiment sécurisé?
1: En France, la réponse est oui, puisque c'est directement l'appareil qui s'occupe de toutes les vérifications grâce à notre empreinte. Cette donnée, ultra personnelle, est transposée en un modèle mathématique. On appelle ça un gabarit. Votre smartphone, par exemple, mesure la distance entre chaque ligne de votre pouce, la distance entre les yeux, le nez, et compare ce gabarit à chaque fois que vous posez votre doigt sur votre écran ou que vous regardez votre smartphone. Et ce modèle mathématique est enregistré localement sur le téléphone. L'empreinte de votre doigt ou de votre visage ne se balade pas sur des serveurs de Google ou d'Apple. C'est pour ça qu'aujourd'hui, dans notre pays, oui, c'est un système très sécurisé.
0: Parce que c'est pas toujours le cas ailleurs.
1: Non, à l'étranger, dans certaines régions de Chine notamment, le visage des citoyens chinois est enregistré dans les serveurs du gouvernement pour le fonctionnement du crédit social. Grâce à la reconnaissance faciale et à la vidéosurveillance, leurs bons et mauvais comportements sont épiés. Et en fonction, ils peuvent par exemple perdre des crédits et ne plus prendre l'avion. Nous en sommes protégés aujourd'hui grâce à la loi, explique la CNIL, la Commission Nationale de l'Informatique et des Libertés. Mais s'il y avait un changement de politique et l'obligation pour Apple et Google d'enregistrer ces modèles biométriques sur des serveurs, eh bien cette réalité chinoise pourrait devenir la nôtre. En cas de fuite de données, ce n'est plus un mot de passe ou une adresse, mais notre empreinte qui serait perdue pour toujours également. En France, nous avons donc toujours la possibilité de refuser cette technologie, que ce soit dans une cantine, par lecture d'empreintes de la main ou dans le milieu professionnel. Une alternative doit toujours vous être proposée, c'est la loi.
0: Merci Valentine, et j'en profite pour ajouter que vous parlez aussi de la sécurité de vos objets connectés dans une autre chronique sur ici.fr, page Vie numérique, vie privée.
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0: Il est 6h43, en vous souhaitant un excellent réveil avec nous ce dimanche matin. Comme chaque week-end à cette heure-ci, vous avez rendez-vous avec l'histoire, le meilleur des chroniques Voyage dans le temps proposé par Stéphane Bern. Et ce matin, on voyage au temps des premières stars hollywoodiennes, star canine.
5: Son histoire tient du miracle. Rin-Tin-Tin, le chien le plus célèbre du cinéma américain, était Lorrain, né dans les tranchées de Meurthe-et-Moselle. Septembre 1918, à Fliret, village rasé par les bombes, le caporal américain Lee Duncan fouille un chenil détruit de l'armée allemande. Sous les gravats, il découvre une chienne berger allemand et cinq chiots, miraculeusement vivants. Les soldats se les partagent comme des trésors de guerre qui font... Lee Duncan, lui, en garde deux, qu'il baptise Nénette et Rin-Tin-Tin.
6: Nénette était une bonne fille, Rin-Tin-Tin un bon garçon.
5: Du nom des poupées porte-bonheur, que les enfants lorrains offrent aux poilus pour les protéger. Rapatriée aux États-Unis, Nénette meurt pendant la traversée. Mais Rin-Tin-Tin a le pied marin, ou plutôt la patte marine, et il est bien décidé à vivre. D'ailleurs, il est particulièrement malin pour un toutou. Il comprend tout, saute des murs gigantesques.
7: Silence sur le plateau.
5: Et joue mieux la comédie que bien des acteurs.
7: Moteur.
5: Bref, un chien qui a du chien.
7: Action.
5: Le jeune producteur Daryl Zanuck le repère et lui confie un rôle payé en croquette dans Where the North Begins en 1923. Succès total, sa carrière est lancée. Rin-Tin-Tin tourne 30 films et sauve par là même la Warner de la faillite. Pas mal pour un orphelin des tranchées. Mort en 1932, enterré au cimetière des chiens d'Asnières, il renaît dans les années 50 avec la série Les Aventures de Rin-Tin-Tin qui fait rêver les enfants du monde entier. Aujourd'hui, il a son étoile sur Hollywood Boulevard parmi les grands. Comme quoi, avec un bon flair On peut passer de la Lorraine au Walk of Fame. Chapeau, la star sur pattes.
0: C'est très bien dit. Merci beaucoup, Stéphane. Voyage dans le temps, un nouvel épisode inédit pour vous demain, juste avant les infos de 8h. Il est 6h45. À la une de la presse ce dimanche, Valentine, eh bien, il est temps de reprendre son jardin en main.
1: Si vous revenez de vacances avec les fortes chaleurs, les plantes ont souffert et certaines ont déjà fané. Alors, que faut-il faire et quelles plantes choisir pour terminer l'été? On voit ça avec Alain Delavie.
0: Le directeur des rédactions de Rustica qui sera avec nous dans moins de 5 minutes. Le temps de profiter de la musique d'ici qui vous accompagne ce dimanche matin aux côtés de Zaz. Voici pour vous mon sourire.

0: sourire. C'était Zaz sur votre radio ici. Bon dimanche avec nous à 6h48. On file tous ensemble au jardin.
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0: Dimanche 16 août, à la une de la presse, il est temps de reprendre justement votre jardin en main après les coups de chaud et ou des périodes de négligence, ça peut arriver. Eh bien, il est temps d'agir et vous pouvez compter sur votre magazine Rustica et les conseils aiguisés d'Alain Delavie, le directeur des rédactions du magazine avec nous ce matin. Bonjour Alain.
3: Bonjour.
0: Alain, quels sont les premiers gestes à faire face à un jardin qui a pu être oublié quelques jours et qui se retrouve un petit peu sur le déclin?
3: Écoutez, après les fortes chaleurs et puis après peut-être quelques oublis, la première chose c'est en fait de déblayer, de nettoyer. Alors il y a des choses très faciles comme supprimer toutes les fleurs qui sont fanées, ça c'est déjà une bonne chose. Supprimer les graines que l'on ne veut pas garder, parce que beaucoup de fleurs font des graines et ça fatigue la plante, donc elle fleurit moins. Or ce que l'on veut c'est qu'elle continue à fleurir, ça peut être sur vos géraniums, sur d'autres plantes en fleurs dans le jardin. Donc supprimer les fleurs fanées. On va aussi, sur les plantes qui ont eu vraiment un coup de chaud et un coup de soif, on va supprimer les parties très abîmées qui sont desséchées. Ça sert à rien de les laisser. La plante va se concentrer sur d'autres nouvelles pousses.

0: qu'elle va faire. Voilà, c'était un peu les principaux gestes de premier secours. C'est un nettoyage, en fait, général. Et ça, c'est valable aussi bien pour les plantes en pleine terre que vos plantes en pot ou en jardinière sur un balcon ou une terrasse.
1: Merci Alain pour ces précisions. Autre invité des jardins, après quelques jours d'absence, eh bien, ce sont les glycines qui poussent et qui poussent vite.
0: Oui, les glycines, eh bien, ce sont des arbustes qui font des grandes, grandes tiges et qui, même quand le temps est sec, elles ont des racines assez profondes. Donc, elles font des nouvelles pousses. Et les nouvelles pousses, ça part dans tous les sens. Donc, vous allez un peu redonner de l'ordre à ce fouillis général en taillant toutes ces nouvelles tiges. Et vous allez les tailler à 30 cm de leur point de naissance. Et ça sera une bonne chose. C'est pas un coup de peigne, c'est un coup de sécateur pour les concentrer sur l'essentiel de ce qu'elles doivent faire pousser.
1: Un coup de sécateur donc pour nos glycines. Et pour finir, tiens, qu'est-ce qu'on peut faire pour nos fleurs ?
0: Alors, si c'est des fleurs d'été qui ne font qu'une année, oui, enlevez-les. Ça sert à rien de garder un pied de pétunia qui est complètement desséché, voire un pied de géranium, même si ça peut repartir. Mais s'il est vraiment sec, supprimez-le, arrachez-le, et puis achetez de nouvelles plantes. On en trouve dans les jardineries. Vous avez plein d'astères, donc ces espèces de petites marguerites vivaces qui vont fleurir tout la fin de l'été et pendant l'automne. Donc vous pouvez renouveler vos floraisons. Alors juste un conseil, parce que là, on est avec une nouvelle vague de chaleur qui se termine. Si c'est vraiment trop sec, vous arrachez les plantes trop sèches et vous attendez un peu que la pluie soit un peu annoncée pour que vous ayez moins à arroser, surtout si vous êtes dans une région où l'eau commence à manquer.
1: Et c'est important de le rappeler. Merci Alain pour ces précisions et pour continuer de redonner de belles couleurs à votre jardin. Je vous invite à lire ce dossier complet dans votre magazine Rustica, disponible dès maintenant chez votre marchand de journaux. Alain, merci encore. Belle journée, puis à la semaine prochaine.
0: Bonne journée, puis à dimanche prochain, oui.
1: 6h52 sur votre radio ici, c'est Willy Rovelli comme d'habitude qui va nous rejoindre juste avant les infos de 7h pour sa revue de presse décalée sur l'actu. C'est juste après la musique d'ici aux côtés de Mike and the Mechanics.

0: Mike and the Mechanic avec Over My Shoulder, l'écoute de votre radio ici, 6h55, bon dimanche avec nous, Valentine. Pour cette balade dominicale, je vous propose de nous rendre dans les Pyrénées-Orientales, retrouver Jean-Paul tout de suite. Bonjour Jean-Paul.
1: Bonjour Jean-Paul.
2: Bonjour Louis et Valentine.
1: Vous nous écoutez à Saint-Génie-des-Fontaines, c'est
2: oui,
1: tout près d'Argelès-sur-Mer, je crois.
2: Tout à fait, tout à fait.
0: Oh,
2: et près du boulot au niveau de la frontière espagnole du Pertus.
0: Ah d'accord, vous n'êtes pas très loin du tout, et en plus de votre côté, alors ça a été un petit peu compliqué en termes de chaleur, des risques d'incendie relativement élevés, mais c'est la reprise des feux d'artifice.
2: Eh ben écoutez, là ça sera, il y en a eu un hier quand même qui a été tiré en mer à Saint-Cyprien, et ce soir c'est Collioure, vu que c'est la fête pendant 4 jours de la Saint-Vincent. Et disons que ça va attirer, normalement ils attendent à peu près 100 000 personnes.
1: Ah oui, quand même, c'est quoi cette fête de la Saint-Vincent?
2: Alors, la fête de la Saint-Vincent, c'est la festa majeure, c'est la fête du village de Collioure, tous les ans, qui a lieu toujours au niveau du 15 août.
0: Et donc, cette fête-là, c'est parti avec un joli feu d'artifice ce soir.
2: Ah oui, c'est magnifique, c'est vraiment un truc qui est magnifique.
0: Jean-Paul, il faudra prendre une photo et nous l'envoyer, puisque nous, on vous envoie votre pack de l'été ici, avec votre sac, un livre pour profiter de l'été, et on vous embrasse et on vous souhaite un bon week-end et un bon dimanche. 6h57, il nous rejoint avec sa revue de presse décalée sur l'actualité, c'est Willy Rovelli. Salut Willy.
3: Bonjour, bonjour. Et on commence avec les pompiers qui ont été reçus cette semaine par le ministre de l'Intérieur, Laurent Nunez, afin qu'ils entendent leurs nombreuses revendications. Laurent Nunez qui leur a répondu, écoutez, avec tous les feux qu'il y a en ce moment, vous n'aurez aucun mal à bien aller vous faire cuire un œuf. Mercredi, la Lune avait rendez-vous avec le Soleil, mais la plus grosse éclipse de l'été n'est pas solaire. C'est celle de Patrick Bruel qui a disparu depuis 2 mois. C'est une éclipse de sa Lune, d'après les masseuses. Prochaine éclipse, mai 2027, celle des Emmanuel Macron. Emmanuel Macron qui est cette semaine en une de Paris Match en jet ski. Ça le change un peu, hein, parce que le reste de l'année, il rame. Et puis lui qui fait sans cesse des vagues, au moins, il peut naviguer dessus. Près de 700 000 contribuables potentiellement concernés par une fuite de données sur le site des impôts. Bon, ça change pas grand-chose en fait. Hein. Quand on voit ce que l'État a fait avec nos impôts, c'est déjà une grosse arnaque. Julien Lepers a fêté cette semaine ses 77 ans. Vu son âge, ça sent bientôt le 4 à la fuite. Oh oui, oh oui, oh oui, oh oui, oh oui, oh oui. Bon anniversaire également à Sylvie Vartan qui, après avoir fait ses adieux, a finalement annoncé qu'elle allait remonter sur scène pour, je cite, « prolonger ses moments de partage » qu'on appelle aussi « payer ses impôts ». Pardon, mais là, Sylvie Vartan, là, vu son lifting, là, c'est Sylvie Vartendue. Hein, ça l'a tendue. Avec la canicule à Paris, l'eau froide n'est plus aussi froide. Elle est à 31 degrés. Mais que les Parisiens se rassurent, hein, l'eau du robinet n'est plus aussi froide, mais elle est toujours aussi crade. Finalement, cette eau du robinet finit par être à l'image des Parisiens. Imbuvable. L'aventurier McCorn recommande aux Parisiens de plutôt boire leur pisse. Dans le Finistère, 3 aides-soignantes d'un EHPAD jugées pour avoir forcé une retraitée à faire une course de fauteuil roulant. Il n'a pas l'air ouf, hein, le nouveau Fast and Furious. Pardon, Flat, mais pas Furious. Sinon, dans les pas de la course, a été remporté par le champion français Alain Prostat. Devant Ayrton Senna et Michael Schumacher, le vrai lui. Hein. Enfin, le saviez-vous, l'hymne national espagnol n'a pas de mots. Bah, presque comme dans les chansons de Jul. Là, il y a des mots, mais pas incorrects. Allez, passez un bon dimanche. Et à tout à l'heure midi.
0: À tout à l'heure Willy, midi vient à midi vient déjeuner chez vous, c'est beaucoup mieux dans ce sens-là. Vous Valentine, merci beaucoup pour cette heure, le retour de l'info à vos côtés à 7h30.
1: Oui, pour l'info en 90 secondes.
0: Et tout de suite place aux équipes d'ici matin, ce dimanche, et ça se passe bien entendu dans votre région.
4: Bon réveil avec ici Picardie, on ouvre un œil, puis le deuxième. C'est Guillaume Herzépa, je suis ravi de vous retrouver de bon matin ce dimanche 16 août. À mes côtés, François Sauvez. Bonjour François.
5: Bonjour Guillaume, comment ça va?
4: Eh ben très bien. Très bien de bon matin.
5: J'ai comme l'impression qu'il est un peu tôt.
4: Je ne sais pas qui va réveiller qui aujourd'hui. On compte sur vous. Envoyez vos messages sur WhatsApp 0322 92 58 58.
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4: Merci d'écouter Ici Picardie, il est 7h. Les informations, c'est avec vous, François Sauvestre. Une fête de famille vire au drame dans la Somme.
7: Précisément à Isan-Gremer, près de Friville-Escarbotin, c'est dans le Vimeux. Un homme est en garde à vue depuis hier après-midi, depuis qu'il a renversé avec sa voiture sa mère et son oncle. La première victime est grièvement blessée. Le deuxième n'a pas survécu au choc, Guy Rugiste.
8: Un choc qui a eu lieu vers 16h dans la petite commune de 500 habitants. Le conducteur a perdu le contrôle de sa voiture et a renversé son oncle en fauteuil roulant. Les secours n'ont rien pu faire pour lui. L'homme est décédé sur place pendant que la mère de l'automobiliste percutée, elle aussi, était emmenée par hélicoptère vers l'hôpital d'Amiens dans un état grave. Son pronostic vital est engagé selon le procureur de la République d'Amiens. Légèrement blessé, le conducteur a lui été interpellé. Selon les premiers éléments, il avait bu de l'alcool. Il a été placé en garde à vue dans le cadre d'une enquête ouverte par le parquet d'Amiens. Ce sont les gendarmes d'Abbeville qui sont en charge de cette enquête pour tenter de comprendre comment la réunion de famille a viré au cauchemar.
7: Les précisions de Guy Rugiste à retrouver sur ici.fr. Les secours très sollicités hier et cette nuit dans la Somme. Vers 1h30 du matin, 4 véhicules dont un van avec à l'intérieur un cheval se sont percutés sur l'A16. Le choc a eu lieu à hauteur de Saint-Sauveur près d'Amiens. Bilan, 14 personnes impliquées, dont 2 désincarcérées des voitures en urgence absolue, 6 autres en urgence relative. Toutes sont soignées au CHU d'Amiens. Et puis sur des sols toujours ultra secs, les pompiers ont éteint un feu de chaume à Martinsart près d'Albert hier après-midi. La moitié de la parcelle de 30 hectares est partie en fumée. Rien à voir avec le rouge affiché sur toute la Picardie. Hier, la carte du trafic routier repasse au vert aujourd'hui dans la Somme, dans l'Oise et dans l'Aisne. Ailleurs en France, il n'y a que sur le quart sud-est que les départs ou les retours de vacances créent encore quelques dizaines de kilomètres de bouchons. Et puis du vert aussi sur la carte de la vigilance canicule. Toute la Picardie respire beaucoup mieux. On fait un point météo juste après ce journal.
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7: Oui, le grand rendez-vous du ballon au point a tenu toutes ses promesses comme chaque 15 août. Au Parc de la Haute-Oise d'Amiens, cette discipline sacre ses champions de France. Théa Ménil remporte le titre dans la catégorie reine de ce sport. On ne peut plus Picard. Un sport qui continue de séduire près de 600 licenciés dans la Somme. Et sans doute quelques vocations nées hier à voir les échanges spectaculaires de ballons à la force des avant-bras. Et puis si le ballon au point a autant d'adeptes, c'est aussi parce que cette passion se transmet entre générations, Clara Vincent.
9: Bruno évolue dans l'équipe de Toutancourt. Il a 50 ans aujourd'hui et de nombreuses années de ballon au point derrière lui. Quel âge vous avez commencé à jouer?
10: J'ai joué à 10 ans.
9: C'est la faute à qui?
10: Bah, mon père, il a pris le virus.
9: Pour Théo aussi, c'est une histoire de famille.
11: Mon grand-père jouait, mon père jouait, mon frère joue, je joue actuellement avec lui, mon petit frère joue et bon, c'est un sport familial.
9: Il le joue depuis qu'il a 5 ans, il en a 26 aujourd'hui.
11: Bah, c'est un sport où on devient vite accro. Enfin, moi personnellement, je suis accro à ce sport et demain, je peux pas arrêter pour l'instant, c'est pas possible.
9: Un sport qui se transmet avant tout entre générations, soulève Sullivan, 45 ans.
12: J'ai démarré à 10 ans avec mon oncle en tant qu'entraîneur. Et le but, c'est que ça ne s'éteigne pas. Nous, on est là pour transmettre et puis pour que les enfants, nos enfants transmettent aussi.
9: Et même si les femmes sont moins nombreuses dans la discipline,
13: on doit être 3 parce que ça a toujours été d'abord un sport d'hommes.
9: Reste que Floriane a elle aussi attrapé le virus plus petit.
13: Quand on est dans un village et que c'est le ballon point qui est le sport, on va dire, local du village, on s'y met très vite et puis on arrête ou on continue.
9: Et vous avez continué?
13: J'ai continué, ouais. J'ai 44 ans.
9: Quel âge vous avez commencé?
13: J'avais 6 ans.
9: Et elle contribue aujourd'hui à perpétuer la tradition en reformant il y a 2 ans le club d'Arkev qui n'existait plus depuis près de 50 ans.
7: Un reportage ici Picardie de Clara Vincent. Rendez-vous désormais en septembre pour la finale cette fois de la Coupe de France de ballon au point, toujours au parc de la Haute-Oise d'Amiens. Lui échoue au pied du podium au championnat d'Europe d'athlétisme de Birmingham en Angleterre. Thomas Gogoua a terminé 4e de la finale du triple saut, pas de médaille donc pour l'Amiénois, comme il y a 2 ans avec le bronze à Rome. Il a sauté à 17m21 à 94 cm du champion d'Europe, l'Italien Hernandez Diaz. 2 autres athlètes de l'Amiens UC sont en finale aujourd'hui pour l'ultime soirée de compétition. Alizé Minard au lancer de javelot et Adèle Guay sur le 1500m. Et puis de la piste au bassin pour terminer. Ça se termine là aussi du côté de Saint-Denis, près de Paris. La France a 9 médailles dans ses championnats d'Europe de natation. Léon Marchand a encore glané de l'or hier sur le 200 mètres papillon. L'Amiénois Roman Fuchs tentera de s'en inspirer dès ce matin dans les séries avec le relais 200 mètres quatre nages. Alors
5: cette météo du jour, encore des nuages, Guillaume, ou pas?
4: Un peu nuages, effectivement, ce matin sur la Picardie, mais qui devront passer cet après-midi pour laisser place à un grand et beau soleil. Les températures de cette matinée atteindront les 18 degrés à Rue, 19 degrés à Abbeville ou Oisemont, 20 degrés d'Albert à Péronne et 21 degrés à Amiens ou Beauvais. Cet après-midi, ça se réchauffe avec 25 degrés sur le littoral et jusqu'à 28 degrés à Amiens, Poix de Picardie ou Péronne. Dites-nous chez vous ce qu'il en est de la météo. Ça se passe sur Facebook.
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4: Côté trafic sur la Nationale 2, du côté de Soissons, il y a un véhicule en panne sur le kilomètre 26 dans le sens vers la Belgique. Soyez vigilants. Sinon, côté trafic, ce dimanche matin, c'est plutôt fluide, on va se le dire. Donc, tout roule. Je regarde les trains pour le moment dans les gares Picardes. Tout va bien. Voilà une journée qui commence bien.
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0: Bonjour à vous, bienvenue sur Ici Picardie, c'est Guillaume Herzépin, on passe cette matinée d'été ensemble. Et oui, aujourd'hui c'est la personne la moins réveillée de Picardie qui a la lourde tâche de vous réveiller, mais mission acceptée avec grande joie. N'hésitez pas à commenter, envoyez vos messages sur WhatsApp 03 22 92 58 58. Vous avez aussi la page Facebook Ici Picardie pour nous indiquer le temps qu'il fait par chez vous, notamment en ce dimanche 16 août, 228e jour de l'année où on fête les Armelles. Bonne fête à vous. Oh, et un joyeux anniversaire à la mama de la pop musique. Et oui, Madonna, 68 ans aujourd'hui. D'ailleurs, je vous conseille son dernier album, On Adore. Et aujourd'hui, c'est aussi l'anniversaire de James Cameron. C'est le papa du film Titanic. Mais que d'anniversaire aujourd'hui. Karine Le Marchand, Clovis Cornillac, Pierre Richard ou encore Sheila.
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0: Et oui, l'école est finie et sur Ici Picardie, on fête l'été ensemble. Et on s'intéresse à vos plaisirs de l'été. C'est au micro de Louise Petit.
4: C'est vraiment un grand bol d'air frais et ça fait découvrir notre petite Picardie. Bonjour, je m'appelle Charlotte Cresson, j'ai 25 ans, je suis opticienne et je vis à Nesle dans la Somme et j'ai été Miss Picardie 2023. Mon petit plaisir de l'été, c'est de partir faire une balade avec ma maman sur des Hanson au parc du Marcantère.
5: Donc on précise pour ceux qui ne s'y connaissent pas du tout, les Hanson ce sont des chevaux qui ont d'ailleurs un lien avec la Picardie.
4: Oui, le berceau de la race se trouve dans le Marcantère. Voilà.
5: Et vous faites du cheval depuis combien de temps?
4: Depuis mes 14 ans, donc voilà, ça commence à faire 11 ans. Et du coup, c'est un petit peu compliqué au niveau de la logistique ou alors de la santé de mon cheval de pouvoir aller faire un petit tour là-bas. Et je trouve qu'ils respectent vraiment le bien-être animal, ils vivent en pâture et c'est vraiment un grand bol d'air frais. Et ça fait découvrir notre petite Picardie.
5: Donc c'est une passion que votre maman vous a transmise.
4: Elle a commencé un an avant moi. Donc oui, on en fait ensemble.
5: Et l'été, ça vous est déjà arrivé sur les plages?
4: Ça m'est déjà arrivé, oui, il y a quelques années. Mais du coup, c'est plus possible pour mon cheval de partir à la mer et de le monter. Donc du coup, maintenant, on fait ça.
5: Plus tranquille, voilà. Pour terminer, qu'est-ce que vous souhaitez aux auditeurs d'Ici Picardie pour cet été?
4: Je leur souhaite du bonheur, de se détendre, de profiter du coup de chaque petit plaisir et de voir le positif dans chaque petite chose qui les entoure.
0: Eh ben merci, on va profiter de tous les petits plaisirs, vous avez bien raison. Dans quelques minutes, un petit plaisir d'ailleurs, on va retrouver Alex Warren. Alex Warren qui, je l'espère, n'est pas au bout du rouleau. Toutes les explications sur cette expression arrivent dans 30 secondes. À tout de suite.
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0: Plongeons dans l'univers savoureux des expressions françaises et de leurs origines, parfois totalement inattendues. C'est avec Jérôme Prudhomme.
7: Pourquoi on dit « au bout du rouleau » ? Quand on est au bout de ce qu'on peut faire, qu'on est fatigué, on dit qu'on est au bout du rouleau.
8: Oh bah ouais, cherchez pas, je sais pourquoi on dit ça, moi ça m'arrive souvent.
7: Ah bon, mais vous n'avez pas le moral?
8: Non, mais parce qu'en fait je vais souvent aux toilettes et combien de fois je me suis retrouvé au bout du rouleau.
7: Non mais...
8: Et la catastrophe, aucune solution, au bout du rouleau j'étais grave dans la merde.
7: Non, stop. Alors écoutez, déjà le rouleau de papier toilette n'a été inventé à New York qu'en 1857. Alors que l'expression, elle, remonte au Moyen-Âge. À l'époque, pas de livres, ou alors très cher, alors du coup, on écrivait sur des rôles ou rouleaux. On a d'ailleurs gardé l'expression pour parler du rôle des impôts. Et d'ailleurs, on trouvait au bout du rôle d'imposition les plus pauvres, ceux qui ne pouvaient pas payer. L'expression tient aussi ses origines dans le monde du théâtre. À l'époque, ce que les comédiens devaient dire était écrit sur un rôle, d'où l'expression « avoir un rôle ». Quand le comédien arrivait au bout de ce rôle, ce rouleau trop court pour tout inscrire, il ne savait plus quoi dire et plus quoi faire, une situation pas très confortable qui a fini par entrer dans le langage commun au XIXe siècle. Voilà pourquoi on dit « être au bout du rouleau » alors qu'on ne sait plus vraiment pourquoi. Encore que vous maintenant, vous savez.
8: Est-ce que quelqu'un a du déodorisant ?
0: Non, mais on a de l'essuie-tout si vous êtes au bout du rouleau. Allez, on se met dans une ambiance un petit peu dansante comme ça en ce dimanche d'été avec Alex Warren, Fever Dream sur ICI Picardie.

0: Ici Picardie avec Alex Warren, c'était Fever Dream. Ou ça, c'est un titre qui me donne envie d'aller visiter la région. Et ben ça tombe bien, Aurélie Wallet de Somme Tourisme vient nous partager ses meilleurs plans. Bonjour Aurélie.
1: Bonjour.
0: Alors on commence par une petite exposition.
1: Découverte d'une autre exposition aujourd'hui, c'est à l'Historial, en lien avec le 110e anniversaire de la bataille de la Somme. Cette exposition qui va se tenir jusqu'au 6 décembre s'intitule « La Somme, les objets d'une bataille, histoire de vie ». Et on découvre la Grande Guerre à travers les objets qu'elle a laissés. C'est une compréhension un peu plus intime du conflit sous l'angle des matérialités. Donc les objets des soldats, comme l'artisanat de tranchées, qui est un témoignage de la mémoire immédiate du front. Les objets des familles aussi qui sont confrontés à la blessure, à la disparition ou à la mort, et les objets des sociétés belligérantes qui ont produit une multitude d'objets, de propagande ou de mémoire.
0: D'accord, et en plus c'est des objets dont on parle sur ici Picardie tout l'été avec la chronique Les objets d'une bataille qu'on va retrouver à 8h10. Aurélie Wallet, une autre idée de sortie ?
1: Vous pouvez également aller visiter la citadelle de Doulan. Elle est ouverte du mercredi au dimanche de 10h à 18h. Ne manquez pas la balade sonore qui vous raconte ce millefeuille historique de la citadelle, des bombardements de 1944 à l'exil des expatriés d'Algérie, à l'incarcération des jeunes filles ou encore à l'enfermement des soldats derrière les remparts militaires. En fait, cette balade sonore, elle fait un peu parler les pierres. C'est 4,50 € par personne. Et quand vous allez déambuler, les bandes sonores vont se mettre en route automatiquement. Et on a également une exposition d'art contemporain, collectif, qui s'appelle Transgression, qui s'inspire de l'illustre détenu qui portait le matricule 504 et qui s'appelait Albertine Sarrazin. Et en fait, toutes les œuvres sont illustrent tout en discrétion et en sensibilité les histoires de ces prisonnières qui ont été enfermées dans les murs de la citadelle, avec des œuvres de Madame, de Larousse ou encore de Philippe Erard.
0: Eh ben, super programme. Merci Aurélie Wallet de Somme Tourisme. À très vite. Oh, je reconnais cette petite batterie. C'est celle de Mylène Farmer. Oui, elle joue elle-même. Elle se prépare pour sa chanson mythique. Maman a tort. Bon réveil sur ICI Picardie.

0: maman a toujours raison. C'était Mylène Farmer, maman a tort. Dans quelques instants, attention, fait sauter le coffre d'ici Picardie. Soyez près de votre téléphone, il se pourrait bien qu'il sonne et vous fasse remporter une carte cadeau de 50 euros. Pas mal pour mettre un petit sucre dans son café dès le dimanche matin, même deux sucres là. Enfin, ça c'est si vous avez le code du jour, on va voir ça tout de suite.
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0: Ici Picardie, il est 7h26 et vous savez, à 7h26, il est l'heure de quoi ? Eh ben, il est l'heure de faire sauter le coffre d'Ici Picardie. Une carte de 50 euros à gagner pour vous faire plaisir. Allez vous faire des achats, vous achetez ce que vous voulez, hein. Vous en faites ce que vous voulez. Mais pour ça, il faut me donner le code du coffre du jour. Allez, je lance la machinerie pour que ça appelle un numéro. Attention, c'est parti, composons un numéro au hasard. Où c'est qu'on va finir ? Oh là là, je suis tout excité. Alors, un numéro se compose. Ah, ça sonne. Déjà, c'est bon signe.
4: Allô ?
0: Bonjour, Céline, ici Guillaume, d'ici Picardie. Vous allez bien, Céline ? Céline ? Oh,
4: allô ?
0: Oh, bonjour Céline, c'est Guillaume d'ici
4: bonjour.
0: Picardie. Oh là là, Céline ne nous entend pas. Céline,
4: oui,
0: si vous m'entendez,
4: oui.
0: Avez-vous le numéro du coffre ?
4: C'est bon, oui.
0: Vous allez bien, Céline ?
4: Ça va, oui.
0: On se réveille tranquillement. Et est-ce qu'on se réveille avec le code du coffre du jour ?
4: Oui, 5522.
0: Oh, 5522, attention, je le rentre. Suspense. Bonne réponse, bravo Céline, c'est gagner 50 euros de carte cadeau pour
4: merci.
0: Vous. Et ben voilà, super. Ça pas mal pour démarrer un petit dimanche matin.
4: Ben oui, pour un dimanche, c'est pas mal.
0: Ça met de bonne humeur, on peut le dire.
4: Voilà, tout à fait.
0: Bon ben Céline, vous restez inscrit hein, de toute façon sur ici.fr pour le code du coffre. Et ben je vous souhaite de bons achats avec cette carte cadeau de 50 euros. Et dites-moi, c'est quelle radio qui vous offre cette carte cadeau ? Ah, j'ai entendu ce que je comprends, le langage du silence, c'est ici Picardie.
4: Allô
0: bonne
4: oui,
0: journée Céline, à très
4: Picardie,
0: vite.
4: Bonne journée.
0: Merci, bonne journée Céline.
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0: Ah, on aime faire ces petits plaisirs de bon matin. François, pour l'information à venir.
5: L'info d'ici, on va ouvrir dans un instant les pages de la presse hebdomadaire Picarde, Guillaume, notamment celle du journal d'Aville. Ils sont entre 8 et 11 millions en France à s'occuper d'un proche et être aidant, c'est encore plus compliqué l'été, quand de nombreuses structures d'accueil sont fermées. La plateforme de répit de l'association La Nouvelle Forge à Abbeville, elle, reste ouverte au programme cours de gym, café et grand soutien pour ces aidants qui, eux aussi, ont le droit d'être soutenus.
0: Eh bien, on en parle juste après le 90 secondes, toute l'actualité en France et dans le monde, sur ICI Picardie.
6: Les flammes bondissent, le feu reprend dans les Landes. L'incendie n'est toujours pas sous le contrôle des pompiers, mais sa progression est enrayée. Toujours 1600 hectares parcourus hier soir par les flammes au dernier point de situation. Et la météo, plus favorable aujourd'hui. 28 départements sont maintenus en vigilance orange à la canicule ce dimanche contre 64 hier. Tous à l'est, de la Lorraine à la Corse, où les fortes chaleurs persistent avec des températures maximales encore comprises aujourd'hui entre 35 et 38 degrés. Patrick Bruel, libre de quitter la France. Le contrôle judiciaire du chanteur de 67 ans est assoupli. Mesure incompréhensible pour le procureur de Nanterre. Il fait appel de cette décision. Le comédien est mis en examen pour viol et agression sexuelle sur 4 femmes. Aux agriculteurs, le Premier ministre promet des mesures de soutien et d'investissement dans le prochain budget de la France, notamment pour adapter la filière au changement climatique. Sébastien Lecornu leur écrit dans une lettre ouverte diffusée dans la presse régionale. Des Français en or au championnat d'Europe de natation d'abord. Sacré sur le 200 mètres papillon hier, Léon Marchand, et sur le 100 mètres d'eau, la jeune Marie-Ambre Molu. La France brille aussi en championnat d'Europe de gymnastique. À seulement 16 ans, Elena Kola a décroché l'or à la poutre, l'argent au sol et le bronze au concours général. Le RC Lens sera-t-il capable de marquer l'histoire et de remporter le trophée des champions face au Paris Saint-Germain? Les nordistes vainqueurs de la Coupe de France affrontent les champions de la Ligue 1 à 20h45.
0: Ici Picardie, il est 7h31 et comme chaque dimanche, on ouvre les pages de la presse hebdomadaire régionale Picarde et on commence avec une mission essentielle qui laisse peu de place au repos, même en été.
5: Entre 8 et 11 millions de personnes qui vivent en France sont des aidants, s'occupent au quotidien d'un proche malade, handicapé ou devenu dépendant avec l'âge. Et une question revient souvent à propos de ces femmes, ces hommes, parfois ces adolescents qui sont des soutiens sans faille, qui les aident eux. Alors la France répond petit à petit à cette problématique avec un congé d'aidant, une rémunération aussi et des plateformes de répit. Le problème en cette saison estivale, c'est que de nombreuses structures sont fermées pour congé, pas celle de l'association La Nouvelle Forge où nous emmène cette semaine le journal d'Abbeville. Là-bas, une cinquantaine de personnes de toute la Picardie maritime profitent des activités pour cette fois prendre du temps pour elles, souffler un peu. Il y a des ateliers de socio-esthétique, de sophrologie, le café des aidants pour échanger. Il y a aussi le cours de gym animé par Mylène, une bulle d'air pour Valérie, aidante auprès de son mari et de sa maman, atteints tous les deux de troubles psychiatriques. Même bien fait pour Juliana qui se défoule pendant que Charlie, son fils autiste de 10 ans, est accompagné par une aide médico-psychologique. Le temps de la séance, le temps de s'offrir cette évasion nécessaire entourée par des gens avec qui on peut parler, se comprendre, raconte Juliana, qui a mis du temps à pousser la porte de cette plateforme de répit. Car dire « je suis aidant » c'est souvent compliqué. L'association les accompagne et une fois que le mot aidant est posé, eh bien c'est ensuite beaucoup plus simple d'accepter d'être aidé à son tour.
0: Et un témoignage à la une de l'Observatoire de Beauvais, celui d'une pompier de l'Oise mobilisée sur le front des feux.
5: Christelle Lallard est infirmière et sapeur-pompier professionnelle au service départemental d'incendie et de secours. Comme beaucoup de ses collègues de Picardie et de la France entière, elle a été appelée pour prêter main forte face aux méga-feux qui se sont déclarés dans la moitié sud du pays en juillet. Certains continuent de brûler. D'ailleurs, Christelle, 44 ans, s'est portée volontaire pour une première mission dans les Pyrénées-Orientales, dans la chaleur des flammes. Elle n'a pas tenu directement la lance anti-incendie, mais a assuré une mission très importante avec sa casquette d'infirmière, justement, veiller à ce que les pompiers s'hydratent, vérifier leur état de santé. Elle a poursuivi cette même mission de contrôle un peu plus à l'est, dans le Var, dans l'une des zones les plus touchées du pays par ces feux. Christelle est restée une dizaine de jours au total, 10 jours très intenses qui vont la marquer pour longtemps, raconte-t-elle, marquée notamment par la solidarité de la population envers les pompiers. Et puis allez Guillaume, on termine cette revue de la presse hebdomadaire Picarde avec un bond dans le temps que s'apprête à faire Crécy-en-Ponthieu. C'est là dans l'ouest de la Somme qu'une des plus célèbres batailles du Moyen-Âge a eu lieu, l'affrontement sanglant entre Français et Anglais en 1346, il y a 680 ans, en pleine guerre de 100 ans. Un anniversaire commémoré par la commune et par son musée de la bataille. Rendez-vous du 21 au 23 août. Et sans tout dévoiler, l'abbaye de la Ternoise nous livre quelques quelques détails de cette grande fête médiévale à venir, comme à chaque Saint-Louis, mais cette année en un peu plus grand donc. Un camp militaire sera constitué, 25 troupes venues de toute l'Europe seront là. Au programme aussi atelier de tissage, de ferronnerie, de musique médiévale. Un véritable saut dans le passé pour mieux comprendre cette bataille historique et son époque.
0: Eh bien, sympa. Voilà pour cette revue de presse. L'info continue sur ICI Picardie et avec à la une du prochain journal, François.
5: Eh bien, le soutien affiché des agriculteurs de la Somme au

0: cet après-midi au soleil. Les températures de cette matinée atteindront les 18 degrés à Rue, à Ville-Oisemont, 20 degrés d'Albert à Péronne, 21 degrés à Amiens ou Beauvais. Cet après-midi, ça se réchauffe à 25 degrés sur le littoral et jusqu'à 28 degrés à Amiens, Poix de Picardie ou Péronne. Et du côté de vos commentaires Facebook, eh ben, on va aller voir un petit peu. 20 degrés à Pont-de-Metz ce matin, nous dit Edwige. Un ciel très nuageux, 19,7, c'est précis, hein, 19,7 degrés à Marie-Cobert, nous dit Tata Jacques. Bonjour Tata Jacques. Et puis Nelly, voilà, Nelly qui demande à ce qu'on m'offre un petit café. Merci Nelly de prendre soin de moi. 18 degrés à Saint-Quentin pour Nelly.
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0: Côté trafic, sans grande surprise, hein, ce dimanche matin, c'est fluide, hein, on va le dire, sur les routes picardes. Si vous constatez quelque chose d'anormal sur votre trajet, 03 22 92 58 58, vous nous appelez, on est ensemble sur la route. Vous pouvez utiliser ce même numéro sur WhatsApp, évidemment. Si vous avez besoin d'aller faire le plein, eh ben la station-service la moins chère ce matin pour le gasoil, ben, c'est sur l'autoroute A26 à l'aire d'Urvilliers, c'est 1,99€. Le litre. Et pour du sans-plomb 95, c'est du côté de Oisemont que ça se passe, à l'espace auto, avenue François Mitterrand, 1,89€ le litre.
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0: Un peu de musique, c'est bien, mais la musique qu'on aime, c'est encore mieux. Voici Johnny Hallyday sur Ici Picardie.

0: Ici Picardie avec la musique que j'aime. C'était Johnny Hallyday.
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0: Bon dimanche matin avec Ici Picardie, bon réveil, hein, si vous nous rejoignez, je vous dis pas, ici on est déjà dans une forme d'enfer. Et oui, ici ce matin c'est comme un cours d'aérobic, un petit réveil musculaire avec vos chansons préférées, réactivation des neurones hein, en apprenant plein de choses et stimulation des zygomatiques avec une dose de bonne humeur. Allez, on y va, soyez les bienvenus sur Ici Picardie. Et celui qui va nous aider à stimuler nos zygomatiques, c'est Camini avec sa Camini Minute.
3: 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Comment ça va les amis? Eh bien aujourd'hui, je vous emmène dans le ciel. Enfin dans le ciel, on va parler des gens qui veulent voler. J'ai du mal à comprendre tous les gens qui ont une passion pour les nuages, le ciel, les parachutes, je sais pas quoi. Par exemple, on va commencer par les hélicoptères. Je trouve ça suspect les hélicoptères. Vous avez déjà regardé un hélicoptère, comment ça vole, comment ça bouge là? Pour moi l'hélicoptère il tombe pas en panne. Pour moi l'hélicoptère c'est une panne. C'est une panne qui vole. Un hélicoptère, pour moi, c'est un ventilateur qui a pris confiance en lui. Et les pilotes d'hélicoptères, vous êtes gentils, hein, mais quelque part dans le monde, il y en a toujours deux, ils rentrent en collision. Comment c'est possible? Vous avez tout le ciel, c'est grand le ciel, tout le ciel, mais il y en a toujours deux, ils rentrent en collision, tu vois. Et moi, quand je fais des reportages à la télé, on me disait, allez, prends l'hélicoptère. Non, ils rentrent en collision toujours, il y en a. Ça fait des millions d'années, les oiseaux, ils rentrent jamais en collision entre oiseaux. T'as jamais entendu un pigeon qui appelle sa femme et qui dit, chérie, mauvaise nouvelle. Ah, je suis rentré dans un autre pigeon au-dessus de Limoges. Ouais. On s'est pas vu là, Jamais. Il y a que les humains qui ont des trucs comme ça. Moi, j'ai le permis voiture. J'ai mon permis pour conduire une voiture. Je sais ce que ça vaut un permis. Ben, il y a des permis qui devraient pas être des permis, ok? Permis de conduire des hélicoptères, là, ça devrait pas exister, ça. Il y en a déjà au sol. Au sol. Ils ont du mal à faire leur créneau. Et le même gars, tu l'entends un jour, il dit « Ah ouais, moi je vais piloter un hélicoptère. Pourquoi ?» Qui c'est qui a validé ça? Tu rates tes créneaux, frérot, tu rates tes créneaux, arrête. On n'est pas des oiseaux. Il faut accepter son espèce. Moi, j'aime pas trop les slogans identitaires. Tu vois. Par contre, le ciel aux oiseaux, ça je suis d'accord. Ça me paraît raisonnable. Non mais, on n'a jamais entendu un oiseau qui se réveille un matin et qui dit « Ah, j'en ai marre de voler. J'en ai marre. J'aimerais beaucoup conduire une Mercedes sur l'autoroute 1. Ah ouais, sur la 1, ouais. » Non, les oiseaux, ils respectent nos compétences. Nous, on respecte pas les leurs. L'humain regarde un aigle, il voit un animal qui vole naturellement et il se dit « Ah, je vais faire pareil ». Il voit un poisson, il se dit « Ah, je vais construire un sous-marin ». Pourquoi on reste pas tranquillement sur le sol? Et finalement, je crois que les oiseaux nous regardent comme nous, on regarde les chats qui poursuivent un poids laser. Ils nous voient fabriquer des moteurs, des ailes, des turbines, des fusées. Tout ça pour faire ce que eux ils font gratuitement depuis la préhistoire. Et ils doivent se dire « Regarde les humains, ils dépensent des milliards pour faire le pigeon ».
0: Allez, mon petit Camini, reprenez votre envol et revenez vite nous donner vos humeurs les plus folles. Dans quelques minutes, on va s'intéresser à une future espoir du basketball américain, Nell Angloma. Et on va mettre d'abord un peu d'amour dans nos cœurs avec Sia. On se retrouve dans 40 secondes, à tout de suite.
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0: 7h46 sur Ici Picardie, ben parlons de sport. 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Olivia Lerémé en lumière les sportifs et sportives qui compteront dans les années à venir. Et ce matin, on s'intéresse à une basketteuse.
8: Nell Angloma. Elle a 19 ans et elle vient de rentrer dans le monde des Boss Ladies en WNBA. C'est le championnat féminin de basket américain. Il y a quelques mois de ça, Nell, elle est partie à New York avec sa famille et ça, alors qu'aucun d'entre eux n'avait jamais voyagé hors de l'Europe. c'était pas du tourisme, hein. C'était pour se faire drafter, c'est-à-dire recruter par les plus grands clubs américains. C'est le club du Connecticut Sun qui l'a choisi, et ça, alors qu'elle n'avait même pas encore fini sa deuxième saison chez les professionnels en France, à Latte, Montpellier. C'est vous dire le talent, hein. C'est vous dire comme ça promet. Au Sun, très loin d'Évreux, où elle est née, elle est dans un cocon, hein, parfait pour s'envoler. Infrastructure, staff médical, tout est plus grand. Et en plus, elle sera coachée par un Français. Quand on n'est pas encore tout à fait bilingue, ça peut clairement aider. À 13 ans, déjà, Nell, ça promettait. Hein. Ses coachs la faisaient s'entraîner avec l'équipe senior. Elle n'était pas la plus grande, mais elle dominait les plus grandes. Et à la fin, elle disait toutes, qu'est-ce que c'est que ça ? Ascension rapide, ensuite, et solide. On saute plus d'étapes, on avance sereinement avec une hygiène de vie irréprochable. Nell est puissante, explosive, et en plus, elle peut jouer à plusieurs postes. Une chose est sûre, entre New York et Boston, il y a en ce moment même une Française d'1m80 qui travaille avec une discipline bluffante pour continuer d'impressionner l'Amérique et pourquoi pas avoir une place en bleu, sans oublier d'où elle vient.
5: Parce que l'on sait d'où l'on vient.
0: Eh bien, on va la suivre de près, Nell Angloma. Sia, à venir, Gimme Love.

Jimmy Love, c'était Sia. Du love et des infos pratiques locales utiles et sympas, c'est les 3 plus d'ici Picardie, avec d'abord une info pratique pour terminer l'été de façon économique. Je vous rappelle que jusqu'au 31 août, le stationnement est gratuit dans une grande partie de la ville d'Amiens. Vous trouverez tous les quartiers concernés sur le site amiens.fr. Attention tout de même, le stationnement reste payant dans l'hypercentre et au niveau des ortillonnages. Une petite info sympa, le long métrage Les Chanteurs d'Oiseaux, réalisé par Mathieu Robin et produit par Mandarin et compagnie, recherche des figurants pour son tournage qui se déroulera en baie de Somme et Abbeville entre le 15 septembre et le 30 octobre 2026. La production recherche des femmes, des hommes de tout âge, de tout profil, aucune expérience de tournage n'est nécessaire. Chacun peut tenter sa chance. Pour candidater, envoyez un email à l'adresse oiseaufigu@gmail.com en précisant nom, prénom, âge, numéro de téléphone, lieu de résidence, photo de visage, photo en pied. Et puis une info locale avec une sympathique idée de sortie. 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Mojo, c'est Lady sur ICI Picardie. Allez, on s'ambiance. 7h52 sur ICI Picardie.

0: Lady, c'était Mojo pour nous réveiller de bon matin. Ça fait du bien. Et pour nous réveiller, on va aussi parler à René. Bonjour René.
1: Bonjour Guillaume.
0: Alors René, vous nous appelez d'où?
1: Cayeux-sur-Mer, le pays merveilleux.
0: Le pays merveilleux de Cayeux. Bah dis donc, pour trouver la réponse à la question, quelle ville a accueilli hier la fête de la gare, du chemin de fer et de la baie de Somme? C'était plutôt facile. C'est quelle ville?
1: Cayeux-sur-Mer.
0: Eh ben voilà, bonne réponse.
1: En Picard, on dit Cayeux.
0: Cayeux. Eh ben c'était à Cayeux-sur-Mer.
1: Voilà.
0: Bonne réponse, René, c'est gagné.
1: Une ville très très bien animée hier, grâce à la commune qui nous fait organiser la fête des fleurs. Et
0: bah oui, il s'en est passé des choses hier. Fête de la gare, fête des fleurs.
1: La municipalité avec à la tête Jean-Paul Lecomte, vraiment, qui sont très très bien.
0: Et ben voilà, qui est une ville qui bouge.
1: Très content. Le podium en plus. Ce soir, il y a le feu d'artifice face au casino.
0: Et en plus, pour vous, 4 billets pour monter à bord du petit train de la baie de Somme entre Cayeux-Saint-Valery-Noyel et Le Crotoy. Bravo René, c'est gagné. Bonne journée à vous et à très vite sur ici Picardie. Oh là là, vous êtes vraiment mes héros du matin sur ici Picardie. Justement, on va en parler des héros avec notre show Picard. C'est dans 30 secondes. À tout de suite.
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0: C'est quoi pour vous un héros? D'ailleurs, François, c'est quoi pour vous un héros?
6: Vous êtes mon héros du matin.
0: Oh, c'est gentil. Moi, vous êtes mon héros de toute la journée. Et on va se demander qu'est-ce que c'est un héros avec notre show Picard. Et c'est au micro d'Annick Bonhomme.
7: Un héros, c'est un peu une personne surpuissante. Par exemple, Batman, Superman, plein d'autres. C'est fort, quoi. Ça peut voler, ça a plusieurs caractéristiques. Et par exemple, je peux être invisible, je sais pas moi, il y a plein d'autres choses.
8: Un super-héros, c'est ce qui aide les gens. Comme il a dit Sacha, ils peuvent voler, ils peuvent en invisible, en aidant les gens. C'est pour ça qu'on l'appelle un super-héros.
9: Il y a une différence entre héros et super-héros?
8: Je sais pas.
10: Un héros, c'est une personne du quotidien. C'est un infirmier, un policier, un pompier, enfin tout le monde est héros. Mais super-héros, c'est quelqu'un qui a des super-pouvoirs. C'est des gens qui sont là dans notre quotidien pour nous sauver, nous aider dans les moments difficiles. On est tous héros de base, mais après il faut juste pouvoir accomplir ses tâches en fait. Chacun a des tâches et il faut les accomplir, que ce soit des petites ou des grandes. L'important c'est de participer et d'aider quand on est un héros.
7: Il y en a qui sont un peu plus riches que d'autres. Par exemple, Batman, en dehors de sa vie de super-héros, il est millionnaire.
9: Et ça c'est important, la richesse?
7: Non, c'est plutôt important de sauver des gens que de prouver qu'on a de l'argent.
0: Et voilà, ce sont nos héros à nous, notre show Picard sur Ici Picardie.
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0: Bon dimanche matin avec Ici Picardie, il est 8h. François Sauvestre pour les informations. Des agriculteurs de la Somme rendent hommage aux pompiers à leur façon.
11: Sur des sols ultra secs, des feux continuent de dévorer les forêts dans le sud de la France. Des renforts sont encore envoyés pour lutter contre ces flammes qui détruisent des hectares par centaines. Alors à chacun sa façon de saluer l'engagement total de ces pompiers. À Piquigny, près d'Amiens, des agriculteurs ont donc décidé d'afficher leur soutien en grand, en très grand même. En passant sur la route qui mène à Flixecourt, vous n'avez pas pu manquer un énorme camion rouge fabriqué avec des ballots de paille. Ces exploitants ont en fait profité du concours du syndicat des jeunes agriculteurs pour témoigner de leur solidarité, Julien Francisco.
12: 3,50 m de hauteur pour 6 mètres de large, le camion est immanquable sur le bord de la route qui mène à Flixecourt. Et ce n'est pas tout, les jeunes agriculteurs du canton de Piquigny ont aussi monté un tracteur tirant une citerne à eau, le tout en paille. Autant dire qu'il a fallu des bras.
13: On était 15 JA, il y avait même un pompier volontaire qui est venu nous donner un coup de main, donc on était une bonne quinzaine.
12: Antoine Henry est leur président, et en plus des bras, il fallait se creuser la tête.
13: C'est un peu un Lego à monter, on réfléchit, on essaye, on voit que ça va pas, on redémonte, on recommence. Si ça ça va pas, on s'adapte avec des palettes ou pour le surélever, on s'adapte, on y va un peu au feeling.
12: Aucun détail ne leur a échappé.
13: Pour la couleur, on a pris des bombes de peinture. Après, on a pris un camion de pompier en image et puis ben, on a dessiné clairement comme sur une feuille blanche.
6: Il y a même l'échelle, je viens de la voir.
13: Ouais, on a adapté un petit peu de déco, des seaux bleus pour les gyrophares, une échelle en bois, un extincteur.
12: Une structure pensée pour pleine en fête, mais surtout pour rendre hommage aux pompiers mobilisés dans le sud de la France.
13: Parce que c'est vraiment sur un axe où on touche la campagne comme la ville, donc ça nous permet aussi de montrer des fois de quoi on est capable les agriculteurs, et aussi là vraiment pour montrer la solidarité qu'on peut avoir avec les pompiers.
12: Même s'il n'en est pas certain, Antoine Henry espère que le camion dissuade les automobilistes de jeter leur mégot par la fenêtre.
11: Un camion de pompiers des châteaux géants, voilà quelques exemples des structures en paille imaginées par ces agriculteurs aux quatre coins de la Somme. La plus belle de ces constructions sera récompensée à la fin du mois d'août lors de Pleine en Fête, c'est le rassemblement annuel des JA du département. Une enquête judiciaire est ouverte à Isangremer dans le Vimeux. Hier après-midi, au volant de sa voiture, un homme a renversé sa mère et son oncle. Elle est très grièvement blessée, transportée par hélicoptère en urgence absolue vers le CHU d'Amiens. Lui n'a pas pu être sauvé par les secours, il est décédé sur place. Tous étaient réunis dans une même fête de famille. Selon les premiers éléments de l'enquête ouverte par le parquet d'Amiens et confiée aux gendarmes d'Abbeville, le conducteur avait bu de l'alcool. Il a été placé en garde à vue, info à retrouver sur ici.fr. Autre accident de la route, survenu lui cette nuit vers 1h30 du matin sur l'autoroute A16 à hauteur de Saint-Sauveur près d'Amiens. Quatre véhicules, dont un van avec à l'intérieur un cheval, se sont percutés. 14 personnes en tout ont été impliquées dans ce carambolage, dont deux désincarcérés des voitures en urgence absolue, 6 autres en urgence relative. Toutes sont soignées au CHU d'Amiens.
0: Il est 8h03 sur votre radio, ici Picardie, du spectacle Tout en Puissance.
11: Avec des lancers à plusieurs dizaines de mètres à la seule force de l'avant-bras, vous aurez sans doute reconnu. Eh bien, un sport typiquement picard, c'est le ballon au point, bien sûr, et c'est traditionnel finale du championnat de France du 15 août au parc de la Haute-Oie d'Amiens. Cette année, c'est Terra Ménil qui remporte le titre de la catégorie reine. Ce sont eux les plus puissants, les plus costauds et peut-être aussi les plus résistants à la douleur. Est-ce que le ballon au point est un sport qui fait mal? Question posée à Sullivan, Théo et Bruno, trois joueurs de Villers-Bretonneux, Bocken et Tout-en-Cour.
14: Quand on débute au début, oui, c'est un peu compliqué, ça fait un peu mal, mais au fur et à mesure, on s'y habitue assez rapidement.
15: On a le geste, on tape tout le temps, donc c'est une question d'habitude, et la douleur, elle est plus là, quoi.
16: Vous avez pas de bleu, rien?
15: Non, on a plus des bleus quand on plonge ou quoi, on est ensemble, sinon c'est tout.
17: Non, c'est beaucoup le coude qui prend, parce que quand on tend son bras, on tape là et tout vient se tendre là derrière et on finit. C'est là que ça force le plus, que les mal de coude, on l'a traîné des fois une saison, deux saisons. Et là aujourd'hui j'ai plus mal parce que j'ai arrêté 2-3 ans et ça m'a fait du bien.
14: C'est vrai, il a raison, Bruno, ça remonte plus sur le coude et des fois aussi sur l'épaule, certains montent à l'épaule. C'est plus musculaire en fait, les douleurs. Plutôt que des bleus sur l'avant-bras, qui a l'habitude de recevoir le ballon. En fait.
11: Et voilà qu'importe la douleur, pourvu qu'il y ait la passion. Parole de joueur de ballon au point avec Clara Vincent. Et après ces championnats de France, les joueurs ont un peu de temps pour récupérer et effacer justement ces douleurs. Ils ont rendez-vous dès septembre, toujours au parc de la Haute-Oie d'Amiens, mais cette fois pour la Coupe de France. Ni podium, ni médaille pour Thomas Gaugois au championnat d'Europe d'athlétisme. À 17m21, l'Amiénois termine quatrième de la finale du triple saut. Il termine à 16 cm du bronze, qu'il avait décroché à Rome il y a 2 ans, beaucoup plus loin du titre remporté hier à Birmingham par l'Italien Hernandez Diaz avec un triple saut à 18m15. Deux autres athlètes de l'Amiens UC sont en finale aujourd'hui pour l'ultime soirée de compétition dans le nord de l'Angleterre. Alizé Minard au lancer de javelot et Adèle Guay sur le 1500m. Un peu plus de fraîcheur au thermomètre de ce dimanche.
0: Tout à fait, et quelques nuages même pour commencer la journée.
11: De la pluie aussi ou pas? Non, c'est pas prévu.
0: Non, ça pas l'air.
11: On verra.
0: Sauf si les nuages nous font une petite blague, mais normalement ils devraient s'effacer dans la journée pour laisser place au soleil. Les températures de cette matinée entre 18, 19, 20 degrés, 21 degrés à Amiens ou Beauvais. Cet après-midi, ça va se réchauffer, 25 degrés sur le littoral et jusqu'à 28 degrés à Amiens, Poix de Picardie ou Péronne.
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0: Du côté du trafic en Picardie, c'est à 8h06 en ce dimanche 16 août. Le trafic est assez calme. Je vois un point rouge, c'est au nord d'Amiens, la rue Léo Lagrange, près de la piscine Nautilus. Voilà, c'est un petit point rouge, donc il y a une mini-circulation par là-bas. Niveau rail, côté rail, que ce soit en gare de Amiens, Haute-Picardie, TGV, Beauvais ou Abbeville, tous les trains sont annoncés à l'heure, ça roule.
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0: On est ensemble toute cette matinée. N'hésitez pas à commenter, envoyez vos messages 03 22 92 58 58 sur WhatsApp. Comme Laurence, qui se réveille avec ici Picardie et que pour elle, c'est l'assurance d'une journée qui commence bien. Merci Laurence, très bonne journée. Joueur de blues, c'est Michel Jonas.

0: joueur de blues, Michel Jonas, Michael Jonas, en anglais. Bon, on sait pourquoi, hein, je reviens sur le trafic, on sait pourquoi il y a un point rouge et c'est François qui va nous donner la raison.
1: Votre point rouge de Damien Nord,
0: point rouge trafic, tout à fait.
1: Oui, j'étais surpris de vous entendre parler de ça parce qu'en fait c'est finalement assez normal, c'est le marché du pigeonnier.
0: Ben voilà, je dors le dimanche matin, normalement
1: Vous ne connaissez pas encore le marché du pigeonnier, mais allez-y, faites un tour.
0: Promis, je vais aller y aller.
1: Énorme marché, vous allez y aller.
0: Je vais y aller. Déjà, la phrase commence mal.
1: La formation, c'est Guillaume, il va. Voilà. Marché du pigeonnier, voilà. Comme chaque dimanche.
0: Eh bien, merci François pour cette mise à jour.
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0: Joyeux matin avec ici Picardie, vous soyez encore sous la couette autour d'un café fumant ou déjà en pleine activité. On est ensemble et on prend le temps en ce dimanche matin, on se fait plaisir, on fête l'été et on remplit nos cœurs de bonne humeur. À l'occasion du 110e anniversaire de la bataille de la Somme, ici Picardie vous propose tout l'été les objets d'une bataille. Chaque jour, découvrez l'histoire d'un objet qui raconte le quotidien de cette bataille, que ce soit dans les tranchées, dans les familles ou à l'arrière-front. Aujourd'hui, nous sommes avec Laurine Fabure de Bruyère, guide accompagnatrice médiateur à l'historial de la Grande Guerre de Péronne. Bonjour Laurine.
3: Bonjour.
0: Alors l'objet du jour, c'est un fascicule à la mémoire du lieutenant Charles Patrick Michael Irwin.
3: Nous sommes ici face au fascicule qui a été édité à la mémoire du lieutenant Charles Patrick Michael Irwin, qui est mort le 10 septembre 1916 à Ginchy, à l'âge de 19 ans. Sur ce fascicule, mis à part les informations classiques auxquelles on s'attend face à ce type de document, on peut retrouver également des citations telles que « La mort a des rigueurs à nul autre pareil, on a beau la prier, la cruelle qu'elle est se bouche les oreilles et nous laisse crier ». Cela nous permet aussi de nous rendre compte de cette peine que ressentent les familles et également de ce travail de deuil qui est fait, d'autant plus que dans ces familles, nous ne pouvons pas récupérer le corps. La mort se fait à distance et donc c'est un deuil qui est à la fois intime mais qui aussi se vit de manière collective, puisque notamment avec ces Pulse Battalions, ces bataillons de copains où des jeunes d'un village, d'une usine, etc., partent ensemble à la guerre, on se retrouve à avoir des villages entiers qui pleurent la perte de leurs enfants. Et ce deuil aussi va rester comme une étape importante de leur vie et va les marquer pendant de nombreuses années. C'est une génération entière qui est marquée par ces deuils, comme en témoigne d'ailleurs ce fascicule qui est très impressionnant et que nous ne sommes pas habitués à voir de nos jours dans les rubriques, par exemple, des journaux.
0: Et un fascicule que vous pouvez voir en photo sur le site ici.fr. On continue ce dimanche matin ensemble. Dans quelques minutes, on retrouve Charlotte Cardin, The Way We Touch. C'est son nouveau titre sur Ici Picardie. À tout de suite.
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0: La biométrie, ça vous parle? Et bien on en parle ce matin avec Valentine Letest. Dites-moi Valentine, déverrouiller son smartphone, sa tablette ou son ordinateur avec son visage ou son doigt, est-ce que c'est vraiment sécurisé?
5: En France, la réponse est oui, puisque c'est directement l'appareil qui s'occupe de toutes les vérifications grâce à notre empreinte. Cette donnée ultra personnelle est transposée en un modèle mathématique. On appelle ça un gabarit. Votre smartphone, par exemple, mesure la distance entre chaque ligne de votre pouce, entre les yeux, le nez, la bouche, et compare ce gabarit à chaque fois que vous posez votre doigt sur votre écran ou regardez votre smartphone. Et ce modèle mathématique est enregistré localement sur le téléphone. L'empreinte de votre doigt ou de votre visage ne se balade pas sur des serveurs de Google ou d'Apple. C'est pour ça qu'aujourd'hui, dans notre pays, c'est un système très sécurisé.
0: Mais dans notre pays, parce que ce n'est pas toujours le cas ailleurs ?
5: À l'étranger, dans certaines régions de Chine notamment, non. Le visage des citoyens chinois est enregistré dans les serveurs du gouvernement pour le fonctionnement du crédit social. Grâce à la reconnaissance faciale et à la vidéosurveillance, leurs bons et mauvais comportements sont épiés. Et en fonction, ils peuvent par exemple perdre des crédits et ne plus prendre l'avion. Nous en sommes protégés aujourd'hui grâce à la loi, explique la CNIL, la Commission nationale de l'informatique et des libertés. Mais s'il y avait un changement de politique et l'obligation pour Apple et Google d'enregistrer ces modèles biométriques sur des serveurs, cette réalité chinoise pourrait devenir la nôtre.

0: Et en cas de fuite de données, ce n'est plus un mot de passe ou une adresse mail, mais notre empreinte qui serait perdue pour toujours. En France, nous avons donc toujours la possibilité de refuser cette technologie, que ce soit dans une cantine, par lecture d'empreintes de la main, ou dans le milieu professionnel. Une alternative doit toujours vous être proposée, c'est la loi.
1: Ouh là là, bah j'espère que Google n'a pas vu la photo de ma tête au réveil ce matin. Charlotte Cardin sur ICI Picardie, The Way We Touch.

0: The Way We Touch, Charlotte Cardin. Chaque jour sur ICI Picardie, on teste pour vous des activités, des sorties, des restos. Et aujourd'hui, Louis Godon a enfilé sa toque et son tablier pour nous donner l'eau à la bouche.
1: J'ai très envie d'une pizza, je sais que c'est pas forcément l'heure pour, mais il n'y a jamais d'heure finalement pour une pizza. Et une pizza fait maison, bah c'est encore mieux, ça tombe bien, c'est ce qu'on va tester aujourd'hui. Et pour ça, j'ai retrouvé la reine de la pizza, on va la qualifier comme ça. C'est Adeline du comté Adèle et les bons tuyaux. Bonjour Adeline.
2: Bonjour Louis.
1: Bon, alors, qui dit bons tuyaux dit bonnes adresses. Là, on est devant Wolfoni, ça s'appelle comme ça, on est à Glizy, une adresse que tu connais.
2: Oui, une adresse que j'ai découverte le 4 février en avant-première, car avant c'était Léon Bruxelles pour les anciens qui connaissaient l'emplacement.
1: Ah oui, d'accord.
2: Et donc maintenant, vous pouvez déguster tous les plats italiens ici.
1: On va faire des pizzas ?
2: Ouais, allez, je t'emmène.
1: Allez, on rentre. Alors je vois quelqu'un qui vous attend les bras, mais alors attention, il ne rigole pas, c'est Stéphane le directeur de Wolfoni. Bonjour Stéphane.
3: Bonjour Louis, bonjour Adeline, bienvenue.
1: Bon bah on est parti faire des pizzas chez vous ?
3: Avec plaisir.
1: Donc, on va s'équiper, Stéphane.
3: C'est ça, vous êtes magnifique, mais des tenues appropriées pour la cuisine seront beaucoup mieux.
1: Bon, bah, ça y est, Adeline, nous voilà changés. Eh, merveilleux, le petit béret et tout, la classe.
2: Eh, mais t'as la classe aussi, ça te va trop bien.
1: Bon, bah, on est parti.
3: Voici le poste pizza, effectivement. Donc, vous avez deux meubles froids dans lesquels vous avez tous les produits.
1: Et le fameux four à pizza. Ah oui, on peut pas le rater.
3: Qui fait 1m30 de diamètre avec une plaque tournante. Il tourne en permanence et on peut mettre jusqu'à 15 pizzas.
2: Ça fait un beau dôme, hein.
1: Ah, il est magnifique. C'est vrai qu'il trône. Et l'avantage, c'est qu'on peut le voir aussi en plein milieu du restaurant. Il est tout à fait central ici. C'est un spectacle, exactement. Donc là, on sort les pâtes à pizza, c'est ça?
3: C'est ça, ouais. Les pâtons. Qui ont déjà 24 heures de pouce.
1: Allez, donc maintenant, il va
2: falloir. À toi de jouer.
3: Allez.
2: On va voir si toi aussi.

0: petit coup de poignet, comme tu dis bien.
1: Ouais, attends. Ça met une pression quand même, là. Il y a beaucoup de gens qui nous regardent.
2: Alors là, t'as opté pour la calzone, donc tu fais que la moitié, c'est ça?
1: Voilà, exactement.
3: C'est ça.
1: Voilà, tac.
2: Donc la sauce tomate,
1: comme l'impression que c'est pas mal.
2: Magnifique. Voilà.
3: Donc ensuite, parmesan.
1: Le parmesan.
3: Qu'est-ce qu'il manque? Les champignons,
1: bien sûr.
4: Une bonne poignée.
1: Une bonne poignée,
2: oui. Ce qu'on a vu dans le frigo tout à l'heure.
3: C'est ça, coupé très fin.
1: Et voilà.
2: Allez, attention, à toi de jouer du coup de pelle.
3: À toi de jouer du coup de pelle. Donc là,
1: on lève un petit peu.
3: Et là, tu vas d'un coup.
2: Bien.
1: C'est pas mal, non?
2: Pas mal. Bravo,
1: Louis. Bon, bah, maintenant, il n'y a plus qu'à attendre que ça cuise. C'est très court, donc on va voir ça tout de suite. Okay. Alors, Adeline, passons à la dégustation.
2: Allez, on coupe. Alors là, le goût de la tomate, excellent. Moi, j'ai pris avec pepperoni.
1: Es-tu satisfaite de ton travail de ta pizza?
2: Eh ben, je suis même pas satisfaite, je suis fière de moi.
1: Et bon, bah, finalement, cette atelier pizza touche à sa fin. On va quand même remercier Stéphane, Adeline.
5: C'était un grand plaisir de vous recevoir et de nous faire découvrir nos produits. C'est moi qui vous remercie.
1: L'embauche, c'est pour bientôt ou pas?
5: On va encore travailler un peu.
1: Eh ben, on s'y remet. Allez, merci Adeline, en tout cas, à très bientôt.
2: Merci Louis, à bientôt.
6: Mais ça va pas, Louis, 8h21, ça y est, j'ai déjà envie d'une pizza. Le facteur passe même le dimanche et ici Picardie m'a déposé une carte postale d'Anna qui profite des vacances pour visiter la Picardie. 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Mais avant d'aller vous amuser comme des petits foufous à Denlis Park, et ben au boulot, il faut me dire où a été écrite la carte postale que m'envoie Anna, voici la carte. Bonjour Guillaume, aujourd'hui je suis parti découvrir cette commune de l'Oise façonnée par 2000 ans d'histoire. Sacre de Hugues Capet, couronnement de Charlemagne, cette ville mérite son label ville d'art et d'histoire. Petit tour par le musée Jean Calvin qui se trouve dans la maison natale du réformateur, puis je suis allé visiter la cathédrale Notre-Dame de style gothique. Petite anecdote, le nom de la ville où je suis est un palindrome, il peut se lire dans les deux sens comme mon prénom. Bise, Anna. Ah, merci Anna, le palindrome. Mais alors, d'où a été envoyée cette carte postale? Pour me le dire, appelez-moi vite au 03 22 92 58 58. Et à vous, le pass famille 4 entrées pour Denlis Park, le parc d'attractions pour toute la famille à Denbrecq dans le Pas-de-Calais.
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6: 03 22 92 58 58 pour me dire ouf a écrit la carte postale d'Anna. Vous remettez cette phrase dans le bon ordre et puis tout va bien et vous repartez avec 4 entrées pour Denlis Park pour aller faire les foufous. Voilà l'été, les négresses vertes sur ICI Picardie.

0: Eric et qui c'est l'été sur ici Picardie. On joue ensemble, on s'envoie des cartes postales. C'est dans 1 minute et 30 secondes. À tout de suite.
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0: Ici Picardie, il est 8h28 et on joue ensemble au jeu de la carte postale. Mais bon, bah je vais jouer tout seul ce matin puisqu'on était en ligne avec Isabelle. Mais Isabelle, je pense, s'est endormie. Ah non, la voilà. Bonjour Isabelle.
4: Bonjour Guillaume.
0: J'ai cru que vous étiez endormie sur le téléphone et que ça avait raccroché.
4: Non, j'ai été coupée, mais j'ai rappelé aussitôt.
0: Bon, bah, vous avez bien fait. Alors Isabelle, on jouait ensemble pour un pass famille 4 entrées pour le parc d'attractions Denlis Park. Ça aurait été dommage de louper ça quand même. Alors dites-moi, Isabelle a été envoyée d'où cette carte postale d'Anna qui parlait de Ville-d'Oire et d'Histoire?
4: De Noyon.
0: Tout à fait, Noyon, le palindrome qui peut se lire dans les deux sens. Car Noyon à l'envers, c'est Noyon. Ouais. Eh ben bravo Isabelle, c'est gagné. Isabelle à l'envers, beaucoup. Ça donne quoi? Et les basies.
4: Ouais, voilà.
0: Et bien, c'est gagner 4 entrées pour le parc d'attractions Denlis Park pour aller profiter de l'été. Ben voilà, plutôt sympathique.
4: Oui, merci beaucoup.
0: Quelle est la radio que vous remerciez, Isabelle?
4: Ici Picardie.
0: Eh ben super. Très bonne journée à vous, très bon été.
4: Merci,
0: Isabelle.
4: Merci, bon dimanche.
0: Bon dimanche. À 8h30, les informations. François, nous allons au parc Astérix.
5: Oui, on va aller au parc Astérix dans quelques instants, dans le sud de l'Oise. On va laisser parler le monsieur d'abord.
0: La saison. Qui parle en même temps.
6: Et tous les réseaux.
5: On ira donc au parc Astérix avec les rétros de l'année. On va revenir sur la grande braderie organisée tous les ans par le parc d'attractions.
0: Eh ben super. Eh ben on en parle juste après le 90 secondes pour faire un tour de l'actualité en France et dans le monde. Et c'est sur ici Picardie bien sûr.
7: Pas de reprise de feu majeure dans les Landes, même si la nuit a été un peu plus compliquée que prévu, indique le préfet ce matin. 1700 hectares parcourus par l'incendie et toujours pas de retour à la maison prévu pour les 650 habitants évacués. Mais l'espoir d'une amélioration grâce à la météo. 28 départements en vigilance orange pour canicule ce matin contre 64 hier. Il fait toujours très chaud à l'est, avec plus de 30 degrés encore ce dimanche de la Lorraine à la Corse. C'est même la surchauffe des réseaux électriques dans le Vaucluse. Près de 5000 foyers sont privés d'électricité depuis hier soir sur Avignon. Des coupures, explique Enedis, à cause des très fortes températures amplifiées sur le réseau souterrain par les sols goudronnés. Adapter l'agriculture au changement climatique, justement. Le Premier ministre promet de nouvelles aides aux exploitants frappés de plein fouet par la sécheresse de cet été. Ces investissements, selon Sébastien Lecornu, seront prévus dans le prochain budget de la France, sous condition, bien sûr, du vote du Parlement à l'automne. De nouvelles chances de médailles en ce dernier jour des championnats d'Europe de natation. Léon Marchand, couronné hier sur le 200 mètres papillon, dispute le 400 mètres nage libre aujourd'hui. Et Johan Endoy-Brouard, la finale du 100 mètres d'eau. Qui remportera le trophée des champions? Le RC Lens, vainqueur de la Coupe de France de foot, ou le Paris Saint-Germain, champion de la Ligue 1, déjà victorieux de la Super Coupe d'Europe cette semaine? Réponse ce soir, le coup d'envoi 20h45.
0: 8h31, ça s'est passé en Picardie. Chaque jour, on replonge dans une des actualités marquantes survenues au cours de ces 12 derniers mois. Et ce matin, François, direction le plus célèbre des villages gaulois.
5: Au parc Astérix, bien sûr, c'est à Plailly dans l'Oise. Les attractions tournent à plein régime en ce moment. Chaque année, Obélix et tous les autres attirent près de 3 millions de visiteurs. L'engouement est bien là. Et ici, Picardie l'avait vérifié au printemps dernier, au moment de la braderie annuelle du parc. 600 objets et notamment des pièces de décor ont été vendus en un temps record. Tout est parti en seulement 30 minutes et Noah Marchais y était.
8: Dans la longue queue devant les caisses, Thomas porte un petit sac. À l'intérieur, une fausse brique des emblématiques tours amoureuses.
9: Je venais quand j'étais petit avec mes parents et voilà, les tours, ça a toujours, elles ont toujours été là. Je pense que c'est dans les souvenirs de tous les gens qui sont venus au parc Astérix. Ça a fait de la peine qu'on les a vus démolis, donc on pouvait au moins partir avec un petit morceau. C'est chouette.
8: Des pièces sentimentales donc, mais la plus remarquable, c'est sûrement celle de Sébastien.
10: On a le nez de l'entrée de l'oxygénarium.
8: Un nez doré d'1,40 m de haut, la sculpture trônait à l'entrée de cette attraction historique qui a depuis été redécorée. Sébastien, entouré de tous ses achats, vient de régler la facture.
11: Merci, au revoir.
8: 1000 euros en tout.
10: Le rhinocéros, c'était une cible. Il se trouve que on l'a, donc avec des éléphants. La deuxième partie était un peu plus impulsive. C'est ce nez très un peu steampunk, un petit peu ce Paris 1900 qui me touche aussi beaucoup. Je sais pas, il avait un bonnet. Donc on s'est dit, allez, pourquoi pas.
8: Ce passionné d'histoire compte bien restaurer ce décor.
10: Donc il va falloir déjà qu'on enlève la poussière pour qu'il soit propre. Donc on va essayer de retrouver les couleurs. On va demander sûrement les colorimétries au parc.
8: Et il a fallu jouer des coudes pour avoir les meilleurs objets, racontent Hugo et Christophe.
12: Oui, tout est parti en même pas 15 minutes. On n'a même pas eu le temps de tout voir ce qui était exposé, que c'était déjà dans les mains des gens. En premier lieu, on était parti sur le nez et en fait, ça s'est rajoué à quelques secondes.
8: Le père et le fils ont tout de même trouvé leur bonheur. Ils sont sur le départ, bien chargés. Ils se sont mis à deux pour porter un autre bout de l'oxygénarium.
12: C'était donc une hélice qui était dans la gare, qui trônait au niveau du plafond. Ça ressemble un peu à une tête nucléaire, je trouve, une bombe avec de grandes hélices sur les côtés. C'est un peu indescriptible quand même comme forme, c'est atypique. J'avoue que c'est un élément que tout de suite est assez remarquable de l'attraction et donc c'est pour ça il m'a tapé à l'œil tout de suite. Bah, c'est un bout d'histoire déjà du parc et puis c'est aussi une fierté de pouvoir récupérer un de ces éléments pour l'emmener chez soi et lui redonner une autre vie.
8: Un coup de cœur d'un montant de 200 euros qui sera maintenant exposé dans le garage d'Hugo.
5: Un reportage ici Picardie de Noah Marchais diffusé le 26 mars dernier à l'occasion donc de cette 7e braderie annuelle du parc Astérix de Plaisy, c'est dans le sud de l'Oise.
0: 8h34 sur ici Picardie, à suivre dans le prochain journal François, une enquête ouverte dans le Vim.
5: Oui, après un accident mortel à Isan-Gremer, ça s'est passé hier après-midi vers 16h, au volant de sa voiture, un homme a renversé son oncle qui est décédé sur place. La mère du conducteur est aussi très grièvement blessée, lui est en garde à vue. On va faire le point dans moins d'une demi-heure maintenant. Avant ça, la météo, du gris encore dans le ciel picard aujourd'hui, Guillaume.
0: Du gris ce matin, mais qui devrait passer s'ensoleiller dans l'après-midi. Côté température, qu'est-ce que ça donne sur Facebook? Eh ben, Betty nous dit qu'il fait 21 degrés sur Gravelines, avec un ciel gris, mais pas de vent. Un petit coucou à Lily. Au Bourg, 20 degrés, 18 degrés. Ben voilà, on est dans les 18-19 degrés, 20 degrés partout en Picardie. Cet après-midi, ça va se réchauffer, hein, 25 degrés sur le littoral et jusqu'à 28 degrés à Amiens, Poix-de-Picardie ou Péronne.
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0: Côté trafic, c'est toujours fluide.

0: Maël Fan, faut me reposer là parce que je vais devoir parler dans le micro. Oh là là, mais passion Dirty Dancing, c'était the time of my life.
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0: dimanche matin avec ici Picardie et en musique avec vos chansons préférées. Chanson sur ma drôle de vie, Véronique Sanson et le chant des cygnes Indochine arrive dans le prochain quart d'heure. Mais comme vous êtes gâtés. Mais d'abord, on va faire un petit tour à Longo par la presse de l'Hôtel de Ville avec Thierry. Bonjour Thierry.
1: Ah non, c'est pas Thierry.
0: Ah, quand même. Ah, changement de Thierry, bonjour.
1: Bonjour.
0: qui est la dame au téléphone? Dites-moi tout.
1: Alors, c'est Angélique.
0: Angélique, bonjour Angélique. Tout va bien ce dimanche?
1: Oui, tout va bien, merci.
0: Ça se réveille tranquillement?
1: Oui, très calmement.
0: Alors, on va faire les pronos du jour. C'est à Deauville que ça se passe en troisième course. On a 16 partants, c'est ça?
1: C'est ça, tout à fait.
0: Alors, dites-moi tout.
1: Alors, donc, le 16, le 11, le 6, le 10, le 7, le 5 et le 3.
0: Ok, 16, 11, 6, 10, 7, 5, 3. J'ai bien noté. En cas de non partant,
1: L'As,
0: ok. Et le 2 sur 4?
1: Les deux premiers, le 16 et le 11.
0: Le 16 et le 11. Bon, on n'a plus qu'à croiser les doigts pour cette course. Et merci beaucoup, Angélique.
1: Merci.
0: Très bonne journée à vous, à bientôt.
1: Bon dimanche, au
0: revoir. Bon dimanche. Véronique Sanson, chanson sur ma drôle de vie, arrive dans un instant, dans 30 secondes, à tout de suite.
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0: est de bonne humeur et qui nous prépare à une journée ensoleillée. Hein, ça commente sur le post Facebook 30. Il fait beau à fort Mahon malgré quelques nuages qu'on nous dit. Quand on pense baie de Somme, on pense souvent plage, nature et grand air. Mais il existe aussi un lieu où on le peut s'évader, faire du sport, s'amuser et se détendre. Quelle que soit la météo, c'est l'Aquaclub de Belledune. On va découvrir ce qui fait le succès de ce complexe aquatique avec son directeur Georges Leriche. Bonjour Georges.
1: Bonjour.
0: Alors déjà précisons que l'Aquaclub de Belledune est un lieu ouvert à tous, hein, même s'il est situé dans le village de vacances Belledune. Et dites-nous Georges, pour ceux qui ne connaissent pas encore l'Aquaclub de Belledune, on y trouve quoi ?
1: Alors, à l'Aquaclub, vous y trouvez quoi ? Vous y trouvez donc des bassins ludiques, donc qui nous permet d'accueillir des individuels et des familles. Donc, il y a des bassins intérieurs avec bassins vagues et bassins extérieurs avec toboggans, pentaglisses. Et vous retrouvez également un bassin de nage pour les plus courageux d'entre nous. Et puis, vous retrouvez un espace bien-être où il y a une salle de sport, un sauna et un hammam.
0: Donc on y vient autant pour se détendre que pour l'activité sportive régulière.
1: Tout à fait, c'est ça. On peut y passer la journée comme on peut y passer quelques heures.
0: Ok. Et si on vient, que ce soit pour le côté ludique ou le bassin de nage, c'est au même endroit, hein, c'est ça ?
1: C'est ça, tout à fait. Il faut arriver à la même réception. Et à partir de là, si vous voulez, les secrétaires vous proposent soit vous avez un tarif pour le ludique, soit vous avez un tarif pour le ludique et le sportif, ou bien vous avez un tarif que pour la piscine sportive.
0: D'accord. Voilà. Et en plus, il y a des bassins extérieurs, c'est très agréable, très sympathique. Et petite nouveauté, en septembre, les bassins vont rester ouverts.
1: C'est ça, tout à fait. Normalement, les bassins, si vous voulez, sont ouverts. Les bassins extérieurs sont ouverts du 1er juillet au 31 août. Et là, on va ouvrir le week-end, le samedi et le dimanche, les bassins extérieurs pour faire profiter, on va dire, tous les vacanciers et puis les gens locaux pour pouvoir profiter des bassins extérieurs.
0: Et à l'Aquaclub de Belledune, on est vraiment entre mer, dune et forêt. Est-ce que cet environnement participe à l'expérience que vivent les visiteurs ?
1: Ah, tout à fait. Quand vous arrivez, que vous vous garez, que vous arrivez sur les maisons Pierre et Vacances, toutes colorées, et que derrière vous traversez la Pinède pour arriver à l'Aquaclub, ouais, c'est une expérience du parking jusqu'à la fin du voyage Pierre et Vacances et puis de l'Aquaclub.
0: Ok. Et donc là, vous nous préparez des petites nouveautés aussi à partir de septembre, une activité pour les bébés.
1: Exactement. Donc à partir de septembre, le mercredi matin, on va proposer les bébés nageurs, qui va permettre d'accueillir évidemment les mamans, les papas avec leurs bébés. C'était quelque chose qui avait été demandé. Et du coup, on souhaite également continuer un petit peu à faire venir tous les gens locaux. Donc on a aussi une école de natation qui est en place depuis maintenant 2 ans, le mercredi après-midi, qui accueille plus de 60 enfants. Donc c'est quelque chose, le mercredi, qui sera vraiment une journée consacrée à la famille.
0: D'accord, donc et je le rappelle, hein, tout le monde peut y aller, parce que souvent on pense que comme c'est dans le club de vacances, on peut y accéder que si on dort au club de vacances, mais ce n'est pas le cas.
1: Oui, tout à fait. C'est-à-dire qu'il y a un partenariat avec Pierre et Vacances, mais le centre aquatique, donc l'Aquaclub, est ouvert au public, évidemment, extérieur. Donc vous pouvez y venir quand vous le souhaitez. Voilà, n'hésitez pas à aller sur le site internet. Donc là, actuellement, il est ouvert de 10h30 à 19h du lundi au dimanche.
0: D'accord. Ça, et c'est ensuite, les horaires quoi d'été, juste de l'août ?
1: Voilà, c'est ça, jusque fin août. Et ensuite, c'est ouvert, si vous voulez, si j'essaie de simplifier, de 14 à 19 en semaine.
0: D'accord.
1: Et le mercredi, samedi, dimanche, c'est ouvert de 10h30 à 19h.
0: Ok.
1: Voilà. Voilà.
0: Bon, de toute façon, on vérifie un petit coup d'œil sur Internet avant, comme ça, on est sûr. Et côté tarif
1: Alors, en haute saison, si vous voulez, donc maintenant jusque fin... 4 €, un enfant à 13 € et un forfait famille, 2 enfants, 2 adultes, à 48 €. Ça, c'est pour le côté ludique. Le bassin de nage, si vous voulez, c'est 6 € pour un adulte, 5 € pour un enfant. Vous avez l'espace bien-être pour avoir l'espace bien-être pendant 3 heures, c'est-à-dire salle de sport, le sauna, le hammam, une douche sensorielle pour 17 €.
0: Ok.
1: Voilà.
0: Eh ben,
1: et puis après, je vous dis, tous les tarifs sont sur le site internet, faut pas hésiter à vérifier.
0: D'accord, bon bah on prépare nos maillots de bain et on arrive. Merci beaucoup Georges Leriche, directeur de l'Aquaclub de Belledune à Fort-Mahon.
1: Je vous souhaite une bonne journée.
0: Merci, bonne journée et puis bon plouf dans la piscine.
1: Merci.
0: On continue avec le chant des cygnes.

0: Indochine sur ICI Picardie, le chant des cygnes. Tiens, quelques petites idées de sortie pour cette journée de dimanche 16 août. À Mers-les-Bains, un vide-grenier est organisé par l'Amicale des sapeurs-pompiers. Buvette et restauration sur place. C'est jusqu'à 18h, rue du 19 mars 1962 à Mers-les-Bains. Et puis le Festival international des jardins des ortillonnages continue. C'est jusqu'en octobre. Vous avez le parcours à pied sur l'île Offago, accessible depuis le 43 de chemin de halage. L'entrée est libre et gratuite et c'est à partir de 13h jusqu'à 19h. Voilà de quoi passer un petit dimanche sympathique en Picardie. Dans quelques minutes, on retrouve notre coach sportif préféré, Nordine Attab, qui nous donnera les meilleurs conseils pour protéger son cœur. C'est dans 1 minute 30 secondes. À tout de suite sur ICI Picardie.
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0: 2 minutes pour être en forme, c'est votre chronique bien-être avec Nordine Attab, notre coach sportif qui nous explique aujourd'hui quel mouvement privilégier pour protéger notre cœur.
12: Le cœur est un muscle et comme tous les muscles, il a besoin d'être sollicité régulièrement. Et la bonne nouvelle, c'est qu'il n'est pas nécessaire de courir un marathon pour en prendre soin. Des mouvements simples, pratiqués régulièrement, suffisent déjà à lui faire beaucoup de bien. Et il n'y a pas besoin de faire compliqué. On débute par un premier exercice de la marche fractionnée. Pendant une dizaine de minutes, vous alternez une minute de marche tranquille et une minute de marche plus rapide, sans jamais être essoufflé. L'objectif, gardez-le en tête, ce n'est pas de la performance, mais de varier le rythme. Vous alternez donc un moment durant lequel vous marchez tranquillement avec la capacité à pouvoir échanger avec une personne. Et ensuite, une minute durant laquelle vous accélérez. Et là, un peu plus de difficulté à parler. Et vous alternez comme ceci durant 10 minutes.
0: Ah oui, donc protéger son cœur, ce n'est pas forcément faire du sport intensif.
12: Exactement. Ce qui compte le plus, c'est la régularité. Quelques minutes chaque jour valent souvent mieux qu'une grosse séance de temps en temps. On continue par un deuxième exercice durant lequel on va monter et descendre une marche. Vous vous placez devant une marche d'escalier ou un trottoir bien stable. Ça y est ? Vous y êtes, et à partir de là, vous montez tranquillement un pied puis l'autre avant de redescendre, en gardant un rythme confortable. Alors, quand je dis confortable, comme tout à l'heure, vous devez avoir la capacité à pouvoir échanger avec une personne. Et là, vous serez sur le bon rythme. Et cet exercice, vous pouvez aussi l'effectuer en vous aidant, par exemple, d'une rampe ou d'un mur si besoin. Grâce à ça, vous allez obtenir davantage de stabilité. Et vous pouvez jouer aussi avec du fractionné. Par exemple, 30 secondes durant lesquelles vous allez monter une marche tranquillement et ensuite 30 secondes sur un rythme un peu plus soutenu. Et vous pouvez effectuer cet exercice durant 10 minutes. Au final, le meilleur exercice pour le cœur est souvent celui qu'on est capable de refaire régulièrement. Alors, inutile de chercher la perfection, car en matière de santé cardiovasculaire, chaque pas, chaque montée d'escalier et chaque mouvement compte. Allez, à vous de jouer.
0: Eh ben, en tout cas, pour nous remplir le cœur de joie, on vous écoute, Nordine, et ça nous suffit. Merci à vous. Dans quelques instants, vos informations. Et puis, bienvenue chez vous en mode estival. On fête l'été ensemble. Les vacances de week-end, la belle vie, quoi, sur ICI Picardie.
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0: Merci d'écouter ici Picardie, les 9h. Les informations, François Sauvestre, une fête de famille vire au drame dans la Somme.
13: Précisément à Isangremer, c'est près de Friville-Escarbotin dans le Vimeux. Un homme est en garde à vue depuis hier après-midi, depuis qu'il a renversé sa mère et son oncle en voiture. La première victime est grièvement blessée, le deuxième n'a pas survécu au choc, Guy Registe.
14: Un choc qui a eu lieu vers 16h dans la petite commune de 500 habitants. Le conducteur a perdu le contrôle de sa voiture et a renversé son oncle en fauteuil roulant. Les secours n'ont rien pu faire pour lui. L'homme est décédé sur place pendant que la mère de l'automobiliste percutée, elle aussi, était emmenée par hélicoptère vers l'hôpital d'Amiens dans un état grave. Son pronostic vital est engagé selon le procureur de la République d'Amiens. Légèrement blessé, le conducteur a lui été interpellé. Selon les premiers éléments, il avait bu de l'alcool. Il a été placé en garde à vue dans le cadre d'une enquête ouverte par le parquet d'Amiens. Ce sont les gendarmes d'Abbeville qui sont en charge de cette enquête pour tenter de comprendre comment la réunion de famille a viré au cauchemar.
13: Les précisions de Guy Registe à retrouver sur ici.fr. Les secours très sollicités hier et aussi cette nuit dans la Somme. Vers 1h30 du matin, 4 véhicules, dont un vent avec à l'intérieur un cheval, se sont percutés sur l'A16. Le choc a eu lieu à hauteur de Saint-Sauveur, près d'Amiens. Bilan, 14 personnes impliquées en tout, dont 2 désincarcérées des voitures en urgence absolue, 6 autres en urgence relative. Toutes sont soignées au CHU d'Amiens. Et puis sur des sols toujours ultra secs, les pompiers ont éteint un feu de chaume à Martinsart, près d'Albert, hier après-midi. La moitié de la parcelle de 30 hectares est partie en fumée. Mais rien à voir avec le rouge affiché sur toute la Picardie hier. La carte du trafic routier repasse au vert aujourd'hui dans la Somme, dans l'Oise et également dans l'Aisne. Ailleurs en France, il n'y a que sur le quart sud-est que les départs ou les retours de vacances créent encore quelques dizaines de kilomètres de bouchons. Et puis du vert aussi sur la carte de la vigilance à la canicule. Toute la Picardie respire un peu mieux. On fait le point météo complet juste après ce journal.
0: 9h02 sur ici Picardie, et des spectateurs par centaines et du spectacle.
13: Oui, le grand rendez-vous du ballon point a tenu toutes ses promesses comme chaque 15 août au parc de la Haute-Oie d'Amiens. Cette discipline sacre ses champions de France. Terra Ménil remporte le titre dans la catégorie reine de ce sport on ne peut plus picard qui continue de séduire. Près de 600 personnes licenciées dans la Somme et sans doute quelques vocations supplémentaires nées hier à voir les échanges spectaculaires de ballons à la force des avant-bras. Et puis si le ballon au point a autant d'adeptes, c'est aussi parce que cette passion se transmet entre générations, Clara Vincent.
15: Bruno évolue dans l'équipe de Tout en Cours. Il a 50 ans aujourd'hui et de nombreuses années de ballon au point derrière lui. Quel âge vous avez commencé à jouer?
16: J'ai joué à 10 ans.
15: C'est la faute à qui?
16: Mon père, quoi. Il a pris le virus.
15: Pour Théo aussi, c'est une histoire de famille.
17: Mon grand-père jouait, mon père jouait, mon frère joue, je joue actuellement avec lui. Mon petit frère joue et bon, c'est un sport familial, quoi.
15: Il joue depuis qu'il a 5 ans, il en a 26 aujourd'hui.
17: C'est un sport où on devient vite accro. Enfin, moi personnellement, je suis accro à ce sport et demain, je peux pas arrêter pour l'instant, c'est pas possible.
15: Un sport qui se transmet avant tout entre générations, soulève Sullivan, 45 ans.
18: J'ai démarré à 10 ans avec mon oncle en tant qu'entraîneur. Et le but, c'est que ça ne s'éteigne pas. Nous, on est là pour transmettre et puis pour que les enfants de nos enfants transmettent aussi.
15: Et même si les femmes sont moins nombreuses dans la discipline...
19: On doit être 3, parce que ça a toujours été d'abord un sport d'hommes.
15: Reste que Floriane a, elle aussi, attrapé le virus plus petit.
19: Quand on est dans un village et que c'est le ballon-point qui est le sport, on va dire, local du village... On s'y met très vite et puis on arrête ou on continue.
15: Et vous avez continué?
19: J'ai continué, ouais. J'ai 44 ans.
15: Quel âge vous avez commencé?
19: J'avais 6 ans.
15: Et elle contribue aujourd'hui à perpétuer la tradition en reformant il y a 2 ans le club d'Arkev qui n'existait plus depuis près de 50 ans.
13: Un reportage ici Picardie de Clara Vincent. Rendez-vous désormais en septembre pour la finale cette fois de la Coupe de France de ballon au point. Et ce sera toujours au parc de la Haute-Oie à Amiens. Lui échoue au pied du podium au championnat d'Europe d'athlétisme de Birmingham dans le nord de l'Angleterre. Thomas Gogoa termine 4e de la finale du triple saut. Pas de médaille pour l'Amiénois comme il y a 2 ans en bronze à Rome. Il a sauté à 17,21 m, à 94 cm du champion d'Europe, l'Italien Hernandez Diaz. Et puis 2 autres athlètes de l'Amiens UC sont en finale aujourd'hui pour l'ultime soirée de compétition. Alizé Minard au lancer de javelot et Adèle Guay sur le 1500 m. Et puis de la piste au bassin, ça se termine là aussi du côté de Saint-Denis, près de Paris. La France a 9 médailles dans ses championnats d'Europe de natation. Léon Marchand a encore glané de l'or hier sur le 200 mètres papillon, tout comme Marie-Ambre Molu sur 100 mètres d'eau. La Ménoire Romane Fuchs tentera de s'en inspirer dès ce matin dans les séries avec le relais 200 mètres 4 nages. Bon, est-ce que les nuages vont laisser un petit peu de place au soleil aujourd'hui, Guillaume?
0: Tout à fait, il fait déjà en plus assez bon hein, ce matin. Un petit tour sur les commentaires du post Facebook. J'ai voulu le faire tout à l'heure, mais l'application s'est fermée devant moi. Voilà, je vous dis tout.
13: Dites-nous tout.
0: Alors, Céline nous dit qu'à Chipy, il fait 21 degrés. Edwige nous dit qu'à Pont-de-Metz, 20 degrés. Comme à Epeville, Daniel nous dit qu'il fait 20 degrés également. Et des nuages qui vont passer hein, dans la journée. Cet après-midi, les températures vont atteindre les 25 degrés sur le littoral et jusqu'à 28 degrés à Amiens, Poix-de-Picardie ou Péronne.
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0: Côté trafic, tous les signes sont au vert pour le moment, ça roule tranquillement. On est quand même une journée un peu de retour de vacances, d'aller-retour de vacances, donc peut-être que ça va un petit peu se densifier dans la journée. En tout cas, pour le moment, ça roule bien. Du côté des gares, eh ben c'est juste en gare d'Abbeville, voilà où le train de... Alors attendez... Eh ben non, voilà, il y avait un retard, mais il a été retiré. Donc apparemment, ça part à l'heure maintenant.
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0: Allez, 9h06 sur Ici Picardie. On se réveille en ce dimanche matin avec Tainted Love. C'est Soft Cell.

0: Softel sur ici Picardie Tented Love.
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0: Bonjour à vous, ici Picardie vous souhaite la bienvenue chez vous. Je suis ravi de passer cette matinée d'été à vos côtés. Musique, bon plan, actu local sont au programme de ce dimanche 16 août. Tiens, préparez vos bottes et votre arrosoir. On file au jardin retrouver Louis Godon. Et aujourd'hui, on se demande comment jardiner au mois d'août.
2: Oui, c'est vrai, le mois d'août, c'est un mois aussi où on a envie de se mettre au jardin, en tout cas de continuer de l'entretenir, etc. Il y a des choses à faire et des choses à ne pas oublier, surtout avec les conseils de Laurent Dehi qui va nous faire le point aujourd'hui. Bonjour Laurent.
3: Bonjour Louis.
2: Jardinier d'ici Picardie qu'on retrouve évidemment toute l'année, qui répond à vos questions. Et donc c'est vrai qu'on a des choses à faire. Premier truc, en plein été, arroser évidemment, mais il faut faire attention à quoi alors?
3: Arroser correctement, éviter de mouiller le feuillage, éviter d'arroser trop près du pied avec une eau trop froide, etc. L'idéal, ça serait le matin pour les tomates, les pommes de terre, pour éviter certaines maladies
2: pas physiques. Le soir?
3: Le soir, ça sera plutôt pour des ligneux, des gros arbres qui vont pomper toute la nuit et voilà.
2: D'accord.
3: Mais les deux méthodes sont bonnes, hein. Si on n'a que le soir pour arroser, on arrose le soir.
2: On peut le faire.
3: Mais attention de ne pas trop mouiller les pieds.
2: Et vous dites ne pas mouiller les feuilles, ça veut dire quoi? Elles vont cramer si on fait
3: non,
2: ça?
3: Non, le problème c'est qu'on arrive en fin de saison, il y a des matins frais, des choses comme ça, il peut y avoir un choc thermique, on peut se retrouver avec des oïdiums, des choses comme ça.
2: Oui, ça peut attirer des maladies. Des justement, maladies, des nuisibles, tout ça, on en a même l'été.
3: Toute l'année, oui.
2: Toute l'année,
3: on regarde bien toute l'année, oui. Mais bon, plus ou moins en repos l'hiver.
2: Oui, on peut lutter contre ça aussi cet été.
3: Oui, il suffit de griffer le sol, parce que là on va avoir les vers qui vont remonter un peu en hauteur, donc le fait de griffer un peu le sol, on les fait remonter. Ce qui va faire plaisir aux oiseaux qui vont griller au soleil.
2: Ouais.
3: On peut ramasser les doryphores et des choses comme ça.
2: Ouais.
3: Mais il ne faut pas oublier que plus on aura de biodiversité, plus on fera de rotation de culture,
2: ouais,
3: moins on aura de problèmes dans le jardin.
2: Ouais, donc il ne faut pas non plus faire table rase. Qu'est-ce qu'on peut faire d'autre dans le jardin, peut-être même dans le potager aussi,
3: Déjà, c'est commencer à tailler les groseilliers, les framboisiers. On va retirer les branches qui ont donné des fruits,
2: ouais,
3: sur une branche qui redémarre le plus bas possible.
2: Ouais.
3: Et les nouvelles pousses qui ont poussé, on n'y touche pas, c'est les fruits pour l'année suivante.
2: D'accord.
3: Chez les framboisiers, même chose, on va tailler un tiers les remontants pour que ça refavorise une repousse.
2: Ok.
3: Et puis on peut couper les branches qui sont non remontantes, les couper au ras du sol. Et toujours, bien sûr, penser à aérer, que l'air circule et que la lumière filtre pour les maladies.
2: Ouais, ça c'est important.
3: Voilà.
2: De penser aussi à nous jardiniers, de s'hydrater, de pas travailler trop tard, j'ai envie de dire, dans la journée. Et puis d'écouter les conseils d'ici Picardie, notamment les vôtres, Laurent Dehi. Merci à vous.
3: Et bonne journée, Louis. Au revoir.
0: Et voilà, ici Picardie vous accompagne même dans le jardin. Voilà, on jardine avec ici Picardie dans les oreilles. Tiens, est-ce que vous l'avez vu, Niagara? Et bien la voici qui arrive. J'ai vu sur ici Picardie.

0: Oh là là, Niagara sur Ici Picardie.
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0: Bon dimanche, ici Picardie vous souhaite la bienvenue chez vous. Je suis ravi de passer cette matinée d'été à vos côtés. Musique, bon plan, actu, local sont au rendez-vous. Et un bon plan, c'est avec Aurélie Wallet de Somme Tourisme qui vient nous partager ses meilleurs plans. Bonjour Aurélie.
3: Bonjour.
0: Alors on commence par une expo.
3: Découverte d'une autre exposition aujourd'hui, c'est à l'Historial, en lien avec le 110e anniversaire de la bataille de la Somme. Cette exposition qui va se tenir jusqu'au 6 décembre s'intitule « La Somme, les objets d'une bataille, histoire de vie ». Et on découvre la Grande Guerre à travers les objets qu'elle a laissés. C'est une compréhension un peu plus intime du conflit sous l'angle des matérialités, donc les objets des soldats, comme l'artisanat de tranchées, qui est un témoignage de la mémoire immédiate du front, les objets des familles aussi qui sont confrontés à la blessure, à la disparition ou à la mort, et les objets des sociétés belligérantes qui ont produit une multitude d'objets, de propagande ou de mémoire.
0: D'ailleurs, les objets de cette expo, vous pouvez voir également en photo sur le site ici.fr. Dites-moi Aurélie Wallet, une autre idée de sortie ?
3: Vous pouvez également aller visiter la citadelle de Doulan. Elle est ouverte du mercredi au dimanche de 10h à 18h. Ne manquez pas la balade sonore qui vous raconte ce millefeuille historique de la citadelle, des bombardements de 1944 à l'exil des expatriés d'Algérie, à l'incarcération des jeunes filles ou encore à l'enfermement des soldats derrière les remparts militaires. En fait, cette balade sonore, elle fait un peu parler les pierres. C'est 4,50 € par personne. Et quand vous allez déambuler, les bandes sonores vont se mettre en route automatiquement. Et on a également une exposition d'art contemporain, collectif, qui s'appelle Transgression, qui s'inspire de l'illustre détenu qui portait le matricule 504 et qui s'appelait Albertine Sarrazin. Et en fait, toutes les œuvres sont illustrent tout en discrétion et en sensibilité les histoires de ces prisonnières qui ont été enfermées dans les murs de la citadelle, avec des œuvres de Madame, de Larousse ou encore de Philippe Erard.
0: Eh ben merci beaucoup Aurélie Wallet de Somme Tourisme. Dans quelques minutes, on va aller faire un petit tour en train Picard depuis la gare d'Albert. Mais avant ça, le chanteur, c'est Daniel Balavoine qui arrive sur Ici Picardie. C'est dans 30 secondes, à tout de suite.
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0: Le chanteur, c'était Daniel Balavoine. Ville phare de l'industrie aéronautique en Picardie, la gare d'Albert est belle à l'intérieur comme à l'extérieur. Philippe a donné rendez-vous sur le quai à Victoire Jacquet pour Thé de Main Train, votre saga de l'été pour voyager en train dans notre belle région.
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2: Nous sommes aujourd'hui avec Philippe. Bonjour Philippe.
3: Bonjour tout le monde.
2: On se retrouve devant, je crois, l'une des plus belles gares picardes, si ce n'est de France.
3: Elle a concouru au concours des plus belles gares de France. Mais bon, par rapport à Limoges par exemple, il y a un petit peu d'écart.
2: Ouais, mais en même temps, un petit peu plus petit pour Albert, c'est pas mal déjà.
3: Albert, et puis elle fait surtout partie de ce qui s'appelle les trois clochers, l'hôtel de ville, la basilique et la gare, qui sont à peu près dans le même style, surtout construite en briques.
2: Alors justement, bah parfait, on y vient. Première chose, reconstruction. Là où nous sommes, on est dans la deuxième gare d'Albert.
3: Exactement.
2: Parce que ça date d'avant 1914, il y avait déjà une première gare.
3: La première gare a été construite en 1846. Elle se trouvait à environ 500-800 mètres sur la droite.
2: Pourquoi on l'a déplacée, on sait ou pas?
3: Je pense que ça a été pour une question d'accès par les routes, pour la circulation, faciliter la circulation. Là-bas, elle était un petit peu excentrée par rapport à la place d'armes.
2: Sublime pour son extérieur et puis pour son intérieur aussi, tout simplement un biplace. Vous nous expliquez ce que c'est, ce qu'on voit?
3: Eh ben, c'est un souvenir de ce qui est représentatif maintenant de l'industrie à Albert, un avion qui est sorti des usines Henri Pothèse, qui a été en son temps la plus grande usine aéronautique du monde. C'est un Pothèse 36 de 1933 qui était venu à Albert au moment du centième anniversaire de la naissance d'Henri Pothèse. Et la petite anecdote, c'est que j'ai eu le plaisir de voler dedans.
2: Parce qu'en fait, c'est pas qu'un élément de décoration, c'est pas une maquette ce qu'on voit.
3: C'est pas une maquette, c'est un vrai.
2: Qu'est-ce qu'elle a représenté, cette gare, pour les habitants, en termes même de commerce, pour emmener les ouvriers, peut-être?
3: Je pense qu'il y a deux choses. Il y a la gare des chemins de fer du Nord, mais il y a aussi une gare pour le chemin de fer économique. Et aussi les voyageurs, qu'on appelait le tortillard. Pourquoi le tortillard? C'est parce que quand il a été décidé d'ouvrir ses lignes, chaque commune voulait avoir sa gare ou son arrêt ou ça. Et donc le petit train, il a fait un tas de zigzags. C'est pour ça qu'on l'a appelé tortillard.
2: Merci Philippe.
3: À votre service.
0: Demain train avec Victoire Jacquet, c'est une chronique à retrouver tout l'été sur ici.fr et sur l'application. Ici, ben nous on retrouve le petit pêcheur pour le moment avec Manon Lisa, une nouveauté ici Picardie.

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1: Le petit pêcheur, c'est Manon Lisa.
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1: Alors, eux ne se sont pas perdus hein, dans le champ de maïs. Ils ont trouvé la sortie pour venir chanter. Pour nous, The Brothers Johnson, voici Stomp.

0: Et ben voilà de quoi danser autour de son bol de café au lait en ce dimanche matin. C'était les Brothers Johnson. C'est l'heure de votre rendez-vous commune histoire, un lieu insolite, une anecdote inattendue de nos communes picardes, avec Antoine Coe. Bonjour Antoine.
1: Bonjour, bonjour tout le monde.
0: Alors ce matin, vous nous emmenez à Vert-sur-Celle pour parler d'un chansonnier.
2: Oh, je vous connais, je vous sais très mélomane, je suis certain que vous connaissez par cœur Schlarénier, chez Innocent Dormini, le curé de Salouel ou chez Filleux de Camon. Bon, je vois que non, je vous en dis donc plus sur Emmanuel Bourgeois, dont le buste, le long de la rue principale de Vert-sur-Celle, voudrait à lui seul une chanson.
0: Donc à Vert-sur-Celle, Antoine, entre Amiens et Conty, un buste rend hommage à un enfant du pays.
2: On est rue de Conty, au pied de l'allée des Acacias. Ici, à Vert-sur-Celle, il y a plein d'automobilistes qui passent tous les jours et qui n'ont peut-être sans doute jamais remarqué ce buste, au pied duquel il est écrit Emmanuel Bourgeois, chansonnier picard 1826-1877. Emmanuel Bourgeois, n'ayons pas peur de le dire, c'est un peu le Jean-Jacques Goldman de l'époque. Il va écrire tube sur tube, Mardi Gros de Tchojac, Un Triple de Vac. Alors on est au 19e siècle, il n'y a pas Spotify. Il n'y a pas la radio. Le disque, lui, ne sera inventé qu'en 1887. Les chansons se diffusent localement parce qu'on les entend à la fête du coin. Emmanuel Bourgeois devient la star locale. Sa renommée est telle que même 30 ans après sa mort, on décide d'ériger son buste dans son village natal. On s'y presse, on s'y masse. La cérémonie réunit toute la jet-set des environs de ce début de 20e siècle. Il est beau, le buste d'Emmanuel Bourgeois. En 1943, il tape dans l'œil des Allemands. La chanson Picardeux, ils s'en fichent. Ce qu'ils veulent, c'est le bronze. Le buste est récupéré et hop, fondu pour servir de munition. En 1972, le village de Vert n'oublie pas son Emmanuel et réinstalle un buste en pierre cette fois. Et là, c'est la météo locale qui l'abîme. Ce n'est qu'en 2022 que la municipalité inaugure un nouveau buste en bronze comme aux origines. Un buste réalisé d'après photo par le sculpteur Patrick Berthaud. L'histoire est belle, elle aurait bien mérité une chanson en picard, évidemment.

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1: Mais dites-moi, Antoine, à Vers-sur-Seille, je crois qu'il n'y a pas que des chansonniers connus.
2: Eh bien, figurez-vous qu'à la même période, en cette première moitié du 19e siècle, une autre future personnalité va voir le jour à Vers, Clovis Thorel, médecin, botaniste et célèbre explorateur. Alors lui, il n'a pas de buste, hein, mais sa tombe envoie passer du monde. Clovis Thorel est en effet enterré à Paris, au cimetière du Père Lachaise, et sa tombe est adossée à celle de Jim Morrison,

C'était Personne. Enfin si, c'était Pascal Obispo qui chantait Personne, bien sûr. Bon, vous savez, j'ai une passion hein, dans la vie, recevoir des cartes postales. D'ailleurs, je vous redonne l'adresse d'ici Picardie. 2 rue du Maréchal de la de Tassigny, 80 000 Amiens. Envoyez-moi vos plus belles et vos plus folles cartes. Et la carte postale du jour va vous emmener en baie de Somme, puisqu'ici Picardie vous offre une balade pour 4 personnes à bord du bateau Commandant Charcot. C'est une promenade commentée de 1h15 au départ de Saint-Valery-sur-Somme ou du Crotoy pour admirer des paysages spectaculaires de la baie et observer sa faune exceptionnelle. Mais avant d'aller naviguer, il faut me dire depuis quel endroit de la Picardie la carte postale de Christine a été écrite. Voici la carte. Bonjour Guillaume, j'ai eu envie de mettre des paillettes dans ma vie et d'aller respirer le grand air sur le littoral Picard. Et j'en profite pour découvrir cette commune de la baie de Somme. Petit tour par son marché, place Jeanne d'Arc et sa statue inaugurée en 1881. Savais-tu que le parfumeur Pierre-François Guerlain avait eu ici un projet de grand hôtel ? Il faut dire

0: que c'est bien agréable d'admirer un coucher de soleil depuis la plage. Je termine ma journée par un petit dîner en terrasse avec vue sur la baie au restaurant Les Tourelles. À bientôt, Christine. Merci Christine pour cette carte. Mais d'où donc vient cette carte postale de Christine? Vous le savez, appelez-moi vite au 03 22 92 58 58. Et à vous, la balade pour 4 personnes à bord du bateau Commandant Charcot en baie de Somme.
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0: On joue ensemble juste après Phil Collins. Two Hearts arrive dans 40 secondes sur Ici Picardie.
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0: Hearts, Phil Collins sur ici Picardie. On accueille Francis. Bonjour Francis.
1: Et bonjour Guillaume.
0: Francis qui nous appelle d'Étrée-sur-Noye. Vous voyez comme je prononce bien.
1: Bien.
0: J'ai bien révisé. Hein. Alors Francis, vous êtes un fidèle d'ici Picardie.
1: Oui. J'ai déjà participé plusieurs fois au jeu. J'ai pas toujours réussi, mais j'ai déjà réussi plusieurs fois.
0: Bon, bah aujourd'hui, c'est la bonne pour une petite balade pour 4 personnes à bord du bateau Commandant Charcot. Une petite promenade d'1h15 au départ de Saint-Valery ou du Crotoy. C'est plutôt sympa comme petite activité estivale.
1: Tout à fait.
0: Vous qui aimez bien vous balader le long de la côte, bah là, vous serez directement sur le bateau.
1: Eh bien, oui, ça va être sympa et je vous remercie beaucoup, surtout.
0: Alors attendez, on ne sait pas, il faut d'abord me dire d'où vient la carte postale de Christine. Elle nous écrivait d'où, Christine ?
1: Eh bien, du Crotoy.
0: Eh bien voilà, elle pouvait directement monter dans le bateau, Christine, puisqu'elle était au Crotoy. Eh bien, vous aussi, vous allez pouvoir aller au Crotoy pour faire une petite balade du commandant Charcot. 4 personnes vous offrent ici Picardie.
1: Eh bien, merci beaucoup.
0: Eh bien, merci à vous, Francis. Passez un très bon été et puis une bonne balade en bateau.
1: Bonne continuation et merci à toute l'équipe.
0: Merci à vous, bonne journée, à très bientôt sur ici Picardie. Voici Jennifer, Mourir sur scène, son tout nouveau titre, une reprise de Dalida.

0: Eh ben, ça réveille, hein, le nouveau Jennifer, reprise de Dalida, Mourir sur scène, et de la musique qui nous fait du bien aux oreilles. J'en ai encore pour vous avec ça. Forever Young, c'est Alphaville qui arrive dans 40 secondes. À tout de suite sur Ici Picardie.
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0: Votre matinée continue sur ici Picardie dans quelques secondes. Vos infos, puis on retrouve Françoise Desmarais et Brian Mayer, eux aussi en mode estival pour le meilleur de Thé de Main Coin, vos chroniques préférées de la langue picarde du rire et même de la cuisine japonaise. Un programme d'enfer nous attend.
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0: Bonne matinée avec Ici Picardie, il est 10h. François Sauvestre pour les informations. Une enquête judiciaire est ouverte à Ise-Grand-Mère dans le Vimeu.
2: Hier après-midi, au volant de sa voiture, un homme a renversé sa mère et son oncle. Elle est très grièvement blessée, transportée par hélicoptère en urgence absolue. Lui n'a pas pu être sauvé par les secours. Il est décédé sur place. Tous étaient réunis dans une même fête de famille. Selon les premiers éléments de l'enquête ouverte par le parquet d'Amiens et confiée aux gendarmes d'Abbeville, le conducteur avait bu de l'alcool. Il a été placé en garde à vue. Info à retrouver sur ici.fr. Deux autres accidents de la route survenus cette nuit. À 23h hier, un homme de 75 ans est mort dans la traversée de l'Enchère près de la côte. La compagnie de gendarmerie d'Abbeville enquête pour savoir ce qui s'est passé précisément. Un peu plus tard, à 1h30 du matin, sur l'autoroute A16, à hauteur de Saint-Sauveur près d'Amiens, dans le sens Boulogne-Paris, quatre véhicules, dont un van avec à l'intérieur un cheval, se sont percutés. 14 personnes au total ont été impliquées dans ce carambolage, dont deux désincarcérés des voitures en urgence absolue, 6 autres en urgence relative. Sont soignés au CHU d'Amiens. La France respire un peu mieux. La cinquième vague de canicule de l'été s'estompe. 28 départements restent tout de même en vigilance orange sur toute la façade est. À la Somme, l'Oise et l'Aisne ont rebasculé en vert, tout comme le sud-ouest, ce qui va apporter un précieux répit sur le front des incendies dans les Landes. Le feu de Luglon a détruit 1700 hectares. Plus de 600 personnes ont été évacuées de chez elles.
0: Et un dernier dimanche très intense sur la piste comme dans le bassin.
2: Ah oui, ultime journée de compétition au championnat d'Europe d'athlétisme à Birmingham et de natation à Saint-Denis, près de Paris. En Angleterre, deux amiénoises sont en finale. Alizé Minard au lancer de javelot, Adèle Guay sur le 1500 mètres. Ça commence à partir de 20h30. Hier, Thomas Gaugois, lui aussi licencié à l'Amiens UC, a terminé au pied du podium à la quatrième place de la finale du triple saut avec un bond à 17 mètres 21. Et puis côté bassin, la France a 9 médailles, dont celle en or glanée hier par Léon Marchand au 200 mètres papillon et celle de Marie-Ambre Molus, sacrée championne d'Europe du 100 mètres d'eau. Alors, il y a des nuages dans le ciel picard, mais on va pouvoir peut-être avoir droit à quelques éclaircies.
0: Tout à fait. Alors, quelques nuages vont persister là en début d'après-midi, mais ça devrait se découvrir. Le soleil devrait faire son grand retour cet après-midi en Picardie, avec des températures allant de 25 degrés sur le littoral, 27 degrés d'Abbeville à Doulan, 28 degrés à Amiens ou Albert, et le plus chaud, c'est Beauvais, Compiègne et Péronne, 29 degrés.
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0: Allez, ça commence VIP avec Françoise Hardy sur Ici Picardie.

0: du Hanche, à l'écoute de votre radio, ici Picardie.
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0: Tête main coin. Et en ce week-end, durant les grandes vacances, on fait du bien à nos deux oreilles. On réécoute, il y en a eu beaucoup, hein, les meilleurs moments. Dès votre émission Tête main coin, qui met chaque week-end en valeur notre belle Picardie. Avant 11h, évidemment, petit cours de Picard. On va démucher ensemble les mots Picard. On trouvera les personnalités qui ont fait briller la saison ici, chez nous, en Picardie. Et tout de suite, c'est l'heure du test avec ma tchotte Françoise, que j'ai emmenée juste en bas de la radio, à côté de la radio. Mais tester la cuisine japonaise. Sachez que Françoise n'est pas fan de cuisine japonaise. Va-t-elle réussir ce test? Réponse maintenant.
3: Par quoi qu'il faut que mâcher? Acheteur que j'ai mis le kazakh et puis que j'ai attaché mes cavieux pour pas qu'il y ait un cheveu qui tombe dans l'assiette.
4: Je ne comprends pas qu'est-ce que vous dites, mais tout d'abord, on se lave les mains.
3: Même oui. Si je me suis lavé les mains, oui. Il faut encore la pour l'hygiène, mais qu'après je sente pas le poisson partout. Quoi.
0: Oui. Maintenant que vous êtes... partout. Hein. Maintenant que vous êtes briefé, Françoise, bien briefé, et que vos mains sont bien propres, fini le blabla, c'est le moment de passer en cuisine.
4: Tout d'abord, madame, vous concentrez s'il vous plaît. Ah. Il faut qu'on se dépêche parce qu'il y a des clients qui attendent aussi.
3: Bon, c'est pas la peine de trop m'en dire non oui. plus, hein, mais je vais déjà, là, je fais comme vous, là, jusqu'ici, on va bord à bord. C'est bien, là. Vous êtes bien, vous avez
0: allez, coup de main. Coup, hein.
4: Ah, ouais. Bon, c'est très bien, Françoise, mais il faut, on se dépêche un peu plus vite.
3: Ouais, mais vous m'avez dit de le faire avec amour. Donc, je prends le temps parce que j'y mets tout mon cœur.
0: C'est bien, Françoise, l'amour, mais on n'est pas en train de préparer une blanquette de veau. On est dans un restaurant japonais avec des clients qui attendent leur commande. Donc, s'il vous plaît, Françoise, reconcentrez-vous sur ce que vous avez dans les mains.
3: Et quel type de riz vous prenez? Du basmati, du thaï, de quoi?
4: Le riz, c'est le riz japonais.
3: Il n'a pas un nom particulier?
4: Non, c'est le riz japonais.
3: Il n'a pas de nom, alors.
0: C'est du riz japonais, Françoise. Pas la peine d'assister. D'autres questions peut-être, Françoise?
3: Comment que ça s'appelle déjà ce qu'on prépare?
5: Oh là là là, Françoise!
0: C'est un crunch, Françoise. Un crunch frit, un crunch qu'il faut découper en tranches parce que, comme ça, en l'état, je pourrais pas le mettre dans ma bouche au risque de m'étouffer.
3: Faut pas que je coupe mes doigts. J'ai des gants. Vous voyez pas qu'il y a un tout bout de plastique qui se met dedans,
0: Ryan. Oui, Françoise, soyez prudente, j'ai pas envie de manger vos doigts.
5: Et si un sushi de doigts, oui.
0: De Françoise.
5: Oui.
0: Bon, vous goûtez?
3: Moi, je peux pas mettre tout ça d'un coup dans ma bouche. Hein. Ça, c'est pas possible. Non, c'est trop. Ah non. Moi, je mange le riz grain par grain. J'ai un grain de riz, voyez-vous. Non, juste pour dire que je veux goûter. Là, j'ai attrapé le petit bout d'avocat. Attends, ça fait comme un petit cœur. C'est bon.
0: Oh, c'est mignon. C'est vrai que c'est tout mimi, Françoise. Mais si vous mangez votre riz grain par grain, on est encore à Noël. La cuisine japonaise avec Françoise. Françoise Desmarais qui m'accompagne durant ses vacances dans le meilleur de Tête main coin. Les mots Picard à démucher très vite. Et tout de suite, c'est le retour de la musique.
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0: Bon dimanche, à l'écoute de votre radio préférée, ici Picardie, c'est le meilleur, les grands moments de Tête de Main Coin, l'émission qui met à l'honneur notre belle Picardie, tous les week-ends, samedi, dimanche, entre 10h et 11h, on sera là à la rentrée, évidemment. Là, je vous propose un petit cours de Picard, les mots Picard à démucher, en compagnie de Françoise, évidemment, et les élèves du cours de marionnette du Conservatoire d'Amiens.
1: On va parler de Moucron et on parle de Tchoublaise, que Tchoublon, c'est Tchoublaise chez le mouette chez Moucron. Ça, c'est dans la chanson « Tchèque un beau temps, et tchèque un beau temps ». Et on dit que « Mouette chez Moucron, Damien, quoi tu n'es qu'un Moucron ?»
0: Un moucheron, pas un moucheron.
1: Oui, vous l'avez. Un moucheron, tout simplement.
0: Ah, bah voilà.
1: Mais prenez confiance en vous,
0: Merci,
1: Brian.
0: C'est gentil.
1: Voilà, prenez confiance en vous. Elle va parler que, je sais là, vous le connaissez bien, ses yeux mille ans comme de le braise. Hein. Si vous deviez le dessiner, ses yeux mille ans comme de le braise.
0: Un aigle?
1: Pardon?
0: Un aigle?
1: Un aigle.
0: Mille ans, il y a un aigle.
1: Attendez, je vais essayer de rentrer dans votre tête pour voir. Quand je vous dis des yeux, mille ans, comme le braise, pourquoi que ça vous fait penser à un aigle?
0: Je ne sais pas, donnez-nous des indices.
1: Olivier, donnez-moi un mollet des yeux, je ne sais plus.
2: Quoi, mille ans? Bah, brillant.
1: Brillant, voilà. Et qu'est-ce qui brille?
0: Je ne sais pas, tout le monde joue, hein, parce que...
1: Ses yeux.
0: Ses yeux?
1: Voilà.
0: Ben voilà.
1: Des yeux mille ans comme de le braise, les yeux brillants, pétillants comme de la braise.
0: D'accord, très bien.
1: Vous l'avez?
0: Je l'ai essayé en fait.
1: C'est que merci. C'est les yeux que vous avez quand vous me retrouvez au bout d'une semaine.
0: Voilà, oui.
1: Ah, des histoires. Moi, tu es Moucron, Damien Stylo, vous le connaissez bien. Ses yeux, mille ans comme de le braise, là, tu oblaises. Ce matin, dans toutes ses histoires. Histoire.
0: Facile.
1: Et on va dire, à l'abri de chez coups de cachouère. Quoi, tu n'es que des coups de cachouère.
3: Des casseroles?
1: Des casseroles.
3: Je sais pas.
2: Vous écrivez savate?
1: Une savate, non, on va pas forcément donner, mais peut-être que on peut aussi, à la place de coups de cachouère, donner des coups de savate.
3: Ceinture?
1: Oh, ça pourrait être une ceinture, mais on va imaginer chez Bidet. On va imaginer chez Bidet d'avant, fouet.
0: Ah, le fouet.
1: Voilà, Et ben voilà, Smetana, toutes ces histoires.
0: Un petit dernier, François.
1: C'est Tchoublaise. Et on va dire que Tchoublaise, il est plus trenneux. C'est plus trenneux de toucher qu'à beau temps.
0: Je ne comprends rien du tout.
1: Tremblant. Vous pouvez trembler de froid, trembler de peur.
0: On applaudit Françoise avec ses mots Picard. Petit cours de Picard, bien sympathique à l'instant sur votre radio ici Picardie. Le retour de la musique, c'est tout de suite sur votre radio ici Picardie. C'est le meilleur de Tête Main Coin jusqu'à 11h.
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0: dimanche, vous écoutez ici Picardie, bonnes vacances également durant ces grandes vacances. On écoute les grands moments de votre émission qui met en valeur notre belle Picardie. À suivre bien questionnaire de Proust, on s'est intéressé à ce que vivent au quotidien les Spartiates d'Amiens, nos joueurs de foot américains. On les retrouve dans un instant, mais d'abord une info pratique.
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0: Bon week-end, bonnes vacances à l'écoute de votre radio. Ici Picardie, pas de vacances, ou presque, hein, pour T'es demain quoi. Avec Françoise, on a compilé les meilleurs moments de la saison. Et parmi les meilleurs moments de la saison, il y avait cette rencontre sportive avec les footballeurs américains, Damien. Les Spartiates qu'on retrouve maintenant.
1: Alors, je vais poser une question à Emrykel. Est-ce que vous préférez jouer par une forte chaleur ou par un froid de canard?
2: Je préfère jouer dans le froid.
3: Ah ouais, c'est pareil.
2: Je préfère jouer dans le froid. En plus, on a une petite tradition à Amiens. Nous, les costauds, on joue sans manche, peu importe le temps qu'il fait. On est bras nus. Voilà.
3: Là, je confirme, je ne peux pas faire du foot américain.
1: Est-ce que vous attrapez des inchifernures? Est-ce que vous attrapez des rhumes?
2: Non, jamais.
1: Ah bon?
2: Très rarement, ouais.
0: Adrien, si vous étiez un chanteur.
4: Si j'étais un chanteur, qui j'aurais aimé être?
0: Oui, ouais, c'est ça.
4: Allez, je vais dire Francis Cabrel.
0: Francis Cabrel qui revient cette année avec un nouvel album. Il y a une chanson comme ça de Francis Cabrel qui vous vient en tête?
4: Il y en a plein.
0: Il y en a plein.
4: Allez, La Corrida.
0: Elle est La Corrida.
4: Ouais.
1: Alors, si moi je vous proposais un petit déjeuner, je vous prévois plutôt du salé, du sucré, du PPP, du pain pâte épinard. Qu'est-ce que vous mangez le matin en vous levant?
5: Salé ou le PPT, ouais.
1: Ah,
5: PPT, c'est pas mal quand même.
0: L'autre... Bon appétit. J'ai pas déjeuné ce matin, Françoise.
1: Qu'est-ce que vous voulez que ça nous fasse?
0: J'avais envie de le dire, ça commence.
1: J'irai vous chercher un tuyau de viennoiserie tout à l'heure.
0: La boulangerie de la radio est ouverte, même le dimanche, oui. Et ça c'est bien. Emmerich numéro 1, le dernier film, tiens, que vous êtes allé voir au cinéma?
2: Zootopie 2.
0: Ah, très bien, avec la musique, il y a Shakira dessus.
2: C'est quoi ça?
1: C'est un dessin animé.
4: Moi aussi,
1: c'est un
4: dessin animé.
1: Ah, bon. À vos âges, vous allez lire des dessins animés.
2: Écoutez,
1: vous savez quoi? Est-ce que vous êtes déjà allé à chez Cabotan?
2: Quand j'étais petit, avec l'école.
1: Mais là.
2: Là, récemment, non.
1: Eh ben, après-midi, pour vous y remettre de votre trajet d'hier, vous allez vivre chez Cabotan. Il joue l'attaque d'apoplexie à 3h, puisque vous allez vivre des dessins animés. Vous pouvez bien aller vivre chez Marionnette.
0: Ils sont quand même couchés à 3h du matin cette nuit.
1: Eh ben oui, mais les fauteuils des Cabotan, ils sont bien confortables. Ils pourront faire une tuyauterie fringère. Alors, si je voulais vous confectionner maison, un dessert. Un dessert maison que vous avez au cœur, que vous aimez bien.
0: Oubliez le côté diététique, Adrien.
4: Comment?
0: Oubliez le côté diététique.
4: Tiramisu.
0: Tiramisu. Ouais,
1: un tiramisu. Vous n'avez rien de plus picard, quoi. On n'est pas obligé non plus de toujours imiter les Italiens.
4: C'est un gâteau battu, alors.
1: Allez, gâteau battu.
0: Vive la Picardie.
1: Comment il n'y a pas grand chose d'autre?
4: Non, je ne connais pas. Grand chose d'autre.
0: Emmerich, le petit nouveau de l'équipe des Spartiates, Damien. Si vous étiez un acteur.
5: Je sais pas, quelque chose comme Tom Cruise ou...
0: Ah oui, c'est pas mal.
1: Carrément.
5: Bah, quitte à choisir.
0: Autant.
1: Il ose. Non, mais voilà, c'est bien, voilà. Est-ce qu'il y a une corvée qui vraiment vous dérange? Est-ce que vous voyez dans votre vie quelque chose de dire, oh là là, faut encore que je le fasse et vous, ça vous plaît pas?
0: Est-ce que là, vous avez une corvée?
2: Non, ça va, les tenues de match, c'est le club qui s'en occupe, on n'est pas embêté avec ça.
0: Nourri Blanchet.
2: Ça va. Non, la vaisselle, hein.
1: C'est vrai?
2: Ah ouais, la vaisselle tous les jours.
1: Vous ne déléguez pas avec une marque?
2: Oh non.
1: Non, vous faites la vaisselle à la main.
2: Oui, à la maison, ouais.
0: Ça muscle. Alors, on sait davantage hein, sur ces grands gaillards, les Spartiates Damien, les joueurs de foot américains. Damien, dans ce meilleur de T'es demain quoi, à suivre une petite histoire, petite histoire de Françoise après le retour de la musique.
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0: Blanche, bonnes vacances avec votre radio préférée ici, Picardie. C'est le meilleur d'été de main coin. L'émission qui fait briller, rayonner notre belle Picardie tous les week-ends, samedi, dimanche, entre 10h et 11h. Et voici maintenant la petite histoire, la fameuse petite histoire de Françoise.
1: La la la la.
0: Non, on va le faire avec les Spartiates, Damien. Vous avez juste à faire la la la la, d'accord? Ça va,
2: okay, ça marche. Ça va,
0: pop, pop, pop, pop. Ce sera le cri de guerre d'ailleurs sur le terrain ce soir à Évry, d'accord? Vous leur faites ça et puis okay. C'est fini pour le match sera plié. On y va? 1, 2, 3.
3: La la la la.
0: Voilà, spécial Spartiate Damien. Allez-y Françoise.
1: Eh bien, comme vous jouez au ballon, c'est pas péjoratif hein, ce que je dis, hein, je vais vous faire une petite touche picarde de ramateuverie de souvenirs avec une touche écossaise. C'est-à-dire que c'était en 2017, il y avait eu un très bel événement là en début de l'année, l'association Mémoire de Rugby, puisque vous aussi vous jouez avec un ballon ovale, n'est-ce pas? Eh bien, l'association Mémoire de Rugby a hissé le drapeau écossais en février, donc ça c'était en 2017. Et d'ailleurs avait confectionné un drapeau spécial avec les armoiries de l'Écosse, avec celle d'Amiens sur fond de licorne et tout ça sur le thème commun de la croix Saint-André. Pourquoi donc cet hommage-là? Eh bien parce qu'il y a un capitaine de l'équipe d'Écosse qui s'appelait Eric Milroy, qui a défuncté pendant la Première Guerre mondiale en 1916. Et il a bien marqué notre territoire. Et son nom d'ailleurs est inscrit sur le mémorial de Thiepval avec les 72 205 patrimoine soldats britanniques qui sont morts au combat. Et en fait, il a perdu la vie et cet Écossais faisait partie du Black Watch, c'est-à-dire le régiment des combattants en kilt. Et comme ils étaient en train de combattre tout en gardant leur kilt, ils avaient eu un surpitché, un surnom, et on les appelait les demoiselles de l'enfer. C'était comme ça que les Allemands les appelaient les demoiselles de l'enfer. Et cet homme, donc, Eric Milroy, fait partie donc des 31 joueurs du 15 du Chardon, tué pendant donc ce premier conflit mondial. Il était capitaine et en fait on l'aurait un peu oublié, mais il y a un monsieur, Patrick Coblot, qui est amoureux de l'Ovalie et de l'Écosse, qui l'a remis au devant de la scène en donnant son nom à un tournoi qui s'est donc joué le 11 de février de l'année 2017.
0: Bravo Françoise, on peut applaudir Françoise et sa petite histoire. Vous avez vu comme ils sont disciplinés?
1: Ben oui, plus que vous. Pim coup.
0: La fameuse petite histoire de Françoise. Françoise, qu'on va retrouver dans un instant dans ce meilleur de Tête Main Coin avec les mots picards à démucher. Mais tout de suite, c'est le retour de la musique sur votre radio. 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

0: dimanche, vous écoutez ici Picardie, c'est le meilleur durant ces vacances, hein, le meilleur de votre émission qui met en valeur notre belle Picardie, le meilleur de Tête Main Coin. Et tout de suite, eh bien, on démuche les mots picards avec Françoise et la troupe de la fabrique à Papillon, à Péronne.
1: Alors, si je vous dis persurer, à quoi que ça vous fait pincer, vous dites tout ce qui vous passe par votre cahouette. Il n'y a pas de mauvaise idée.
2: Persurer.
3: Persévérer?
1: Persévérer, à force de persévérer, ça va être perduré. C'est pour ça qu'on fait sûrement beaucoup de répétitions et qu'un étudiant est en train d'arc-mâcher.
0: Insister.
1: Parce qu'il faut que ce soit...
4: Parfait.
0: Bravo.
1: Perduré.
0: Bravo.
1: C'est parfait.
0: Bravo, vous êtes parfait, Jérôme.
1: Quoi que j'avais dit, de Bistimbou.
0: Bistimbou. Comment il va?
1: Je l'adore.
0: Bistimbou.
1: De Bistimbou.
0: Bistimbou. Un indice, Françoise?
1: On peut le faire sur un papier, on peut le faire avec ses pieds, on peut faire des choses de Bistimbou. Et il y a des personnes qui ne font pas de Bistimbou, qui s'arrêtent entre deux.
0: Bistimbou.
4: Ah, de bout en bout.
1: Presque, c'est pas vu, d'un bout à
0: l'autre.
1: D'un bout à l'autre. D'un bout à l'autre, de Bistimbou. On peut lire un livre de Bistimbou d'un bout à l'autre. On peut aller dans une pièce ou dans une ville d'un bout à l'autre. C'est ce que je vous invite à faire avec Péronne. Bien. Si je vous parle de couétron.
0: Couétron.
1: Des couetrons.
0: Le ventre.
1: Le bassin. Nombril. On a perdu, là.
0: Le nombril. Le...
1: Qu'est-ce qu'il y a au-dessus des hanches?
0: Il y a plein de trucs au-dessus des hanches.
3: Le bassin.
1: Non, on n'est pas dans la, on n'est pas dans un cours d'anatomie, on est dans un cours de rhabillure.
0: Je sais pas, le, le gilet, le.
1: Qu'est-ce qu'on va poser sur des hanches en vêtements?
4: C'est sa robe.
1: En dessous.
3: Son jupon.
1: Voilà.
0: Ouais, bravo, bravo. Ouf, un quart d'heure après.
1: On en refait un.
0: Allez-y.
1: Allez, cochonnet canaillo.
0: Un maillot.
1: Un aillot. A-Y-O-T.
0: Ben je vous réponds, un maillot. Est-ce que c'est un maillot?
1: Mais pas du tout.
0: Je vous propose, n'engueulez pas, François.
1: Il n'y a pas de rapport entre aillot et puis un maillot.
4: C'est ce que ma grand-mère criait quand elle se faisait mal.
0: Ah, c'est ça?
1: Aïe, non.
0: Non.
1: Il faut aller dans la nature.
3: Un rayon?
1: Pas un rayon, mais ça va. Là, en ce moment, là, au 17 de janvier, on va commencer à voir sortir les tiges. Ça fait partie des premières fleurs de printemps.
4: Oh, des personnages.
1: Non.
4: Les jonquilles.
1: Un aillot, c'est une jonquille. Il est fin heureux, je trouve, là. Oh, il est content de lui. Il est fin bénaise.
0: Ah, ben, je suis content. J'ai encore appris tout plein de mots grâce à vous, Françoise.
1: C'est avec plaisir.
0: Et je mets tout sur mon gros calepin.
1: Un gros calepin. Je le vérifierai, voir si vous avez bien tout inscrit, quand
0: même. Bon, François, je vous mets gentiment dehors.
1: Ah oui, vous n'avez pas fini votre ouvrage, vous.
0: Non, j'ai pas fini, là. C'est, oula. On va jouer maintenant.
1: Ça passe sous sa case.
0: Exactement, juste après les infos de 11h. Je vous fais des bisous et puis vous revenez le week-end prochain. On se fait des.
1: Allez, des bécots, des bécots.
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0: La douceur de Chris Cizak, Wicked Game, pour commencer cette nouvelle heure ensemble. On se retrouve et on joue, et ça on aime, ça passe ou ça casse. Dernière semaine de l'été pour ça passe ou ça casse, et un beau cadeau pour vous. Deux entrées VIP pour l'élection de Miss Picardie le dimanche 13 septembre à l'Hélispace de Beauvais. Et pour info, c'est un spectacle qui est complet, archi complet. Alors jouons ensemble, 03 22 92 58 58.
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0: Votre matinée continue avec Ici Picardie, il est 11h. François Sauvestre pour les informations. Une réunion de famille tourne au drame dans la Somme.
2: Un homme est mort hier après-midi à Isangremer, c'est dans le Vimeux, près de Fréville-Escarbotin, vers 16h. Il a été percuté par une voiture conduite par son neveu. La mère de l'automobiliste a elle aussi été touchée, elle est grièvement blessée. Le SAMU l'a transporté en hélicoptère vers le CHU d'Amiens dans un état d'urgence absolue. Le conducteur a été interpellé, il avait bu de l'alcool. Le parquet d'Amiens a ouvert une enquête confiée à la gendarmerie d'Abbeville. Cette même compagnie abbevilloise qui cherche également à éclaircir les causes d'un accident de la route survenu hier soir. Un homme de 75 ans est mort au volant de sa voiture dans la traversée de l'Enchère, un petit village à proximité de la côte. C'était vers 23h. Et puis autre choc sur les routes de la Somme, cette nuit vers 1h du matin, quatre voitures se sont percutées sur l'autoroute A16 à hauteur de Saint-Sauveur près d'Amiens dans le sens Boulogne-sur-Mer Paris. Bilan 14 personnes impliquées, en tout 8 blessés dont 2 très grièvement.
0: Un peu de répit sur le front des incendies dans le sud-ouest de la France.
2: Cette partie du pays qui, comme la Picardie, rebascule en sur la carte de la vigilance à la canicule. Le feu de l'Urgon dans les Landes a ravagé 1700 hectares. Il n'est toujours pas fixé, mais les pompiers comptent sur la baisse des températures pour tenter de le maîtriser. À l'étranger, la Belgique subit, elle, l'un des pires incendies de son histoire. Les flammes ont déjà détruit 3000 hectares d'un parc naturel situé dans l'est du pays. Les derniers tours de piste et les derniers lancers à Birmingham, dans le nord de l'Angleterre. Les championnats d'Europe d'athlétisme s'achèvent ce soir et la France peut encore compléter sa collection de médailles. 8 pour l'instant. Deux Amiénoises seront en finale à partir de 20h30. Alizé Minard au lancer de javelot à Delguet sur le 1500 mètres. Hier, Thomas Gaugois, lui aussi licencié à l'Amiens UC, a terminé au pied du podium à la quatrième place de la finale du triple saut avec un bond à 17 mètres 21. Et puis avant la reprise de la Ligue 1 de foot, ça sera dans une semaine. Un avant-goût ce soir d'un duel à venir cette saison. Duel entre le Paris Saint-Germain, champion en titre, et le RC Lens, vainqueur de la Coupe de France. Le trophée des champions, c'est à 20h45 au Stade Bollart dans le Pas-de-Calais.
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2: Un dimanche dans les nuages, enfin même si ça s'éclaircit un petit peu.
0: Regardez ces petits nuages dans le ciel, ils vont disparaître
2: entièrement
0: cet après-midi. On devrait terminer l'après-midi sous un beau soleil en Picardie. Côté température cet après-midi, 25 degrés sur le littoral, 27 d'Abbeville à Doulan, 28 à Amiens, Albert ou Montdidier, 29 degrés de Péronne jusqu'à Beauvais.
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0: Allez, faites comme Jeanne Masse, sauvez votre place pour les qualifications, pour le tirage au sort de ce beau cadeau. C'est dimanche, le tirage au sort. Cette semaine, on joue pour deux entrées VIP pour l'élection de Miss Picardie. Appelez-moi vite, Jeanne Masse.

0: il faut sauver Jeanne Mas parce qu'on l'adore.
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0: 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C'est le dimanche 13 septembre à l'Hélispace de Beauvais et je peux vous dire que c'est complet depuis un petit bout de temps. 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Alors vite pour tenter de vous qualifier pour le tirage au sort de dimanche prochain, on joue ensemble à sa passe ou sa case, 03 22 92 58 58. Appelez-moi, on joue ensemble 30 secondes de questions de culture générale, musicale et locale. Vous marquez 5 points, vous êtes qualifié pour le tirage au sort, 3 ou 4 points. C'est le blind test, on vérifie tout ça en musique. Alors vite, vite, vite, 03 22 92 58 58. Et en attendant, quelqu'un pense à vous, c'est Pierre Demar avec son nouveau titre.

0: aimé comme on aime bien ce nouveau titre de Pierre Demar. Je vois que ça se dandine dans le studio. Ça veut dire qu'on aime bien. Je pense à vous.
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0: Oh oui, on joue et j'ai attendu ce moment avec grande impatience. Et on accueille Frédéric. Bonjour Frédéric.
3: Oui, bonjour Guillaume.
0: Alors Frédéric, je sens une petite odeur à côté de vous. Ne seriez-vous pas en train de cuisiner?
3: Bah si, bon, on prépare le roast beef pour mettre à cuire avec faire une petite tournée de frites avec.
0: Mais dis donc, on se gâte en ce dimanche midi.
3: Oui, bon, une petite salade de tomates avant.
0: Ben, en tout cas, ça donne bien envie. Je crois que je vais essayer une petite place autour de la table. J'arrive en courant. Frites maison?
3: Oui.
0: Oh là là. Bon à marier, notre Frédéric. Vous nous appelez d'où, Frédéric?
3: De Tène, à côté de Mauriac.
0: D'accord. Alors, Frédéric, peut-être pour vous, deux places en VIP pour l'élection Miss Picardie 2026. C'est ce dimanche 13 septembre à l'Hélice-Passe de Beauvais. Eh bien, c'est sympathique comme cadeau, surtout que c'est complet de chez complet. Il n'y a plus une seule place à vendre.
3: J'ai entendu, oui.
0: On a réussi à en dégoter deux, on a dû se donner de nous, se battre, et voilà, on les a trouvés. Et donc, pour vous qualifier pour le tirage au sort, eh ben, il faut marquer des points, Frédéric. 5 points, c'est bon, vous êtes qualifié. 3 ou 4 points, eh ben, c'est avec le blind test qu'on vérifie tout ça. Vous avez déjà joué à Ça passe ou ça casse, ou c'est la première fois?
3: Oui.
0: Ah, oh, ça va, un habitué.
3: Souvent qualifié pour le tirage au sort, mais j'ai jamais été tiré. Bon,
0: eh ben, on va essayer que là, ce soit le doublé gagnant, qualification et tirage.
3: Bon, j'espère.
0: N'oubliez pas que vous pouvez passer, hein, si une question veut.
3: Oui.
0: Eh ben, cher Frédéric, est-ce que vous êtes prêt?
3: Je suis prêt.
0: Alors, c'est parti. Quel pays a pour capitale Berlin?
3: Allemagne.
0: Combien font 15 fois 4?
3: 60.
0: Quel fleuve traverse la ville d'Amiens?
3: La Somme.
0: Quel interprète a chanté Savoir aimer en 1997?
3: Laurent Pagny.
0: Quel est le nom du chant patriotique devenu l'hymne national français?
3: La Marseillaise.
0: Dans quelle ville de Picardie se situe la cathédrale Saint-Pierre?
3: Abbeville.
0: Alors, bah dis donc, ça sent les frites, mais ça sent aussi bon pour le quiz, j'ai l'impression. On va vérifier tout ça. Alors, la capitale, le pays dont la capitale est Berlin, c'est l'Allemagne. Bonne réponse. 1 point, Frédéric. 15 fois 4 font 60. Deuxième bonne réponse, nous voici à 2 points. Le fleuve qui traverse la ville d'Amiens, c'est la Somme. 3 points. Le titre Savoir aimer, c'était lui.
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0: Bien sûr, c'est Florent Pagny. Nous voici à 4 points, Frédéric. Attention, on est à 1 point de la qualification. Est-ce que vous y croyez, Frédéric? Alors, le nom du chant patriotique devenu l'hymne national français, eh ben, ce n'est pas Savoir aimer de Florent Pagny, c'est bien la Marseillaise. Ah. Bonne réponse, voici 5 points, Frédéric. Et juste, ben, la ville de Picardie dans laquelle il y a la cathédrale Saint-Pierre, c'est Beauvais.
3: Et entre les deux, ouais.
0: Voilà, mais en tout cas, ça passe pour vous. Bon, 5 points, et eh ben, bravo Frédéric.
3: Je suis content.
0: Et ben vous voilà sélectionné pour le tirage au sort. C'est dimanche, hein, cette semaine, le tirage au sort pour cette dernière grande semaine de l'été. Et ben bravo Frédéric, dites-moi quelle est la radio qui vous emmène au tirage au sort de dimanche?
3: Ici Picardie.
0: Bien sûr.
3: 10h du matin jusqu'à 13h.
0: Et voilà. Ben voilà, le meilleur moment. Merci Frédéric, bonne journée, bon appétit. Et puis à très bientôt sur Ici Picardie. Allez, on continue de jouer ensemble. 03 22 92 58 58. Oh là là, tout ça me donne envie de danser. Et ben ça tombe bien. On a les Bee Gees pour ça. You should be dancing.

0: 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Play. Et vous savez quoi, ici Picardie vous offre deux invitations VIP pour le show. 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Alors on joue ensemble, ça passe ou ça casse. 03 22 92 58 58. On se retrouve dans un tout petit instant. À tout de suite.
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0: Jean-Jacques Goldman, là-bas, parce que ici, on est bien.
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0: Et oui, on est sur ici Picardie et là-bas c'est à Doulan où nous appelle Serge. Bonjour Serge.
3: Bonjour Guillaume.
0: Alors Serge, vous êtes un habitué des jeux sur ici Picardie. Ça fait combien de temps que vous jouez avec nous?
3: Bon, ça fait une quarantaine d'années.
0: Oh là là, mais j'étais presque pané. 40 ans presque.
3: Ouais, ouais.
0: Eh ben dis donc, merci pour votre fidélité,
3: Depuis
0: Serge.
3: 1985.
0: Je vous parle d'un temps. Bon, eh ben, là, on va tout faire pour vous faire sélectionner pour le tirage au sort de dimanche. C'est dimanche, hein, cette semaine.
3: Oui.
0: Le tirage au sort pour deux places VIP, hein, pour l'élection de Miss Picardie, dimanche 13 septembre à l'espace de Beauvais. C'est un cadeau VIP parce que c'est complet de chez complet.
3: D'accord.
0: Il n'y a plus de place, on vous a dégoté les deux dernières, donc il va falloir vous battre pour les avoir, Serge. Est-ce que vous avez bien révisé?
3: Je fais que ça.
0: Bon, très bien. Et ben, on va voir si les révisions vont être payantes. 30 secondes hein, de questions. Si vous marquez 5 points, vous êtes qualifié pour le tirage au sort. 3 à 4 points, on vérifie ça avec le blind test. Serge,
3: d'accord,
0: est-ce que vous êtes prêt?
3: Je suis prêt.
0: Alors, ben, c'est moi qui suis pas prêt. Voilà, j'ai mes petites questions. Tout est prêt. On y va dans 3, 2, 1, go! Quel est le seul mammifère naturellement capable de voler?
3: L'autruche.
0: Dans quel dessin animé un ogre vert vit-il dans un marais avec un âne très bavard?
3: Je passe.
0: Quel est le quart de 80?
3: 20.
0: Dans quel département se trouve la ville de Laon?
3: L'Aisne.
0: Quelle princesse de Monaco a interprété le titre Ouragan en 86?
3: Stéphanie.
0: Quel rongeur est connu pour construire des barrages sur les rivières?
3: Le Castor.
0: Quelle ville est la plus proche de la côte Picard, Doulan ou Albert?
3: Doulan.
0: Alors, vérifions tout ça. Alors, le seul mammifère naturellement capable de voler, ce n'est pas notre mère autruche, c'est la chauve-souris.
3: Ah, oh, je savais en plus, je savais.
0: J'avais l'image d'une autruche et
3: ouais,
0: j'ai trouvé ça mignon.
3: Ouais, je savais en plus.
0: Alors, le dessin animé où il y a un ogre vert, c'est celui-là.
4: 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Tous les deux ont des couches.
0: C'est Shrek. C'est Shrek, notre ogre vert.
3: D'accord.
0: Alors, le quart de 80, c'est 20. Bonne réponse, un point. La ville de Laon se trouve dans l'Aisne. Bonne réponse, deux points. L'ouragan, c'est bien sûr Stéphanie de Monaco. Troisième point. Le rongeur qui construit des barrages sur les rivières, c'est le Castor. Quatrième point. Oh là, mais c'est une fontaine de points. Et la ville la plus proche de la côte Picarde, eh ben, c'est Doulan, pour Albert. Et ben voilà. Voilà, Serge. Ça
3: d'accord,
0: le fait. Ça passe. Et ben, rendez-vous dimanche pour le
3: d'accord,
0: tirage au sort pour les deux places VIP pour l'élection de Miss Picardie. Bravo, Serge.
3: Bon, dites-moi dimanche à vous.
0: Quelle oui, est l'émission que vous écoutez, la radio que vous écoutez depuis 40 ans?
3: Je souhaite un bon dimanche à tous les auditeurs d'ici Picardie.
0: Bien sûr. Merci, très bon dimanche à vous Serge et à très vite
3: d'accord,
0: sur
3: merci,
0: RTL Picardie. Oh là là là là, on vous adore. Ça me donne envie de vous écrire des poèmes, comme Michel, elle aussi elle écrit des poèmes. Voici Thierry Moïse.

0: quiz sur Ici Picardie, les poèmes de Michel.
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0: Tiens, si vous profitiez de l'été pour bouger tout en prenant un bon bol d'air.
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0: C'est au plan d'eau du Canada, à Beauvais, que ça se passe demain à 19h. Une séance gratuite de remise en forme est organisée par la ville de Beauvais. Voilà de quoi faire un peu de sport dans un cadre bien sympathique. Il y aura une deuxième séance qui est également prévue le jeudi 20 août à 19h aussi. Et puis, vous pouvez prolonger la soirée autour d'un petit pique-nique, d'une balade, autour des espaces verts. C'est ouvert jusqu'à 22h cet été, le plan d'eau du Canada. Et puis même toute la journée, hein, c'est un écrin de verdure de 45 hectares. Il y a de quoi faire, hein, pédalo, kayak, paddle, balade. Bref, on ne s'ennuie jamais au plan d'eau du Canada. C'est à Beauvais. 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
0: David Bowie sur Ici Picardie avec China Girl.

0: Anna Girl, c'est notre mythique David Bowie.
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0: Ça passe ou ça casse, on joue ensemble pour deux places VIP pour l'élection de Miss Picardie 2026. Et notre VIP sera peut-être Noëlla. Bonjour Noëlla.
2: Bonjour Guillaume.
0: Alors est-ce que vous vous voyez déjà en VIP là, cette élection?
2: Écoutez, pourquoi pas, ça serait vraiment un très joli cadeau avec le cocktail et tout, très bien.
0: Oui, c'est plutôt un beau cadeau, dimanche 13 Exactement. Septembre, ça a lieu. Oui. Dites-moi Noëlla, vous êtes dans les valises là?
2: Oui, c'est ça, tout à fait.
0: Départ en vacances prévu demain.
2: Demain matin, tout à fait, à l'aurore.
0: Chanceuse. Oui, oui. Vous faites-nous rêver un peu.
2: Alors, nous allons dans la Manche à Granville. On va essayer de faire les plages du débarquement. Enfin, voilà. Et puis, la côte normande, hein, c'est très joli. Donc, voilà.
0: Eh bien, voilà un programme bien sympathique.
2: Tout à fait, oui.
0: Alors, mon petit doigt me dit qu'il y a votre maman, pas loin. Eh ben, on l'embrasse.
2: Bah, écoutez, merci beaucoup. Je lui transmets.
0: Alors, Noëlla, c'est parti pour 30 secondes de questions. Vous marquez 5 points. C'est bon pour le tirage au sort de dimanche. 3 ou 4 points, c'est au blind test qu'on vérifie tout ça. Et puis voilà, si une question vous bloque, vous n'hésitez pas à passer. Comme ça, on gagne du temps.
2: D'accord.
0: Est-ce que vous êtes prête, Noëlla?
2: Oui, c'est parti.
0: Alors attention, on y va. Quelle héroïne française a libéré la ville d'Orléans au XVe siècle?
2: Jeanne d'Arc.
0: Dans quel pays se trouvent les pyramides de Gizeh?
2: Je passe.
0: Quel est le double de 25?
2: 50.
0: Quel écrivain français est né à Villers-Cotterêts dans l'Aisne?
2: Je passe.
0: Qui a chanté « Quand la musique est bonne » en 82?
2: Jean-Jacques Goldman.
0: Quelle boisson très populaire est préparée par infusion de feuilles séchées?
2: Le vin de laurier.
0: Ah oui, on est déjà au vin, comme ça, 11h40. Hop, un petit verre de vin de laurier, ça passe toujours, ça fait du bien. Alors, c'était le thé.
2: Bon.
0: Oui, l'héroïne française qui a libéré la ville d'Orléans, c'est Jeanne d'Arc. Bonne réponse. Les pyramides de Gizeh se situent en Égypte.
2: Ah oui, allez, une petite assiette en passant.
0: Ça fera ça moins à mettre dans la valise. Le double de 25, c'est 50. Nous voici à 2 points. L'écrivain de Villers-Cotterêts, c'est Alexandre Dumas. Les Trois Mousquetaires, le Comte de Monte Cristo.
2: D'accord.
0: Donc, ça cassouille. Et quand la musique est bonne, bien sûr, c'est notre Jean-Jacques Goldman.
2: Oui.
0: Ça nous fait 1, 2, 3 points, Noëlla. Du coup, on va voir ça avec un petit blind test. C'est dans un instant qu'on se retrouve. On se retrouve juste après Zao de Sagazan, la Symphonie des Éclairs, qui arrive dans 40 secondes. À tout de suite,
2: D'accord,
0: Noëlla.
2: D'accord, à tout de suite. Merci à vous, Guillaume.
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1: Noëlla, est-ce que vous êtes toujours ici?
3: On vous présente avec vous.
1: Alors Noëlla, il y avait 3 points, c'était pas assez pour la qualification, c'est donc au blind test qu'on va vérifier ça. Je vous passe un petit extrait, vous avez 5 secondes pour me donner l'interprète, le groupe ou le chanteur.
3: Mmh.
1: On est bon Noëlla?
3: Oui.
1: Alors c'est parti. Alors ce wap wap wap.
3: Alors c'est les forbans.
1: Ça wap wap wap doudelou là sur ici Picardie. Est-ce que c'est les forbans ou est-ce que c'était Véronique Sanson? Je crois que c'est les forbans. Bonne réponse.
3: Vous êtes taquin aujourd'hui, dis-moi.
1: Oh, je suis comme ça le dimanche. Overdose. Overdose de pain au chocolat, ça rend fou. Bravo oui. Noëlla, vous êtes sélectionnée. C'est dimanche, le tirage au sort dans une semaine. Et donc, bah, soyez près de votre téléphone, hein, même si vous êtes en vacances. Hein.
3: Bah oui, écoutez, on sera prêt, on verra bien. Après, si voilà, je suis en train de prendre l'apéro, vous me laisserez un petit message, n'est-ce pas?
1: Bah voilà, on verra tout ça.
3: Voilà.
1: Bon, bravo Noëlla, félicitations. Oui. Dites-moi, quelle est la radio qui vous accompagne même en vacances?
3: Alors, je sais plus, j'ai oublié.
1: Elle est taquine aussi. Bonne journée Noëlla, très bonnes vacances.
3: Merci
1: et à très
3: beaucoup.
1: Vite sur ICI Picardie.
3: Bonne journée à vous également. Enfin.
1: Allez, on joue ensemble et on danse aussi avec Dalida, Monday, Tuesday, 03 22 82 58 58, appelez-moi, on joue, ça passe ou ça casse.

0: Eh ben, on est Sunday aujourd'hui, mais on est quand même très content de danser avec Dalida. C'est l'un des événements les plus attendus de la rentrée et il affiche complet. Pourtant, vous pourriez y être en mode VIP grâce à ici Picardie. A gagné cette semaine dans sa passe ou sa casse 2 places VIP pour assister à l'élection de Miss Picardie le dimanche 13 septembre à l'Élysée de Beauvais. Pour ça, appelez-moi vite au 03 22 92 58 58. Dernière chance pour aujourd'hui, dernier candidat du jour. On se retrouve dans 30 secondes.
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0: C'est notre dernier candidat de la journée. Il a osé prendre son téléphone, composer le 03 22 92 58 58 et jouer avec nous. Bonjour Stéphane.
8: Bonjour.
0: Vous allez bien Stéphane?
8: Oui, c'est très bien.
0: Alors Stéphane, vous appelez d'où?
8: De Rumigny.
0: De Rumigny, voilà, où vous écoutez ici Picardie, fidèlement. Vous êtes un fidèle d'ici Picardie. D'ailleurs, on a joué il n'y a pas longtemps ensemble.
8: Oui, la semaine dernière.
0: Bah voilà. C'était votre anniversaire d'ailleurs, non?
8: C'était mon anniversaire, oui.
0: Oh là là. Eh ben nous voici une semaine plus tard pour fêter cet anniversaire après une semaine et pour essayer de vous qualifier pour le tirage au sort de place un VIP pour assister à l'élection de Miss Picardie le dimanche 13 septembre à l'Élysée de Beauvais. Un beau cadeau puisque c'est complet de chez complet, Stéphane.
8: D'accord.
0: Alors, pour vous qualifier, il faut marquer 5 points lors du quiz, 3 ou 4 points. On vérifie ça avec un petit blind test. Alors, est-ce que vous avez potassé, Stéphane? Est-ce que tout...
8: Non, moi, je potasse. J'écoute, j'enregistre un peu de tout, quoi, puis voilà.
0: Ben voilà, ben c'est aussi une façon de potasser. Il n'y a pas de meilleure façon. Alors, attention... Attention Stéphane, on y va. En langue picarde, que signifie déchindre?
8: Bah, descendre.
0: Quel est le nom de la poupée créée par Mattel en 1959?
8: Barbie.
0: Combien de lettres comporte l'alphabet français?
8: Je passe.
0: Combien de côtés a un hexagone?
8: 8.
0: Quelle spécialité culinaire de Picardie se compose d'une crêpe salée farcie de champignons et de fromage?
8: Picard.
0: Quel groupe américain interprète Eye of the Tiger, le thème du film Rocky III?
8: Survivor.
0: Alors, notre Survivor de sa passe ou sa casse. Donc,
8: c'est
0: en langue picarde, déchindre veut dire descendre. Bonne réponse. La poupée qui a été créée en 1959, c'est bien Barbie. Et là, c'est l'extrait du film qu'on entend, Dua Lipa. Alors, dans l'alphabet français, il y a 26 lettres. Ça cassouille. Un hexagone à 6 côtés. Ça cassouille. La spécialité de crêpes salées avec des champignons, fromage, c'est la ficelle picarde. Bonne réponse. Et c'est bien Survivor qui a chanté Eye of the Tiger du film Rocky 3. Ça nous fait 4 points. Stéphane, on va vérifier ça avec un petit blind test. Je vous passe un extrait, vous avez 5 secondes pour me donner l'interprète. Vous êtes prêt Stéphane?
8: Je suis prêt.
0: Alors c'est parti.
8: Louise.
0: En fait, il y a eu un mix des deux, c'est Olivia Ruiz. Je traîne des pieds, c'était Olivia Ruiz. Bon bah, dis donc, Olivia Ruiz vous a mis dans la mouise, Stéphane. Du coup, ça casse pour aujourd'hui, malheureusement. Mais vous nous rappelez très vite, on joue ensemble, Stéphane.
8: Il n'y a pas de problème.
0: Avec grand plaisir. Très bonne journée à vous, Stéphane.
8: Merci à vous.
0: À très bientôt sur ici Picardie.
8: Merci, au revoir.
0: Allez, on continue avec Zucchero Senza una Donna.

0: Zucchero avec une chanson pleine d'émotion et d'amour pour vous remercier pour cette matinée passée ensemble sur ici Picardie. On rejoue ensemble hein, demain, ça passe ou ça casse dès 11h bien sûr.
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0: Merci d'écouter Ici Picardie, les midi. Les informations, François Sauvestre, des agriculteurs de la Somme rendent hommage aux pompiers à leur façon.
2: Sur des sols ultra secs, des feux continuent de dévorer les forêts dans le sud de la France. Dans les Landes, par exemple, des renforts sont encore envoyés pour lutter contre ces flammes qui détruisent des hectares par centaines. À chacun sa façon de saluer l'engagement total de ces pompiers. À Piquigny, près d'Amiens, des agriculteurs ont donc décidé d'afficher leur soutien en grand. En passant sur la route qui mène à Flixecourt, vous n'avez pas pu manquer un gros camion rouge fabriqué avec des ballots de paille. Ces exploitants ont en fait profité du concours du syndicat des jeunes agriculteurs pour témoigner de leur solidarité, Julien Francisco.
3: 3,50 m de hauteur pour 6 m de large, le camion est immanquable sur le bord de la route qui mène à Flixecourt. Et ce n'est pas tout, les jeunes agriculteurs du canton de Piquigny ont aussi monté un tracteur tirant une citerne à eau, le tout en paille. Autant dire qu'il a fallu des bras.
4: On était 15 JA, il y avait même un pompier volontaire qui est venu nous donner un coup de main, donc on était une bonne quinzaine.
3: Antoine Henri est leur président et en plus des bras, il fallait se creuser la tête.
4: C'est un peu un Lego à monter. On réfléchit, on essaye, on voit que ça va pas, on démonte, on recommence. Si ça va pas, on s'adapte avec des palettes ou pour le surélever.
5: On s'adapte, on y va un peu au feeling.
3: Aucun détail ne leur a échappé.
4: Pour la couleur, on a pris des bombes de peinture. Après, on a pris un camion de pompier en image et puis ben, on a dessiné clairement comme sur une feuille blanche.
6: Il y a même l'échelle, je viens de la voir.
4: Ouais, on a adapté un petit peu de déco, des seaux bleus pour les gyrophares, une échelle en bois, un extincteur.
3: Une structure pensée. C'est pour pleine en fait, mais surtout pour rendre hommage aux pompiers mobilisés dans le sud de la France.
4: Parce que c'est vraiment sur un axe où on touche la campagne comme la ville, donc ça nous permet aussi de montrer des fois de quoi on est capable les agriculteurs, et aussi là vraiment pour montrer la solidarité qu'on peut avoir avec les pompiers.
3: Même s'il n'en est pas certain, Antoine Henry espère que le camion dissuade les automobilistes de jeter leur mégot par la fenêtre.
2: Et la plus belle de ces structures en paille installées aux quatre coins de la Somme sera récompensée fin août lors de pleine en fait. C'est le rassemblement des jeunes agriculteurs du département. Une enquête judiciaire est ouverte à Isangremer, dans le Vimeux, près de Ferryville-Escarbotin. Un homme est mort hier après-midi, percuté par une voiture conduite par son neveu. La mère de l'automobiliste a elle aussi été touchée. Elle est grièvement blessée. Le SAMU l'a transporté en hélicoptère vers le CHU d'Amiens dans un état d'urgence absolue. Le conducteur a été interpellé. Il avait bu de l'alcool. Info à retrouver sur ici.fr. Deux autres accidents de la route survenus cette nuit. À 23h, un sexagénaire est mort dans la traversée de l'Enchère, près de la côte. Sa voiture a fait plusieurs tonneaux. La compagnie de gendarmerie d'Abbeville enquête pour savoir ce qui s'est passé précisément. Et un peu plus tard, à 1h30 du matin, sur l'autoroute A16, à hauteur de Saint-Sauveur, près d'Amiens, dans le sens Boulogne-sur-Mer-Paris, 4 véhicules se sont percutés. 14 personnes en tout ont été impliquées dans ce carambolage, dont 2 désincarcérés des voitures, en urgence absolue et soignés au CHU d'Amiens.
0: Et en Picardie, du spectacle tout en puissance.
2: Oui, avec des lancers à plusieurs dizaines de mètres, à la seule force de l'avant-bras, vous aurez sans doute, Guillaume, reconnu un sport typiquement picard.
0: Bien sûr.
2: C'est le ballon au point et c'est traditionnel final du championnat de France du 15 août. Hier, donc, au parc de la Haute-Oie d'Amiens, Terraménil remporte le titre dans la catégorie reine. Ce sont eux les plus puissants, les plus costauds et peut-être les plus résistants à la douleur. Est-ce que le ballon au point est un sport qui fait mal? Question posée à Sullivan, à Théo et Bruno, trois joueurs de Villers Bretonneux, Boken est tout en cours.
7: Quand on débute au début, oui, c'est un peu compliqué, ça fait un peu mal, mais au fur et à mesure, on s'y habitue assez rapidement.
8: On a le geste, on tape tout le temps, donc c'est une question d'habitude, et la douleur, elle est plus là, quoi.
9: Vous avez pas de bleu, rien?
8: Non, on a plus des bleus quand on plonge ou quoi, on en sent, mais sinon c'est tout.
10: Non, c'est beaucoup le coude hein, qui prend, hein, parce que quand on tend son bras, on tape là et tout vient se tendre là, derrière, et au final, c'est là que ça force le plus, hein, que les mal de coude, on l'a traîné des fois une saison, deux saisons, et là aujourd'hui j'ai plus mal parce que j'ai arrêté 2-3 ans et ça m'a fait du bien.
7: C'est vrai, il a raison, Bruno, ça remonte plus sur le coude et des fois aussi sur l'épaule, certains oui, montent à l'épaule. C'est plus musculaire en fait, les douleurs. Plutôt que des bleus sur l'avant-bras, qui a l'habitude de recevoir le ballon, en fait.
2: Et après ces championnats de France, les joueurs de ballon au point ont un peu de temps quand même pour récupérer, pour effacer la douleur. Ils ont rendez-vous dès septembre, toujours au parc de la Haute-Oie d'Amiens, mais cette fois pour la finale de la Coupe de France.
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2: Et plus les heures vont passer dans la journée, plus le soleil va gagner du terrain.
0: Voilà, le soleil fait son grand retour en Picardie. Profitons-en. Des températures cet après-midi de 25 sur le littoral, 27 à Abbeville-Doulan, 28 degrés à Amiens, Albert-Montdidier, 29 de Péronne jusqu'à Beauvais. On continue avec Willy Rovelli. Allez, le code du coffre de demain, c'est 66-18. Petit cadeau en passant. Bon après-midi.
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12: Bonjour, bon dimanche. Sous vos applaudissements, c'est Willy vient déjeuner chez vous, numéro 1080. Ça filoche vraiment, là vraiment ça filoche. Très heureux de vous retrouver mes amis, très heureux de passer cette nouvelle heure avec vous en direct. Hein. Ici, pas de best-of à la con, non, on reste ensemble tout l'été, la pause fraîcheur elle est là. C'est reparti pour vos 55 minutes utiles sur votre radio utile. On va apprendre de l'actu avec nos invités, on va se détendre aussi de l'actu avec nos bêtises, car je suis payé à la connerie, à l'erreur, à la bourde, au disque coupé. Voyez, donc autant vous dire que je suis blindé. Alors notez bien les dossiers du jour. Dans un instant, on va parler de nos héros de l'été, nos pompiers, encore à pied d'œuvre quasiment partout en France avec ces feux de forêt qui n'en finissent pas. Jeudi, des syndicats de pompiers ont été reçus par le ministre de l'Intérieur, Laurent Nunez, parce que ça ne va pas, parce que les pompiers manquent de moyens, parce qu'il faut que ça change. Ont-ils été entendus ? On en parle dans une minute. Et à 12h30, depuis vendredi dernier, le port du casque sur les trottinettes est obligatoire à Paris. Alors il est aussi obligatoire dans certains départements ou régions comme les Hauts-de-Seine, les Alpes-Maritimes, dès le 1er septembre dans le Nord et le Pas-de-Calais. Il est obligatoire, oui, mais pas partout. Alors faut-il généraliser le port du casque sur les trottinettes partout en France ? On en parle dans 20 minutes. Et comme d'habitude, été ou pas été, on parle de tout ça et de tout ce que vous voulez, mais on en parle ensemble. C'est la libre antenne du week-end, on ne change pas une formule gagnante, vous le savez, c'est le moment que je préfère. C'est quand on discute ensemble. Alors notez bien le numéro 0810 055 056, si vous voulez réagir sur les thèmes du jour, voilà, sur les pompiers, les feux de forêt, sur les trottinettes, à votre avis, faut-il rendre le port du casque obligatoire partout, ou si vous voulez juste nous faire coucou, moi j'adore, parce que on est la seule émission au monde où les gens appellent juste pour dire coucou. Alors appelez-moi juste pour me dire coucou, dites-moi ce que vous faites, où vous êtes, si vous êtes en vacances ou pas. 0810 055 056, c'est la libre antenne du week-end. Et vous repartez avec votre sélection pour une carte carburant au teint allé. Ah oui, qu'est-ce qu'il est beau ce teint. D'une valeur de 200€, c'est quand même pas rien. Voilà, tout le monde est là. Dylan est au standard, il vous attend. Iki, il est là, mon Iki. Ah, mon Iki, tout à l'heure, il m'a dit, je viens te voir à Boulogne-Billancourt. Quand c'est ce que je joue à Boulogne ? Le 14 novembre, parce qu'on repart avec le One Man Show heureux partout en France. Alors, regardez bien partout chez vous. Tac, tac, tac, là, à partir du 10 septembre, 17 septembre, on repart sur les routes. Et puis, Mathilde est là. Tu ne t'éponges pas aujourd'hui, Mathilde. Elle est arrivée, elle s'est épongée parce qu'elle est transpirée. Transpire tout le temps, celle-là. Ça, c'est tout, tout. Ça, c'est tout, tout. Elle n'arrête pas de tout, tout. Et du coup, ça ressort par les pores. On embrasse ta maman. Nous écoute ta maman, Mathilde, aujourd'hui. Comment elle s'appelle, ta maman ? Annick, on embrasse Annick. Voilà, on a tout dit ? Alors, jingle, allez, joue, démarrons. Pop, pop, pop.
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12: Ouvrons notre premier dossier. Bonjour Bruno Ménard.
13: Bonjour.
12: Bienvenue ici, mon cher Bruno. Vous êtes le secrétaire général du syndicat des sapeurs-pompiers volontaires de France. D'abord, première question, mon cher Bruno. Comment allez-vous ? Comment vont nos pompiers, là, en ce moment ? Parce que, dis donc, vous n'arrêtez pas.
13: Fatigué, épuisé, ouais. Énervé également, ouais, par rapport à ce qui se passe, par rapport à tous les feux, bien sûr.
12: On va y revenir.
13: Mais de plus en plus par rapport à la considération que l'État nous porte.
12: Ouais, parce que jeudi, il y a donc des syndicats de soldats du feu professionnels qui ont été appelés à une grève pour calmer un petit peu tout ça. Il y a certains syndicats qui ont été reçus par le ministre de l'Intérieur, Laurent Nunez. Vous n'y étiez pas, votre syndicat n'y était pas du coup, c'était que les professionnels, c'est ça ?
13: Voilà, non, ouais. On n'y était pas. Nous sommes pas invités.
12: Bah ouais.
13: Et ce que nous avons découvert, c'est que l'État a organisé ce baïonnage des sapeurs-pompiers volontaires partout en France depuis 2005.
12: Alors qu'on rappelle que vous êtes combien ? Il y a 200 000, c'est ça,
13: Oui, c'est 200 000 sapeurs-pompiers volontaires en France, 80% des effectifs.
12: Voilà.
13: C'est-à-dire que 4 pompiers sur 5 que vous allez voir sont c'est des sapeurs-pompiers
12: volontaires. Sont des sapeurs volontaires. Alors, si vous y étiez allé jeudi, là, vous lui auriez dit quoi à Laurent Nunez? Vous lui auriez dit quoi?
13: Alors, d'un côté, j'aurais dit exactement ce qu'ont dit les syndicats professionnels, hein, parce que leur discours, il est cohérent, il est réel. S'il y a encore quelques temps, quelques mois, quelques années, on disait que le système est, on allait droit dans le mur. Ouais. Là, aujourd'hui, avec les feux de Gironde, les feux des Landes, nous sommes dans le mur.
12: Ouais.
13: Nous sommes pris le mur.
12: Voilà.
13: En d'autres termes, ce que nous avons vu aujourd'hui, enfin, ce que nous voyons aujourd'hui, c'est que les moyens français ne sont plus assez dimensionnés, conséquents, pour faire face aux incidents.
12: Voilà. Je vous ai entendu dire, Bruno, face aux incendies, le système est en train d'éclater. C'est-à-dire quoi? Vous manquez quoi de? C'est quoi? C'est vous manquez d'hommes et de femmes? Vous manquez de moyens financiers, de moyens matériels?
13: Alors on manque de tout. On peut rien faire sans les moyens financiers. Donc les moyens financiers, c'est la première chose. Et avec les moyens financiers, ben vous achetez du matériel, vous recrutez du personnel, vous anticipez les risques. Et il y a aussi un très gros problème d'organisation des secours en France.
12: Ouais. C'est-à-dire?
13: Pas assez de Canadair, mais ce n'est pas la seule chose, c'est même une goutte d'eau. Les services départementaux s'autogèrent les uns les autres. Lorsque vous allez dans un département, ce département n'est pas géré de la même façon que l'autre. On l'a vu sur les incendies de Gironde, où d'un côté nous avions des sapeurs-pompiers qui étaient au feu et qui avaient beaucoup de problématiques parce qu'ils n'arrivaient pas à faire face, et puis d'autres sapeurs-pompiers qui étaient de côté, qui ont passé des heures, voire des jours entiers sans rien faire, parce que la coordination n'allait pas.
12: Ah, c'est absurde. Quand vous dites, par exemple, qu'il manque des hommes et des femmes, j'ai lu qu'il manquerait 200 000 sapeurs-pompiers volontaires.
13: Oui. Oh là là. Je lui écris haut et fort. Il nous manque entre 150 et 200 000 sapeurs-pompiers volontaires sur le territoire.
12: Ouais. Vous pouvez nous rappeler, Bruno, c'est quoi un sapeur-pompier volontaire?
13: Un sapeur-pompier volontaire, c'est un homme, une femme, jeune, moins jeune, qui est étudiant, chef d'entreprise, salarié, ouvrier, mère de famille, qui souscrit un contrat avec le service départemental d'incendie de secours pour dire « je vais passer du temps, en plus de mon activité professionnelle et mon activité familiale, pour porter secours à la population ».
12: Voilà, c'est ça.
13: C'est ça un sapeur-pompier
12: volontaire.
13: C'est
12: ça un sapeur-pompier volontaire. Et donc, pour en attirer 200 000, il faudrait faire quoi? Alors, j'imagine qu'il y a beaucoup de choses à faire. Malheureusement, on n'a pas le temps de tout évoquer. Mais voilà, la chose principale qu'il faudrait faire vite.
13: Valoriser le volontariat. Rappeler tous les sapeurs-pompiers qui ont été dans les services d'incendie de secours, ceux qui ont arrêté leur engagement, ceux qui ont été virés des SDIS, parce que tous les ans, nous avons des milliers de sapeurs-pompiers volontaires
12: qui sont virés
13: pour un oui ou pas un non, qui sont virés. Là, hier matin, j'ai traité un dossier d'un gars dans l'Hérault. On le vire des sapeurs-pompiers parce qu'il ne peut pas donner une journée en semaine d'activité de pompier. La personne travaille du lundi au vendredi, elle est cadre, et on la vire parce qu'il ne peut pas prendre de jour de congé en journée, en semaine, pour aller prendre une garde.
12: C'est n'importe quoi. Alors là, franchement,
13: vous vous rendez compte un petit peu?
12: C'est n'importe quoi. Donc en fait, voilà, ça serait quoi? Simplifier tout ça, un management plus souple?
13: Il faut dissoudre, et je le dis bien, il faut dissoudre l'École nationale supérieure des officiers de sapeurs-pompiers. La principale problématique, c'est le management dans les services départementaux d'incendie de secours. C'est le principal problème. Nous avons eu le problème avec l'ENA, nous avons le problème chez nous également au niveau des sapeurs-pompiers avec l'École nationale supérieure des officiers de sapeurs-pompiers.
12: Là, vous espérez être reçu, vous, un jour? Parce que là, voilà, cette semaine, là, les pros ont été reçus. Et vous, alors? Votre syndicat, vous?
13: Alors, c'est simple. Nous avons saisi aujourd'hui les tribunaux par rapport aux découvertes que l'on a fait. L'État, depuis, je vous le dis, depuis le 7 novembre 2005, a organise avec la Fédération nationale des sapeurs-pompiers de France le bâillonnage des sapeurs-pompiers volontaires partout en France. Nous avons tous les documents, nous avons saisi la justice et ça sera au ministre de l'Intérieur de répondre à ce qui se passe.
12: Bon, bah écoutez Bruno Mélard, là je suis un peu sur le... Voilà, je vois un petit peu la tête de tout le monde en régie, on est un petit peu estomaqué, voilà, c'est pour ça que je voulais absolument discuter un petit peu avec vous. On va suivre tout ça. Allez-y Bruno, oui.
13: Je vais juste rajouter une chose. Allez-y. Notre syndicat existe depuis 2 ans. On a 2 ans et demi.
12: Ouais.
13: Initialement, il n'y avait qu'un seul unique discours qui était porté par la Fédération nationale des sapeurs-pompiers de France. C'est une association de loi 1901. Et nous avons osé créer un syndicat en parallèle. Et le dialogue social en France, c'est constitutionnel. Il peut être porté uniquement par les syndicats. Et ça, c'est nouveau dans le paysage français. Et c'est pour ça que depuis 2 ans, il y a une autre voix qui se lève et qui dit vraiment ce qui se passe en réalité sur le territoire. Et je sais que nous embêtons beaucoup de monde.
12: Bon, bah Bruno Ménard, j'espère que vous serez entendu. À 198 000 volontaires, voilà, vous nous l'avez dit, 44 000 professionnels. Par votre voix, mon cher Bruno, et les quelques minutes qu'on a passées ensemble, c'était aussi pour remercier, féliciter, encourager tous les soldats du feu. Et j'espère que vous serez entendu dans vos différentes revendications. Merci infiniment, Bruno Ménard, d'être passé nous voir, donc secrétaire général du syndicat des sapeurs-pompiers volontaires de France. Voilà mes amis, maintenant c'est vous que je veux entendre là-dessus, si vous voulez réagir sur les pompiers, les feux de forêt, peut-être que vous-même, vous êtes vous-même pompier volontaire, ou peut-être que vous avez quelqu'un dans votre famille qui est pompier volontaire, venez passer à l'antenne avec moi, voilà, pour me dire un petit peu comment ça se passe. C'est votre émission du week-end, votre talk show du week-end. Voyons, on parle de tout hein, ici, hein, et on parle, ensemble. 0810 055 056, je veux vous entendre juste après la groupie du pianiste de Michel Berger.

0: faut pas dire ça. Oui, c'était Michel Berger avec la groupie du pianiste. Au revoir. Ah ben là, je vous l'avais dit. Hein, là,
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0: On passe des jingles de disques chez nous. C'est de plus en plus court. Comment va Patricia ?
2: Très bien, bonjour Willy.
0: Eh bien, tant mieux, ma Patricia, que tu ailles bien. Tu nous appelles d'où, ma Pat ?
2: Je vous appelle de Houille, dans les Yvelines.
0: Dans les Yvelines. Bon, ma Patricia, je crois que tu voulais réagir sur les pompiers, c'est ça ?
2: Oui, sur la grève qui a eu lieu la semaine dernière.
0: Jeudi.
2: Oui, je trouve qu'ils ont raison.
0: Voilà.
2: Autant sur des grèves nationales, je suis pas toujours convaincue.
0: Ouais.
2: Autant là, d'ailleurs, ce qu'a dit la personne qui
0: Bruno
2: est passée
0: Ménard.
2: Avant moi, absolument. Enfin, nos pompiers professionnels sont pas assez nombreux, ils sont pas assez payés. Nos pompiers volontaires sont pas assez non plus rémunérés pour ce qu'ils font. Et puis, quand même, les moyens, ils ont pas de moyens. On a vu cet été avec les Canadair, c'est pas possible, quoi. Donc là, ils ont raison. Je crois qu'ils ont raison de refaire grève, je crois que c'est fin septembre.
0: C'est ça, c'est ça.
2: Ils ont fait raison.
0: Bravo, tu sais quoi, Patricia, je suis d'accord avec toi à 2000%. Il y a une espèce d'osmose, là, entre toi et moi, en deux secondes, là. Bim! Non, mais je suis d'accord avec toi surtout. J'espère que ça va un petit peu bouger pour eux, parce que moi, je découvre des trucs, là, tu vois, là, sur, quand on a discuté avec le syndicat là, des sapeurs-pompiers volontaires il y a deux minutes, là, j'étais un petit peu consternée de ce que j'entendais. Donc voilà, j'espère effectivement que ça va faire bouger les choses. Qu'est-ce que tu fais de beau cet été, Patricia ?
2: Je reviens de vacances, malheureusement, je reprends le travail lundi.
0: Aïe, tu vas faire la gueule lundi ? Demain tu fais la gueule.
2: Déjà la gueule en prévision de demain. En Bretagne, donc c'était sympa. C'est terminé.
0: Demain tu vas bosser où, que je sache qu'on me prévienne un peu tes collègues.
2: Mais je pense qu'ils seront pas trop nombreux demain, mais je suis responsable ressources humaines dans une entreprise de proximité.
0: Tu vas faire la gueule. Demain, tu vas virer tout le monde. Je pense que demain, tu vires tout le monde. Patricia,
2: je vais préparer mes dossiers pour demain.
0: Allez, hop, demain, tous virer. Voilà, ma Patricia. Merci beaucoup, d'être passé nous voir. Merci infiniment. Je t'embrasse très fort. Merci pour ta fidélité. Et tu repars évidemment avec ta sélection pour la carte carburant. Le tirage, c'est tout à l'heure vers 12h50. Allez, dans un instant, je vais vous présenter un invité pas banal, parce que j'aime tout au long de cet été vous présenter des invités pas banaux. Mais d'abord, tiens, on va écouter Benjamin Biolay avec Écran Total. Moi, j'ai pas besoin d'écran total. Regardez cette peau. Ça, c'est les maths. C'est très radiophonique que je monte ma peau comme ça. Qu'est-ce que je suis beau alors, ça serait...

0: violet, avec écran total.
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0: Allez, comme promis, place à la personne pas banale du dimanche. Bonjour Clément Devilliers.
3: Bonjour.
0: Bienvenue ici, mon cher Clément. Alors, vous êtes le co-réalisateur avec Arnaud Fouex du film... Arnaud, comment il s'appelle?
3: Ouais. Je viens de... Arnaud Fouex.
0: Eh ben voilà, Arnaud Fouex. Donc du film Un grand raccourci qui est sorti en salle ce mercredi 12 août. Alors vous avez tous les deux 22 ans. Alors en fait, pour être très franc avec vous, mon cher Clément, dans cette émission, on fait rarement la promotion de films parce que c'est pas forcément notre mission. Mais là, voilà, comme vous êtes jeune, comme c'est une histoire de potes, j'ai eu un petit peu envie de vous filer un petit coup de main. Donc déjà, je l'ai dit, vous avez 22 ans tous les deux. Vous êtes amis, vous venez de réaliser Un rêve de gosse, c'est ça? En faisant ce film?
3: Ouais, tout à fait. Ouais. Tout à fait. Nous, on s'est rencontrés en classe de quatrième.
0: Ouais.
3: Et vous l'avez dit, on a 22 ans.
0: Ouais.
3: Et ça fait depuis très jeune qu'on fait d'abord des vidéos ensemble sur YouTube, des petits courts-métrages.
0: Ouais.
3: Et puis là, aujourd'hui, notre premier long-métrage.
0: Le premier long-métrage au cinéma, hein, dans des vraies salles de cinéma partout en France. Quand on a 22 ans, qu'on est à Nantes, comment on fait pour réunir des sous pour faire son film? Parce que je crois que vous n'aviez pas grand-chose en poche au départ, hein.
3: Ouais, complètement. En fait, on est montés tous les deux à Paris pour nos études supérieures. Ouais. Effectivement, on a fait tout notre collège et notre lycée à Nantes.
0: Mmh.
3: Et puis, on a aussi rencontré un troisième larron qui s'appelle Hector. Qui s'est improvisé producteur pour le film.
0: Ouais.
3: Et en fait, Hector et Armand faisaient des vidéos d'entreprise avec lesquelles ils ont pu rassembler un peu d'argent.
0: Ouais.
3: Et puis ensuite, on a organisé des soirées de financement, on projetait nos courts-métrages.
0: Ah ouais.
3: On disait, voilà, nous, on veut faire un long-métrage... avec 60 000 euros, au départ, c'est ce qu'on visait.
0: Ouais.
3: Au final, le budget du film est de 260 000 euros.
0: Oh là là, ce qui est, Et dis donc, au départ, vous aviez que quoi? Vous aviez 15 000 euros en poche, quoi. Bon, là, c'était peut-être un petit peu juste.
3: Ouais, à peu
0: voilà,
3: près.
0: Voilà, à peu près.
3: Dans ces eaux-là.
0: Voilà, dans ces eaux-là. Parce que le budget d'un film en France, c'est quoi, là? Là, vous avez réussi à avoir, on va dire, 250 000 euros, mais c'est quoi un budget, normalement? D'un film en France, c'est 5 millions?
3: Un budget moyen en France, c'est 4,5 millions d'euros.
0: Voilà, t'imagines? Et donc vous avez fait comment alors? Parce que c'est aussi un petit peu, c'est le film de potes et le film de la débrouille. Après on va parler un petit peu du contenu du film bien sûr, hein, mais c'est ça qui est bien, c'est un film avec des potes et de la débrouille.
3: Bah ouais, complètement. Bah en fait nous à l'origine on pensait pouvoir faire le film avec 30 à 60 000 euros, entouré de tous nos potes. Nous on a beaucoup regardé des films fauchés, on leur trouvait un charme fou.
0: Bah ouais.
3: Et puis on s'est dit, ben nous c'est exactement ce qu'on veut faire, essayer de faire un film de la débrouille.
0: Ouais.
3: Et puis en fait assez rapidement on a compris que si on voulait que le film sorte en salle de cinéma, bah il fallait s'inscrire dans un circuit qui était balisé, qui protégeait. Bah, l'ensemble des personnes qui travaillaient dessus et donc forcément fallait respecter le code du travail et donc du coup il a fallu qu'on trouve davantage de ressources du coup on a eu des dons défiscalisés, on a aussi trouvé des coproducteurs, des particuliers qui achetaient des parts du film en échange de recettes. Et puis à la fin du tournage, vu qu'on avait toujours pas assez d'argent, on a pris un prêt étudiant finaliser.
0: Voilà, il fallait vraiment se débrouiller de partout. Parce que vous avez dit, hein, si on avait compris au départ l'exigence du système du cinéma français, on l'aurait pas fait. C'est compliqué de faire un film en France quand on n'est pas connu,
3: forcément.
0: Quand on démarre,
3: Nécessairement. Après, je pense là c'est le cinéma, mais dans n'importe quelle entreprise, n'importe quel projet, il faut trouver des ressources,
0: c'est
3: des partenaires, et puis aussi une connaissance du milieu dans lequel on évolue.
0: Voilà.
3: Et ça s'improvise pas, et c'est forcément beaucoup de travail, beaucoup de découvertes, des bonnes nouvelles, des obstacles.
0: Des mauvaises, voilà. Là, c'est 3 semaines de tournage, hein, donc c'est allé vite. Alors, il parle de quoi ce film, alors dites-nous, parce que je l'ai vu. Alors moi, je l'ai vu, et il y a que des acteurs pas connus, d'accord, que des jeunes, des pas connus, mais tous très bons, hein, d'un naturel. Franchement, bravo. Honnêtement, ils étaient tous parfaits. Donc, il parle de quoi votre film?
3: Ah bah merci beaucoup.
0: Mais de rien, mon cher.
3: Bah alors, c'est un film qu'on a tourné en Centre-Bretagne, et c'est l'histoire de 4 jeunes débrouillards qui tentent de trouver leur place. Il y a 2 cousins qui, confrontés à la fermeture du restaurant familial, décident de lancer leur business de dératisation en relâchant des rats dans la région.
0: Voilà, exactement.
3: Et, et dans les magouilles, vont croiser celles de 2 jeunes femmes prêtes à trafiquer un concours de beauté pour faire connaître leurs bijoux.
0: Voilà. Dis donc, alors, il y a quelques films, il y a quelques critiques qui sont sorties. Un premier film prometteur. Franchement, vous craigniez un petit peu les critiques, là, le retour, là, vous aviez peur d'être jugé, comment ça se passe? Voilà, quand on a 22 ans, on sort son premier film de potes.
3: Pas nécessairement.
0: Bon,
3: c'était surtout pour l'équipe, on avait envie que leur travail soit salué.
0: Ouais.
3: Après, nous, le film, on l'a fait avec le cœur, avec beaucoup de sincérité. Je pense que la priorité, c'était aussi de prendre du plaisir dans le fait de le fabriquer.
0: Ouais.
3: Et puis, on avait hâte aussi d'en découdre, de savoir ce que la presse allait en penser.
0: Bah oui. Et alors,
3: et alors c'était aussi une manière d'être pris au sérieux, quoi.
0: Bon, et alors comment ça va là depuis mercredi? Le film est sorti mercredi. Comment ça va depuis mercredi, Clément?
3: Pardon, ça a coupé.
0: Je dis là, le film il est sorti mercredi. On est d'accord, hein, mercredi 12 août.
3: Oui, tout à fait.
0: Alors comment ça va depuis mercredi?
3: On est super content. Tout se passe très bien. Enfin, vraiment parmi les pronostics qu'on fait, c'est un très très beau scénario. En plus, on a une belle croissance d'un jour à l'autre.
0: Ah bah tu verras là,
3: d'un bouche à oreille.
0: Tu vas avoir plus de monde, Clément. Je veux apparaître dans ton prochain film, Clément. D'accord?
3: Ah bah ça se discute, hein, avec
0: ça
3: grand plaisir.
0: Ça y est, on va rentrer en business. T'inquiète, je te ferai un prix, mon Clément. Non mais franchement, j'ai adoré le film. Donc ça s'appelle Un grand raccourci. Il est dans les salles depuis mercredi. C'est vraiment, vous allez voir, vraiment c'est prometteur. Voilà, tu sens vraiment que les deux là, à mon avis, vous allez avoir une longue route devant vous. Là, tu sais, moi c'est mon côté Michel Drucker, moi je sens le truc. Donc ça s'appelle Un grand raccourci. Mais Clément, il sait pas qui est Michel Drucker. Évidemment, il a 22 ans. Donc un grand raccourci. Ça. Clément Devilliers, donc avec Arnaud Fouex, hein, d'accord. Et donc le film s'appelle Un grand raccourci, donc sorti en salle ce mercredi 12 août, partout en France. Donc allez-y, réalisé, joué par des jeunes pleins d'envie, de talent et de fraîcheur. Merci mon cher Clément d'être passé nous voir. Passez un bon dimanche. Allez, si vous aimez les pubs, elles sont là. Si vous aimez les infos pratiques près de chez vous, elles sont là aussi. À tout de suite, juste après ça, là.
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0: Allez, partons gaiement vers la deuxième demi-heure de votre grand talk show du week-end, en direct partout en France. Ici, l'été, c'est pas fermé. Hein. Dans un instant, on va parler du port du casque en trottinette. Doit-il devenir obligatoire partout en France? Et bien sûr, on fait cette émission ensemble. Je vous le dis tout le temps, le mec qui radote, c'est un vieux qui radote. Bah tant pis, je radote. 0810 055 056, c'est la libre antenne du week-end. Appelez-nous, vous parlez, vous passez à tout instant, vous réagissez sur ce que vous voulez. Alors là, il n'y a pas de censure ici. Mais d'abord, si vous n'avez pas suivi l'actu, pas de panique, l'actu vous suit. Il est temps pour moi de mettre les points sur les i.
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0: Et on commence avec le Conseil constitutionnel qui finalement a dit non à l'interdiction des réseaux sociaux aux mineurs. Ouais, super! Ils pourront continuer à se faire harceler, à tomber sur des vidéos porno et violentes. Ça, c'est bien. On est content pour nos gamins. Ouais! En revanche, même Conseil constitutionnel a validé la proposition de loi sur l'aide à mourir. Les réseaux sociaux, pour certains ados, quelque part, hélas, c'est une aide à mourir. Après celle du 12 août, la prochaine éclipse solaire aura lieu le mercredi 3 septembre 2081. Michel Drucker a d'ores et déjà déclaré qu'il était chaud pour présenter une émission spéciale sur France 2 ce jour-là. Bravo à Noël Jamais qui a remporté le traditionnel concours annuel du cri de cochon grâce à une vraie prise de risque, puisque cette année, pour l'emporter, il n'a pas imité un porc mais chanté une chanson de Patrick Bruel. En déplacement cette semaine dans l'Hérault, Gabriel Attal a annoncé que s'il était élu président, il voulait créer un ministère de l'eau. François Hollande avait fait mieux, hein. Lui, il avait carrément créé la présidence de l'eau. Jean Lassalle lui propose d'adjoindre au ministère de l'eau un secrétaire d'État au pastis. Cette année, le petit Grégory aurait eu 46 ans. Lui, je suis sûr qu'il aurait fait un super ministre de l'eau. Un retraité italien arrêté après avoir prétendu être aveugle pendant 50 ans et perçu 1 million d'euros d'aide de l'État. Bravo, voilà, quand on veut, on peut, hein. Comme dirait l'autre, yes, we can, Blanche. Si ça se trouve, Gilbert Montagnier, il nous mitonne depuis 50 ans, hein. Quoique non, il suffit de voir ses fringues. Alors c'est vraiment qu'il a des goûts de chiottes. Une tchèque de 88 ans, déclarée morte par un médecin légiste, se réveille dans son cercueil. L'autre, elle s'est pas réveillée avec la gueule de bois, mais avec la gueule dans le bois. Au Royaume-Uni, deux hommes condamnés à de la prison ferme pour le vol d'une œuvre d'art qui représentait une cuvette de toilettes en or. Les toilettes en or idéales pour une grosse envie de faire pépite. D'après l'INSEE, jamais la France n'a fait aussi peu d'enfants. Du coup, c'est une catastrophe pour Jean-Luc Ley qui a peur de finir célibataire. Selon un expert en dermatologie, du gravier, des excréments ont été retrouvés dans des crèmes solaires vendues sur Internet. Idéal donc pour avoir un bon bronzage de merde. Enfin, le saviez-vous ? L'ours polaire a la peau toute noire sous sa fourrure blanche. C'est le Michael Jackson des animaux. Lui aussi, il a sorti la chanson Black on White, présent dans l'album Danger Ours. Heureusement, dans 137 jours, c'est fini 2026. Danger Ours, là, c'est pour les fans de Michael Jackson. Hein. Danger Ours, parce que l'album, c'était Danger Ours, Danger Ours, Danger Ours. Bon, voilà. Écoutez, c'était le récap. J'ai fait ce que j'ai pu, excusez-moi. On est la mi-août, hein. On est la mi-août. Je fais ce que je peux. Allez, si vous avez un petit coup de mou, pas d'inquiétude. Là, j'ai le truc pour réveiller vos toxines. 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
0: 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Dans un instant, on va parler du port obligatoire du casque sur les trottinettes. Juste après le groupe Bandalero et Paris Latino. À tout de suite.

0: Alors, pas ouf. Bon, allez, ouvrons notre nouveau dossier sur le port du casque sur les trottinettes. Pour en parler, on va accueillir deux invités. Bonjour Olivier Onde.
1: Oui, bonjour.
0: Bienvenue ici, vous êtes directeur médical du SAMU 30 et Centre 15 au CHU de Nîmes. Et bonjour Bruno Toussaint.
2: Bonjour.
0: Bienvenue ici, mon cher Bruno. Vous êtes le maire de Saint-Dié-des-Vosges. Alors, d'abord, docteur Olivier Onde, pas mal de mots de vos collègues. Là, j'ai lu tout au long de cette semaine, une fois qu'on a appris qu'à Paris, donc le port du casque devenait obligatoire sur les trottinettes, j'ai lu pas mal de vos collègues, mon cher docteur, qui se disent, bah, ouf, enfin, il est temps parce que il y a beaucoup de blessés sur des trottinettes. Est-ce que c'est votre cas aussi?
1: Alors effectivement, je partage vos avis parce que on assiste depuis maintenant quelques années à une nouvelle accidentologie routière qui est essentiellement urbaine, avec un moyen de locomotion qui est pas très stable et qui peut effectivement entraîner des accidents graves. Alors la majorité des accidents sont des accidents bénins, avec des fractures, des contusions diverses, mais on a notamment des accidents graves avec des traumatismes crâniens. Et effectivement, le port du casque serait le bienvenu.
0: Là, j'ai lu au CHU de Nîmes, par exemple, c'est 3 blessés par jour d'une chute de trottinette, c'est ça? À peu près la moyenne?
1: Oui, voilà. À peu près la moyenne. Alors pas sur Nîmes, mais sur le Gard. Hein. Ouais. Depuis 2025, on a eu 5 morts. Ah oui. Et 20 blessés graves, hein. Ils sont essentiellement des lésions neurochirurgicales avec vraiment des risques de séquelles, d'abord des risques de décès immédiat ou relativement rapide, et puis surtout des risques de séquelles avec des cérébraux lésés qui sont des pathologies extrêmement graves.
0: Voilà. Vous nous le disiez, l'une des raisons des chutes, c'est parce que voilà, l'appareil est pas stable. Il y a aussi peut-être des appareils qui sont débridés aussi, où les vitesses, parfois c'est un peu n'importe quoi.
1: Alors effectivement, donc si la trottinette est utilisée dans des conditions entre guillemets normales d'utilisation, ça cause pas de problème. Mais effectivement, on a plusieurs facteurs cumulatifs qui vont entraîner un risque d'accident élevé, notamment les trottinettes débridées. Une trottinette, ça doit être limité à 25 km/h. Et maintenant, on voit des trottinettes un petit peu trafiquées qui peuvent monter à 60 km/h et elles sont pas faites pour ça. 60 km/h. Alors juste une petite précision sur le plan physiologique. Hein, la résistance mécanique de la structure du crâne humain est faite pour absorber des chocs d'un homme qui court à pied. C'est-à-dire entre 8 et 15 km/h.
0: Pas 60 km/h. C'est pas possible.
1: La structure du crâne n'est pas faite pour résister. Ça entraîne vraiment des traumatismes crâniens sévères. Il n'y a que le casque qui peut limiter les conséquences d'un tel accident.
0: Donc, docteur Olivier Onde, on a compris, vous êtes favorable au port du casque. Tout comme vous, mon cher Bruno Toussaint, donc je rappelle que vous êtes le maire de Saint-Dié-des-Vosges, et je voulais vous avoir parce que cette semaine, vous avez envoyé une lettre à Sébastien Lecornu pour lui dire oui au port du casque aux trottinettes, mais partout sur le territoire. Parce que, effectivement, en vous lisant, j'ai compris que c'était un peu n'importe quoi. Il y a des communes qui disent oui au port du casque et l'autre non, quoi.
2: Voilà, tout à fait. Donc non seulement j'ai écrit à M. Lecornu, mais j'ai également écrit directement au Premier ministre pour demander à ce qu'une loi soit faite et que le port du casque soit obligatoire en France. On en arrive, je rejoins le médecin qui parlait juste avant moi, un nombre d'accidents de plus en plus élevé. Et nous, de Saint-Dié, on a beaucoup de transferts sur Nancy en neurologie suite à des accidents de trottinette. Donc c'est pour protéger essentiellement la jeunesse, que c'est la jeunesse qui se déplace beaucoup en trottinette, que j'ai fait, moi, cet arrêté sur la ville. Déjà, et que j'ai interpellé, donc Premier ministre et puis ministre d'Intérieur.
0: Voilà, donc chez vous, c'est port du casque obligatoire, hein, c'est ça, hein. Et je crois qu'à partir de demain...
2: Depuis le 1er août, c'est port du casque obligatoire. On a fait 15 jours de prévention, et dès demain, on passe à l'étape suivante, que la prévention ne suffit pas. On passe à la verbalisation dès demain.
0: Voilà, parce que, ok, le casque, c'est bien, peut-être qu'il faudrait aussi, je vais aussi poser la question au docteur, mais il faudrait aussi plus de contrôle, non? Parce que, par exemple, en France, sur le code de la route, il dit qu'il faut avoir 14 ans pour être en trottinette. Bon, déjà rien que ça, c'est pas toujours respecté.
2: Non, la réglementation. Allez-y, docteur.
0: Allez-y, docteur, si vous voulez répondre à ça.
1: Oui, effectivement, c'est la réglementation est pas toujours respectée. Effectivement, c'est une population jeune, mais le casque est aussi qu'un seul élément de protection. Il faut aussi qu'il y ait des dispositifs réfléchissants, parce que beaucoup de personnes qui font des trottinettes sont habillées en noir. Donc, effectivement, ça augmente les risques. Beaucoup d'accidents sont liés aussi aux portes d'écouteurs. Les gens font la trottinette en écoutant de la musique, donc ils peuvent pas être concentrés ou être alertés par les bruits environnants et évidemment le respect du code de la route.

0: Voilà, c'est ça, respect du corps de la route, parce que par exemple, voilà, je crois qu'il est interdit aussi de rouler sur les trottoirs, mon cher Bruno. Donc vous, dans votre commune, à Saint-Dié, là, à partir de demain, c'est tolérance zéro.
1: Voilà, c'est tolérance zéro, et en plus, on le rappelle, hein, il faut le rappeler, la trottinette, c'est une personne et pas deux sur une trottinette. On a de plus en plus d'accidents avec deux personnes sur la trottinette. Voilà, donc pour ça, on a pris une décision de manière à protéger notre jeunesse.
0: Bon, il vous a répondu, là, Sébastien Lecornu, là, suite à votre lettre ?
1: Pas encore.
0: Bah alors, en même temps, le timbre coûte cher. Ils ont augmenté le prix du timbre aussi. C'est malin.
1: Voilà.
0: Ouais, voilà, c'est voilà. Malin. Bon, en tout cas, affaire à suivre. Restez avec nous encore un petit peu, s'il vous plaît, Olivier Hond et Bruno Toussaint. Je vous présente Franck. Ça va, Franck ?
2: Bonjour, mon Olivier. Ça va, et toi ?
0: Ça va très bien, mon Franck. Moi aussi, je suis content de t'entendre. Tu nous appelles d'où ?
2: De Saint-Étienne,
0: Saint-Étienne. Bien sûr, avec la gare de Saint-Étienne-Château-Creux. Je connais le nom des gares par cœur, dans la France entière.
2: Parfait.
0: Exactement. Parfait. Tu voulais réagir là-dessus, sur les trottinettes aussi?
2: Ouais, tout à fait. Bah, je suis, ouais, carrément, parce que, bah, là, le maire et le docteur, je suis d'accord avec eux, leur témoignage. Moi-même, j'utilise la trottinette, bah, pour aller au travail.
0: Ouais.
2: Donc, tous les jours, du lundi au vendredi. Et c'est vrai que, jusqu'à présent, je mettais pas de casque. Alors aujourd'hui, j'en mets un. Parce qu'il m'est arrivé un accident, tu vois.
0: Voilà.
2: Pas trop grave, comme l'a dit
0: le docteur Olivier Hond.
2: En général, c'est pas trop grave. Voilà. J'ai eu de la chance, tombé sur la tête quand même. Mais ça m'a servi de leçon.
0: Ça t'a fait peur. Voilà, ça t'a fait peur, et tu te dis, il faut que je fasse gaffe, quoi.
2: Et quand on voit en fait aujourd'hui, comme il disait, les trottinettes débridées. Alors c'est sûr, c'est interdit. Là, les mecs, ils mettent pas de casque. On voit même que à Lyon, je crois, c'est ça, sur le périph.
0: Ouais, sur le périph.
2: Il y a des trucs. Et là, il faudrait même pas un casque de trottinette de vélo. Il faudrait mettre un casque de moto, quoi. Parce que là, à 70, c'est sûr que c'est très dangereux.
0: Et donc toi, tous les jours, c'est trottinette aller-retour pour aller au boulot, quoi. Tu sais combien de kilomètres tu fais avec ta trottinette, par exemple, pour aller bosser?
2: Aller-retour, il y en a une vingtaine de kilomètres.
0: Ah ouais, quand même, hein. Tu vois, Donc c'est bien. Protège-toi et mets aussi donc un gilet, voilà, parce que Olivier Hond, le docteur nous disait qu'effectivement un gilet réfléchissant. Je crois que c'est aussi obligatoire, il me semble, à Paris, le gilet. Chez vous, à Saint-Dié-des-Vosges, c'est obligatoire, Bruno Toussaint, c'est que le casque, hein. C'est pas le gilet pour l'instant.
1: Non, c'est le casque. Voilà. Le gilet est fortement conseillé.
0: Voilà. Alors, bah, Franck, merci beaucoup d'être passé nous voir, mon Franck. Tu repars avec ta sélection pour la carte carburant. Le tirage, c'est dans 10 minutes. Bruno Toussaint, merci beaucoup d'être passé nous voir aussi. Donc, vous êtes le maire de Saint-Dié-des-Vosges. À partir de demain, dans la commune, crac, si t'as pas ton casque, crac. Et puis, le docteur Olivier Hond, merci beaucoup aussi d'être passé nous voir. Vous êtes le directeur médical du SAMU 30 et Centre 15 au CHU de Nîmes. Voilà, continuez à appeler là-dessus aussi si vous voulez réagir. Il n'y a pas de souci. En attendant, si vous voulez écouter Louane avec Chien, eh ben, elle est là, dis donc. C'est fou, ça. Tu vois, tu dis Louane, elle est là.

0: Tu avais un chien, Iki. Iki, elle est technique. Tu as eu un chien, tu as un chien. Jamais de chien, même quand tu étais petit. Ça sert à rien. Il me dit, ça sert à rien. Oh là là, attention, il y a des gens qui... Ouh, ils vont appeler, ils vont s'énerver. Si des gens gueulent sur ce que vient de dire Iki, je te les passe. Hein. Dylan, t'as un chien au standard? Jamais du chien non plus? Oh là, mais qu'est-ce que c'est que ces gens? Et Mathilde, à la réalisatrice, elle a eu un chat. Bon, bah très bien. Moi, j'ai eu un chien quand j'étais petit. Il s'appelait Tarzan. Voilà, c'est passionnant. Tout ça pour vous dire ça. Dans un instant, si vous voulez économiser en voiture, eh bien, ça tombe bien parce qu'on en parle juste après ça. Merci.
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0: Tour ici, c'est Willy vient déjeuner chez vous en direct tout cet été, la pause fraîcheur du week-end, les samedis et dimanches entre midi et 13h. Alors vite, comme ce sont les 5 dernières minutes, terminons par cette bonne initiative. Bonjour Vanessa Montagne.
4: Bonjour Willy.
0: Bienvenue ici ma chère Vanessa. Alors on va avec vous, on va réparer à moindre coût son véhicule puisque vous êtes la directrice générale de recyclermonvéhicule.fr. Et ça va intéresser beaucoup de monde là. Il y en a encore là qui vont prendre leur voiture pour partir en vacances ou rentrer de vacances. Donc l'idée avec recyclermonvéhicule.fr, avec cette initiative, c'est donc de réparer sa voiture avec des pièces recyclées. Allez-y, expliquez-nous.
4: Oui, donc comme vous le savez peut-être déjà, donc les réparateurs ont maintenant l'obligation de, quand vous faites réparer de votre véhicule, ouais, de vous proposer deux devis. Un devis avec des pièces neuves comme avant et un devis avec des pièces qu'on appelle les pièces de réemploi, qui sont des pièces d'occasion, d'origine constructeur, mm-hmm, et qui sont garanties par les centres de recyclage des véhicules hors d'usage.
0: Voilà.
4: Et donc ces pièces, elles coûtent entre 30 et 70% moins cher qu'une pièce neuve, donc ça vaut vraiment le coup d'y faire appel.
0: Alors, Vanessa, donc ce que vous nous dites là, c'est donc que depuis 2019, quand on va faire réparer sa voiture ou son deux roues, hein, le garagiste donc doit nous proposer donc aussi un devis avec des pièces recyclées. Mais ça, ils le font tous ?
4: Légal. Donc en France, tous les réparateurs doivent vous proposer ce devis avec des pièces de réemploi. Ouais. Après, il faut qu'il y ait des pièces de disponibles.
0: Bien
4: donc
0: sûr.
4: Ça va
0: bien
4: dépendre sûr de la disponibilité des pièces. Mais oui, ils doivent vous proposer ce devis-là.
0: Voilà, donc depuis 2019 pour les voitures et donc aussi pour les deux roues. C'est ça. Hein,
4: c'est depuis, oui, depuis 2024, mais du coup, maintenant, c'est valable pour tout, voiture, deux roues, véhicule utilitaire.
0: Bah, écoutez, moi, avec ma Vespa, jamais, hein. Ça m'est jamais arrivé. Jamais on m'a proposé une facture, un devis, pardon, avec des pièces, qui peuvent être recyclées. Pouvez nous dire, vous nous l'avez dit, là, mais c'est combien, ça coûte moins cher combien par rapport à des pièces toutes neuves? On peut faire des économies de combien?
4: Donc en général, la pièce de réemploi, elle est entre 30 et 70% moins chère qu'une pièce.
0: Ben voilà, donc c'est pas mal, hein, c'est pas mal. Et donc vous, là, recyclermonvéhicule.fr, c'est quoi? Vous êtes un éco-organisme national, c'est ça?
4: Oui, on est un éco-organisme, ça veut dire qu'on est une association à but non lucratif qui est créée et financée par les constructeurs auto et moto pour améliorer la fin de vie des véhicules et améliorer aussi l'économie circulaire.
0: Voilà, donc votre but, c'est entre autres, j'allais dire, voilà, d'inciter les pros et nous, les conducteurs, à adopter ce réflexe, en fait.
4: Plusieurs missions. Donc, la première mission, c'est de faire la promotion donc du réemploi pour allonger la durée de vie des véhicules.
0: Voilà.
4: Et la seconde, c'est de conseiller donc les particuliers sur comment faire quand ils ont un véhicule en fin de vie, parce qu'au bout d'un moment, même si vous l'avez fait réparer, il arrivera peut-être en fin de vie. Et donc là, c'est très important d'utiliser la bonne solution pour éviter les arnaques. Et donc, vous pouvez demander une collecte. Tout simplement une collecte gratuite à votre domicile.
0: D'accord.
4: En allant sur le site je-recycle-mon-véhicule.fr, vous indiquez votre localisation, voilà, et avec la preuve que vous êtes bien le propriétaire du véhicule, parce que ce serait quand même dommage de de prendre la voiture du voisin pour la faire recycler.
0: Ah, c'est une
4: donc
0: bonne
4: bien
0: idée,
4: prouver que c'est bien.
0: C'est voilà, bonne idée, tu vois.
4: Bien prouver que c'est votre voiture, mais sinon donc on vient chercher gratuitement à domicile ou alors on vous oriente vers le centre de recyclage des véhicules le plus proche, qui lui peut même vous proposer une valeur de reprise en fonction de l'âge de votre véhicule et de ce qu'il pourra valoriser sur votre véhicule.
0: Voilà, je vous ai lu parce que vous dites, Vanessa, la pièce recyclée n'est pas forcément concurrente de la pièce neuve.
4: Oui, tout à fait, parce que c'est vrai que pour les réparateurs, ils pourraient être inquiets en vendant de la pièce voilà d'occasion. Donc, ils vont moins marger que sur une pièce neuve. Et en réalité, donc la pièce d'occasion, elle va venir permettre des réparations qui n'auraient pas eu lieu si on était parti sur la pièce neuve. Le véhicule serait parti en fin de vie parce que c'était trop cher de le faire réparer. Et donc là, en utilisant une ou deux pièces de réemploi sur votre véhicule, vous allez pouvoir faire votre réparation complète. Et donc, le réparateur, il va changer plusieurs pièces. Voilà. Il va changer une seule pièce sur votre véhicule. Et donc, vous allez avoir pour une pièce de réemploi, peut-être 2, 3, 5 pièces neuves qui seront vendues. Donc, c'est gagnant-gagnant pour tout le monde, pour le réparateur et pour l'automobiliste.
0: Voilà. Mais il y a encore du travail, Vanessa. On ne le connaît pas bien, ça. Parce que je disais, en 2025, 6% des pièces remplacées étaient issues du réemploi. Et seulement 2% chez les deux roues. Mais pourquoi si peu alors? Parce qu'en fait, on connaît pas, je pense, hein.
4: Oui, c'est ça. Il y a vraiment besoin de faire connaître cette solution. Et puis, les centres de recyclage doivent aussi proposer plus de pièces parce que, comme je vous disais, il peut y avoir des problèmes de disponibilité. Donc, nous, on est là aussi pour accompagner les centres de recyclage pour qu'ils proposent plus de pièces de réemploi. Et donc, les assureurs font déjà beaucoup appel à la pièce de réemploi parce qu'ils ont donc l'habitude, ils connaissent bien comment faire pour y avoir accès. Mais le particulier, quand il est tout seul à faire réparer son véhicule, il n'y pense pas nécessairement et donc son garagiste lui fait la proposition. Mais voilà, je pense qu'il y a encore besoin de beaucoup de communication.
0: Voilà, il y a besoin de communication, c'est pour ça que je voulais vous avoir ce midi, ma chère Vanessa. Et on rappelle que le coût des réparations automobiles a bondi de combien là? Parce que c'est pas peu.
4: Voilà, les réparations sont de plus en plus chères. Toutes les pièces sont de plus en plus chères. Donc là, les dernières augmentations, c'est plus de 30% d'augmentation des coûts. Donc, c'est vraiment utile.
0: Voilà. Et redites-nous une dernière fois. Donc, quand on utilise des pièces réutilisées, on va dire, c'est combien l'économie? C'est jusqu'à combien?
4: Par rapport au prix de la pièce.
0: Ouais. Attendez, parce qu'on n'a pas entendu le début de votre phrase. Allez-y.
4: Donc entre 30 et 70% moins cher que la pièce neuve.
0: Voilà, c'est pour ça que je voulais qu'on le réentende. 30 à 70% moins cher que la pièce neuve. Merci infiniment, Vanessa Montagne. Donc, je rappelle que vous êtes donc la directrice générale de recyclermonvéhicule.fr. Voilà, donc pour réparer sa voiture moins chère. Merci beaucoup, passez un bon dimanche.
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0: Allez, il est 12h58, c'est l'heure du tirage. Allez, quelqu'un qui va repartir avec la carte carburant, justement, pour la voiture qui sera réparée avec des pièces recyclées.
5: Allô?
0: Tout ça est fichtrement bien fichu. Isabelle, c'est toi?
5: Oui, c'est moi, Willy.
0: Tu sais que c'est moi, Isabelle?
5: Oh oui, j'ai entendu ta voix tout de suite.
0: Ah, c'est vrai, ma belle voix, t'as besoin de préciser.
5: Ah oui, la belle voix.
0: Isabelle, tu es où là?
5: Eh ben, je suis dans la maison, je suis pas loin du téléphone.
0: Ah, tu es toute seule?
5: Oh non, j'ai encore mes petites filles, mais qui se préparent parce qu'elles partent. Oh. Elles partent, là, la maman vient les chercher.
0: Oh, bon débarras, non, Isabelle? Bon débarras,
5: non? Non, je suis triste. Non, je suis triste.
0: Non, écoute, Isabelle, si tu me dis, Willy, tu es incroyable, tu es beau et magnifique, tu repars avec la carte carburant. Alors vas-y.
5: Willy, tu es beau et incroyable.
0: Oui.
5: Et je sais plus quoi.
0: Tu es magnifique.
5: Oh bah oui, ça c'est évident.
0: Tu as gagné. Tout ça est sorti du fond du cœur, spontanément. Donc vraiment, bravo Isabelle. Bah écoute,
5: merci.
0: Ça va pas remplacer tes deux petites filles qui s'en vont tout à l'heure, mais bon, voilà.
5: C'est quand même un beau cadeau.
0: C'est un beau cadeau, et 200 € pour une carte carburant. Merci Isabelle pour ta fidélité. Tu embrasses de nouveau tes deux petites filles pour nous, d'accord?
5: Voilà, je ferai ça.
0: Et je t'embrasse très très fort.
5: Je t'aime beaucoup.
0: Moi aussi, je les aime beaucoup. Je t'aime beaucoup Isabelle, et je m'aime beaucoup surtout. Ciao Isabelle, à bientôt. Ciao. Et ben voilà mes amis, c'est fini. La barbichette, ça va vite.
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0: Allez, passez une belle semaine ici et pas ailleurs. Merci à toute l'équipe hein, et merci à vous de votre fidélité. Tout de suite, c'est le flash avec Morgane Durand puisqu'il est tout pile 13h. À samedi prochain.
6: La situation évolue favorablement au quatrième jour de l'incendie dans les Landes. Pas de reprise de feu et les flammes ne progressent plus. 1700 hectares de forêt ont été parcourus d'après le dernier bilan actualisé. Le travail des pompiers continue aujourd'hui. Il reste une quarantaine de kilomètres de lisière à traiter. Gilles Clavreul est le préfet des Landes.
7: Le travail d'aujourd'hui il s'inscrit complètement dans le prolongement de ce qui a été fait jusqu'à présent. C'est-à-dire d'abord et avant tout le traitement des lisières qui sont encore problématiques. Donc sur l'ensemble du linéaire, on va dire qu'il y a un petit tiers de lisières instables. Et les points principaux, évidemment, c'est ceux pour nous qui sont à proximité des habitations, c'est-à-dire à l'ouest de Luglon et puis au nord de Garin. Voilà, où là, il y a une lisière assez grande qui est encore à traiter. Voilà le travail d'aujourd'hui, donc dans des conditions météo plus favorables, des températures pas trop élevées, on va monter à 28-30, donc c'est déjà encore un peu moins qu'hier, avec une humidité qui reste à des niveaux intéressant. Donc, a priori, c'est des conditions qui sont plus favorables pour travailler.
6: 550 pompiers luttent encore aujourd'hui contre les flammes, épaulés par des moyens aériens, notamment l'imposant hélicoptère australien, le Chinook. 650 personnes sont toujours dans l'attente de savoir quand elles pourront rentrer chez elles, à Luglon et Garin. Et si la situation s'améliore dans les Landes, ce n'est pas le cas dans le Vaucluse. Une chaleur écrasante qui entraîne des coupures de courant à Avignon. 5000 foyers sont privés d'électricité depuis hier soir. 28 départements de l'Est et du Sud-Est de la France sont toujours en vigilance orange canicule. Et après, les fortes chaleurs, de violents orages ont frappé le Sud-Ouest hier soir. Et ce matin, il y a de gros dégâts dans l'Aveyron, le Tarn-et-Garonne, le Tarn, les Hautes-Pyrénées ou encore le Gard, Frédéric Dorel.
0: Oui, il y a d'abord cette église touchée par la foudre à Saint-Salvadoux dans l'Aveyron. Le clocher a pris feu. Dans les Pyrénées, des torrents de boue ont dévalé les rues du Pas-de-la-Case en Andorre. Il y a aussi de gros dégâts sur les pentes du Tourmalet, à la Mongie, dans les Hautes-Pyrénées. L'eau et la boue ont soulevé la chaussée et les parkings par endroits sur le bas de la station. Quelques voitures qui y étaient garées ont été endommagées. L'eau est aussi montée dans certains immeubles sur une trentaine de centimètres. Le Tarn-et-Garonne et le Tarn ont également été traversés par des orages après des chutes de grêle et de fortes rafales de vent. Entre 70 et 100 mm d'eau ont été relevés autour de Gaillac et d'Albi, soit en une nuit plus que sur tout le mois de juillet. Dans le nord du Gard, pas d'orage, mais des vents très violents dans la soirée, des rafales qui ont fait tomber des arbres sur des lignes électriques. Près de 500 foyers sont toujours privés d'électricité avec l'espoir de rétablir le courant dans la journée.
6: Oui, et les images très impressionnantes de ce clocher en feu dans l'Aveyron, ainsi que ces coulées de boue dans les Hautes-Pyrénées, sont d'ailleurs à voir sur notre site ici.fr. Eux ont été victimes de la sécheresse et du manque d'eau cet été. Les agriculteurs à qui le Premier ministre promet des mesures de soutien et d'investissement dans le projet de budget 2027. Sébastien Lecornu leur a écrit une lettre publiée hier dans la presse régionale. Le porte-parole de la Confédération paysanne dit craindre des mesures qui favorisent les grandes exploitations au détriment des plus petites. La propriétaire d'une buvette en Isère est accusée d'incitation à la haine après avoir tenu des propos jugés antisémites. Cette commerçante s'adresse à un homme dans une vidéo relayée sur les réseaux sociaux. Elle dit que les membres de la communauté juive sont trop nombreux. La ministre chargée de la lutte contre les discriminations, Aurore Berger, condamne ces propos. Une enquête pour provocation à la haine en raison de l'origine ou de la religion est ouverte. Encore des ralentissements à prévoir aujourd'hui sur la route des vacances en ce week-end du 15 août. Bison Futé classe cette journée en orange dans les deux sens dans le sud-est de la France. C'est vert sur le reste du pays. Léon Marchand s'est qualifié ce matin pour la finale du 400 mètres nage libre au championnat d'Europe de natation. C'est la première fois qu'il participe à cette épreuve en grande compétition et toujours avec cette blessure mal guérie à l'adducteur. Donc faire le quatrième meilleur chrono sur les séries ce matin, c'est plutôt pas mal pour Léon Marchand.
8: Je suis content, ouais, j'ai fait la course qu'il fallait. C'était pas facile ce matin. On a tous regardé un peu en chambre d'appel pour voir comment ça nageait. Donc je pense que c'est pour ça qu'on a un peu envoyé sur la dernière série. Mais c'était bien. En tout cas, j'ai fait le job ce matin. Je pense que je peux partir plus vite. C'est peut-être là que je peux jouer ma chance. Mais après, je sais pas, c'est une finale. Donc je vais essayer de m'amuser au mieux. J'ai bien mangé, je fais une bonne sieste. Et essayer de me reposer pour ce soir, pour être au mieux.
6: Et du repos un petit peu avant la finale de 400 mètres nage libre ce soir à 19h21. C'est à Saint-Denis près de Paris. Pour rappel, Léon Marchand a remporté hier soir son premier titre européen sur le 200 mètres papillon. Et puis en foot, ce soir, le trophée des champions. Le PSG, champion de France, affronte Lens, vainqueur de la Coupe de France sur son terrain. Le match, c'est à 20h45. Bonjour, je suis vraiment très contente de vous retrouver. C'est Marie-Pierre avec vous, avec vos chansons préférées et tous ces rendez-vous qu'on attend avec impatience. En ce dimanche d'août, une journée de retour pour beaucoup d'entre vous, de départ aussi pour certains. On se croit sur les routes avec vos chansons que vous adorez et on prend le chemin maintenant du Périgord, magnifique balade, les trésors cachés, Lascaux et ses merveilles, quand on les découvre par hasard, comme ça, c'est encore mieux partir. Un podcast ici à écouter maintenant.
3: Le Périgord, c'est plus d'un millier de châteaux, une gastronomie réputée et de belles rivières à descendre en canoë. Mais moi, je vais vous donner envie de découvrir son sous-sol, des grottes avec des peintures incroyables, comme à Lascaux, ou d'autres qui regorgent de richesses minérales. Des lieux découverts par hasard, car ici le hasard a bien fait les choses. Et à la fin de cet épisode, vous saurez pourquoi il y a plus d'excentriques ici que partout ailleurs. Je m'appelle Emmanuel Clavery, je suis journaliste à Ici Périgord et je suis tombé amoureux de ce coin du sud-ouest par hasard il y a plus de 25 ans maintenant quand je suis venu pour y travailler. Il règne en Périgord une belle douceur de vivre. Ce n'est pas pour rien que les hommes préhistoriques ont choisi de s'installer ici. Bienvenue dans Partir, Périgord Noir, Lascaux et autres trésors souterrains.
9: Mesdames, bonjour et bienvenue à Lascaux. La visite de 11h30 va commencer. Merci de bien vouloir vous présenter en zone de départ.
3: Notre point de départ, c'est Montignac-Lascaux, en Périgord Noir, au cœur de la vallée de la Vézère, à une heure à peu près de Périgueux. Depuis le sud-est de la commune, à 10 minutes à pied du centre, on peut voir un bâtiment étonnant, tout en longueur, comme inséré dans la colline. Il s'agit de Lascaux 4, la dernière réplique de la célèbre grotte de Lascaux. Au premier abord, l'architecture peut surprendre. C'est comme une sorte de coup de couteau horizontal dans la roche. Moi, j'aime beaucoup ce contraste entre le verre et le béton, presque brut, très moderne, et les richesses millénaires qu'il renferme. Des merveilles trouvées totalement par hasard. Je vais y revenir. Pour découvrir Lascaux, mon premier conseil, c'est encore de venir avec son propre moyen de transport, que ce soit une voiture, une moto ou un camping-car. Parce que le département de la Dordogne est le troisième plus vaste de France, il est assez mal desservi en transport en commun, et les sites ne sont pas forcément proches des grandes villes.
10: Un petit arrêt là-haut sur le toit du bâtiment, la grotte éventuellement, c'est peut-être sage, et ensuite, pour le survivant, le musée jusqu'à ce soir 18h.
3: Une fois à l'intérieur de la grotte, la visite se fait en deux temps, avec à la fin toute une série d'ateliers à découvrir en famille. Mais ce que tout le monde attend, c'est d'entrer avec un guide dans la copie parfaite de la grotte. On patiente d'abord quelques secondes dans une sorte de sas pour que les yeux s'habituent à l'obscurité. La porte coulissante s'ouvre.
11: Nous allons nous avancer progressivement. Je vais vous éclairer les parois en avant.
3: Et là, apparaissent au plafond les silhouettes noires, marron, ocre, de chevaux, de cerfs, peints sur la paroi. Avec les gravures, il y en a au total près de 2000.
11: Le premier secteur que nous allons découvrir ensemble est nommé la salle des taureaux. C'est là où nous avons commencé le voyage, donc.
3: Je peux voir la tête du grand taureau qui me fixe de son œil presque maquillé. Quand on pense que tout ça a été découvert par hasard, par un chien. Le 8 septembre 1940, Robot, le chien de Marcel Ravida, un ado du village, entre dans le trou formé par la chute d'un arbre. Le jeune homme est persuadé que son chien a découvert le souterrain d'un château. Il revient 4 jours plus tard avec 3 de ses copains. Simon Coincas, Jacques Marsal et Georges Aniel. Et c'est là, à la lueur de leur torche, que les 4 garçons découvrent les incroyables peintures laissées il y a près de 21 000 ans par l'homme de Cro-Magnon.
12: Au fait, je vous conseille, quand vous viendrez visiter la SCO 4, de réserver vos billets à l'avance, sur Internet. Vous n'aurez pas comme ça à faire la queue sur place à la billetterie. Et puis, j'ai un petit secret pour éviter la foule. Quand je vais à la SCO, je choisis toujours la première visite du matin, entre 8 et 9 heures selon la saison. C'est la moins fréquentée, même en plein mois d'août. Et puis attention aux parkings, ils sont gratuits, mais rapidement pris d'assaut. Heureusement, il y en a d'autres, un petit peu plus loin. Si vous voulez vivre une expérience plus intense encore, je vous recommande de visiter également l'ASCO 2, qui se trouve à quelques centaines de mètres de là. Il s'agit du premier facsimilé de la grotte, celui qui a ouvert au public en 1983.
13: Bonsoir, merci.
12: C'est la visite que je préfère et que je fais et que je refais à chaque fois que des amis viennent en Périgord.
13: Si vous avez la première figure que vous voyez quand on entre dans la grotte.
12: Là, pas de nouvelles technologies, de bruit, de monde. Elle s'effectue en petit comité à la lumière de lampes à huile, mais version LED quand même maintenant. Le vacillement des flammes fait presque galoper les chevaux. Les aurochs et les bisons prennent vie sur les parois. C'est dans cette grotte-là que l'émotion est la plus forte. Vous en oublierez presque qu'il s'agit d'une copie. Visiter une grotte, c'est vrai que c'est sympa en plein été quand le thermomètre affiche 40 degrés à l'ombre. Mais attention, ne vous faites pas piéger. Prenez donc une petite laine, un pull pour que la visite reste agréable. Faille frais didim, il fait frais dedans, comme disent les gens d'ici en Occitan. Car même les conditions de température ont été recréées à Lascaux et il ne fait pas plus de 13 degrés. Mais je vous ai promis de vous faire découvrir mon lieu souterrain préféré. Lui aussi a été découvert totalement par hasard. Allez, en voiture, direction le Buisson de Cadouin, à 43 km de là, mais à une heure de route. Vous allez très vite le constater, les routes en Périgord sont petites et ça tourne beaucoup.
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12: ICI, on est donc à l'accueil de la grotte de Maxange. Une ancienne carrière de pierre pour la construction, reconvertie en site touristique. Et c'est en faisant exploser la roche que son propriétaire a découvert par hasard une grotte à concrétion. Les concrétions, c'est le nom savant des stalactites, des stalagmites et autres merveilles créées par la nature.
15: Maman, il faut la 203, s'il te plaît.
12: Tant que j'y pense, sur la route qui va de Lascaux au Buisson, faites une pause au restaurant Le Bareil. C'est à La Chapelle au Bareil. C'est une adresse prisée des Périgourdins. On peut y déguster les vrais plats du Périgord, pas seulement le confit et le foie gras qu'on retrouve un petit peu partout. Je vous recommande par exemple l'anchot de porc, de l'échine confite dans la graisse avec une bonne dose d'ail. Je l'adore avec une salade verte et de la moutarde. Tout près du Buisson de Cadouin, je vous recommande de vous rendre à Limeuil, à un quart d'heure de route de là. Ce bourg médiéval qui est perché sur un éperon rocheux présente une particularité. À ses pieds se marient la Vézère et la Dordogne, les deux grandes rivières du Périgord. Et même leurs ponts se rejoignent. Pour prendre une belle photo, je vous conseille de grimper jusqu'au jardin panoramique, au sommet du village. La visite est payante, mais elle vaut vraiment le coup. Et depuis les terrasses du jardin, vous le verrez, le panorama est à couper le souffle. Mais revenons à Maxange, avec qui j'ai un lien tout particulier. Quand il l'a découverte, son inventeur, c'est comme ça qu'on appelle quelqu'un qui découvre une grotte ou un trésor, a appelé ICI Périgord, la radio. Et je me souviens avoir fait le tout premier reportage qui annonçait sa trouvaille. C'est une histoire incroyable, là encore, due au hasard. Cet inventeur a pour nom Angel Caballero. Sa famille exploitait la carrière depuis deux générations jusqu'à ce 15 août 2000.
16: C'était un travail assez pénible, parce que c'est la pierre à bâtir. Et c'était une petite entreprise artisanale, je travaillais tout seul, donc c'était assez fatigant. Et quand des amis venaient me voir l'été, qui étaient en vacances, je leur disais si un jour je pouvais trouver une grotte, que j'arrête de ce métier, et puis c'est arrivé. C'est comme quand on ouvre un paquet cadeau, on se dépêche d'ouvrir le cadeau pour voir ce qu'il y a dedans. Et puis moi, c'est exactement pareil, on creusait pour savoir ce qu'on pouvait trouver. Et puis c'était une merveille à chaque fois.
12: Entrons maintenant dans celle que l'on surnomme la grotte aux étoiles. Accompagné d'un guide, nous avançons progressivement. Le sol est assez pentu par endroits, mais sec et stable. Au passage, on comprend mieux pourquoi la grotte n'est pas accessible aux personnes en fauteuil. C'est à ce moment-là aussi qu'on se rend compte de toute l'énergie qu'il a fallu déployer pour rendre le site accessible au public.
16: C'était tellement prenant d'extraire la terre pour voir ce qu'il y avait derrière. On a quand même sorti 3000 mètres cubes de terre de l'intérieur et transformé une carrière en site touristique. Bon, c'était un peu galère au début. Et aujourd'hui, on a le résultat. Voilà, on travaille en famille. Ma femme et moi sommes à la retraite maintenant. Mes fils se gèrent, mais ça roule. J'ai changé de carrière et puis j'ai préféré ma deuxième carrière que la première.
12: Au fur et à mesure de notre progression, le plafond, qui se situe à 4 mètres environ de hauteur, révèle enfin son trésor. Une constellation de minuscules stalactites nacrées, presque transparentes. Il y en a des milliers qui s'entremêlent dans toutes les directions. C'est ce que les spécialistes appellent des excentriques.
16: Ce qui fait la beauté du site, c'est le nombre d'excentriques qu'il y a, c'est-à-dire ce sont ces concrétions qui s'en vont dans tous les sens, qui défient les lois de la pesanteur, et qui sont très rares. Il y a beaucoup de grottes, il y a très peu d'excentriques dans les grottes. Il n'y a personne, des gens que je connais, qui connaissent de grottes dans le monde où il y a autant d'excentriques quand même.
12: Et oui, je vous avais bien dit au début de l'épisode qu'il y avait en Périgord plus d'excentriques que partout ailleurs. Avant de quitter Maxence, je vous recommande de passer par la boutique de la grotte. Elle propose aux enfants des sortes de pierres rondes, c'est ce qu'on appelle des géodes. Sur place, on équipe les enfants d'un petit casque, de lunettes de protection, de gants, d'un marteau. Ils cassent alors ces fameuses géodes et révèlent un véritable trésor, des cristaux de quartz. Ah, j'allais oublier, lors de votre séjour en Périgord, il y a un arbre que vous risquez de croiser souvent, c'est le noyer. La Dordogne est le deuxième producteur de noix de France. Et c'est une bonne idée de souvenir à ramener de votre séjour en Périgord. Moi, j'ai un gros faible pour la tarte aux noix et au caramel. L'une des meilleures que j'ai pu goûter se trouve aux gourmandises de Louco. C'est à Saint-Cyprien, à un quart d'heure du buisson de Cadouin. Si vous avez encore un peu de temps devant vous, si votre week-end n'est pas terminé, j'ai une dernière idée pour vous. On va nous aussi découvrir quelques merveilles cachées du Périgord noir à une petite heure de route de là. Nous voilà maintenant dans la commune aux deux clochers. C'est le surnom que l'on donne ici au joli village de Saint-Crépin et Carlucé. Et c'est le point de départ d'une chasse au trésor géante, version connectée. Elle fonctionne grâce à une application gratuite que l'on télécharge sur son téléphone, cela s'appelle Terra Aventura. On choisit ensuite un parcours, il y en a une cinquantaine en Périgord, ils vont de 1 à 12 km. Il n'y a plus qu'à se laisser guider par les indices. On vous demande de résoudre des énigmes, de découvrir des caches dans lesquelles se trouvent des badges. Comme ici, donc, à Saint-Crépin et Carlucé. Ce que j'aime dans cette activité, c'est qu'on peut la pratiquer en famille. En plus, les ados l'adorent. On peut les faire marcher sans qu'ils ne s'en rendent compte et sans râler. À Saint-Crépin et Carlucé, le parcours à sélectionner s'appelle « De Saint-Crépin à Carlucé, pépite du Périgord noir ». Il a été conçu par Émilie Loubriat et son équipe de l'Office de tourisme du pays de Fénelon.
17: On a fait en sorte que les randonneurs puissent découvrir une noyerée, une truffière, qui font partie de notre patrimoine gastronomique, mais également le petit patrimoine, c'est-à-dire l'avoir, cabane pastorale, et puis deux pépites autour de l'église de Carlucé. Il y a un cimetière à enfeux. Donc les enfeux, ce sont des niches funéraires, des caveaux qui sont placés dans le mur d'enceinte de l'église. Puis la deuxième pépite, c'est le château de la Cipière.
12: D'ailleurs, avant de quitter le Périgord noir, je vous conseille de visiter ce château de la Cipière. C'est un petit bonbon. Isabelle et Florence seront vos guides. Ce sont les filles des propriétaires. Elles ont consacré leur vie au sauvetage de ce petit bijou du XIIIe siècle. Elles ont vécu dans ces murs quand elles étaient toutes petites et en connaissent tous les recoins, tous les secrets et en parlent avec passion. Vous pourrez y admirer une collection de faïence du XVIIIe siècle, des bronzes animaliers et bien d'autres richesses. Mais ça, vous le découvrirez quand vous viendrez.

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1: Toutes les nouveautés et les découvertes sont là sur votre radio. Ici, elle s'appelle Estelle et sa chanson, c'est Te rencontrer. Encore, on ne se lassera jamais, évidemment, des Jackson 5. Ils arrivent dans un instant pour la musique, pour les vacances. Eh bien, à tout de suite.
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Blame It on the Boogie par la fratrie des Jacksons. Bonjour tout le monde, ravi d'être avec vous en ce dimanche pour vous servir vos chansons préférées sur la route ou ailleurs. Je vous accompagne. Dans quelques minutes, on va parler d'une initiative qui marche chez nous. Ça sera après Laura Branigan et son self-control, mais aussi la nouveauté de Boulevard Désert. Ça s'appelle « C'est pas si facile ». M'en aller.

0: Self Control, un tube des années 80 chanté par Laura Branigan. IC Picardie vous présente de belles initiatives du département dans votre ICI Matin toute la semaine et le week-end, on en reparle. Louis Godon présente un parcours super espèce en compagnie de Chloé Richard-Fretté.
1: On parle aujourd'hui d'un dispositif de la région Hauts-de-France qui permet aux enfants d'en apprendre un peu plus sur la biodiversité tout en s'amusant.
2: Ça s'appelle Super Espèce et c'est porté par Graines Hauts-de-France. Tout est parti d'une personne en service civique à la direction régionale de l'environnement, de l'aménagement et du logement qui était passionnée de bande dessinée. Cette personne en a donc fait une qui s'appelle Super Espèce, la vie extraordinaire des espèces des Hauts-de-France. L'idée a plu et c'est ensuite devenu un dispositif qui aujourd'hui est installé dans les écoles de la région.
1: Mais alors, qu'est-ce qu'ils font les enfants dans tout ça?
2: Eh bien, il y a toute une série de rendez-vous qui sont organisés. Marjorie Turotte nous explique comment ça se passe.
3: Là, ce qu'on propose, en tout cas pour la partie scolaire, c'est que le projet comporte 4 interventions naturalistes et 2 interventions culturelles, avec une phase de restitution pour que les enfants puissent partager la mise en récit. Puisqu'en fait, au cours de ce projet, l'objectif, c'est vraiment que les enfants puissent vivre une aventure éducative qui va mêler à la fois l'exploration naturaliste, donc sur les sorties de terrain, et l'expression artistique avec l'intervenant culturel.
2: À l'issue de ces interventions, les enfants auront donc créé une œuvre rien qu'à eux sur les espèces qu'ils ont pu découvrir et observer.
3: Alors, en fait, pour les parcours de manière générale, c'est vraiment destiné aux jeunes de 7 à 14 ans. Pour la partie scolaire, ça équivaut au CP jusqu'à la 3e. Et à partir de cette année, on a eu du coup, grâce à l'expérimentation d'un parcours auprès des maternelles, des classes de petite section, moyenne section, grande section CP.
1: Et alors, donc, Graines Hauts-de-France qui recherche des volontaires peut-être pour participer au dispositif?
2: Oui, avis aux enseignants et enseignantes, Super Espèce recherche des classes volontaires en Picardie pour participer à cette chouette expérience. Marjorie nous explique comment on fait pour candidater.
3: La seule chose qu'il a à faire, c'est de remplir une fiche candidature qui se trouve sur notre site internet, donc www.grainehdf.fr.

0: Et donc, c'est une fiche en PDF et nous envoyer. Ça, c'est possible jusqu'au 30 septembre 2026. Et donc ensuite, il y a un comité de sélection qui aura lieu le début octobre, qui permettra du coup de sélectionner les 25 projets des Hauts-de-France pour l'année scolaire à venir.
1: Afin de mieux créer le monde de demain, c'est important pour les enfants dès le plus jeune âge de s'éduquer à la biodiversité, car les petites bêtes aussi nous aident à vivre.
2: Ici, ça marche. Le rendez-vous des bonnes initiatives en Picardie.
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0: qu'on dise, c'était Benabar et quoi qu'on dise, le 90 secondes en français dans le monde, ça sera à 14h dans une dizaine de minutes pour l'actu. Le temps d'écouter Maxime Le Forestier et Genesis pour votre dimanche.
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0: Ambalaba, un titre écrit après ses vacances au soleil sur l'île Maurice. C'était Maxime Le Foresti.
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0: Vous écoutez Ici Picardie, bonne journée, il est 14h. Le 90 secondes en France et dans le monde, c'est maintenant.
2: Du mieux sur l'incendie dans les Landes. Les flammes ne progressent plus et le travail au sol se poursuit pour traiter une quarantaine de kilomètres de lisière. Le dernier bilan fait état de 1700 hectares parcourus en 4 jours. Le retour à la maison pour les 650 personnes évacuées à Langlon et Garin n'est pas encore possible. Du goudron à 80 degrés dans le Vaucluse et des fortes températures qui font sauter l'électricité à Avignon. 5000 foyers n'ont plus de courant depuis hier soir. Le Vaucluse est toujours en vigilance orange canicule aujourd'hui, tout comme 27 autres départements de l'Est et du Sud-Est de la France. Et après la chaleur écrasante, ces violents orages dans le Sud-Ouest hier soir, entre autres parmi les dégâts, le clocher d'une église a pris feu après avoir été touché par la foudre à Saint-Salvadou dans l'Aveyron. Dans les Pyrénées, des torrents de boue ont dévalé les rues de Pas-de-la-Case en Andorre. De la boue aussi et de l'eau sur les pentes du Tourmalet à la Mongie dans les Hautes-Pyrénées. La chaussée et des parkings ont été soulevés par endroits. Et dans le Gard, des rafales de vent ont fait chuter des arbres. 500 foyers sont toujours privés d'électricité. La Confédération paysanne craint des aides pour les grandes exploitations au détriment des plus petites. C'est ce que dit aujourd'hui le porte-parole du syndicat agricole au lendemain de la publication de cette lettre écrite par Sébastien Lecornu. Le Premier ministre promet des mesures de soutien et d'investissement dans le projet de budget 2027. Léon Marchand est qualifié pour la finale du 400 mètres nage libre au championnat d'Europe de natation. Elle a lieu cette finale ce soir à 19h21 à Saint-Denis près de Paris.
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4: Même si quelques nuages de la matinée vont persister en début d'après-midi, le soleil devrait faire son grand retour en Picardie. Côté température cet après-midi, 25 degrés sur le littoral, 27 degrés d'Abbeville à Doulan, 28 degrés à Amiens, Albert ou Montdidier et 29 degrés de Péronne jusqu'à Beauvais.
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0: The Police avec un message dans une bouteille qui vous parvient sur l'antenne d'ici Picardie. Pour la prochaine vague, ça va être en compagnie de vos artistes français préférés. Votre quart d'heure va être rythmé par les voix d'Alain Souchon, de François Feldman, mais aussi par celle de Florent Pagny qui vous présente son tout dernier titre, Le braquage des sentiments. Bon dimanche.
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0: Alain Souchon et ses souvenirs bretons. Mais nous, on revient sur nos terres picardes pour vos infos pratiques de la demi-heure.
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2: Et si vous profitiez de l'été pour bouger tout en prenant un bon bol d'air?
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2: À Beauvais, le plan d'eau du Canada, voilà une belle idée de sortie pour toute la famille. Dans un écrin de verdure de 45 hectares, vous pouvez vous promener ou faire du vélo autour du plan d'eau, profiter de la plage et de la baignade surveillée, louer un pédalo, un kayak ou un paddle. Et même tenter le téléski nautique ou les structures gonflables du Wham Park. Et si vous avez envie de profiter du cadre pour faire un peu de sport, eh bien rendez-vous ce lundi demain à 19h pour une séance gratuite de remise en forme organisée par la ville de Beauvais avec une deuxième séance qui est également prévue jeudi à 19h aussi. Vous pourrez ensuite prolonger la soirée à loisir autour d'un pique-nique, d'une balade ou tout simplement profiter des espaces verts. L'entrée de la base de loisirs est gratuite et elle est ouverte à tous les jours jusqu'à 22h cet été.
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0: L'italien, ça a quand même un côté très romantique. Hein. C'était Conte Partiro par Andrea Bocelli. Et nous, on part vers 90 secondes en France et dans le monde pour les infos. Ça sera dans une dizaine de minutes après Teardrops, le tube des Dancefloor par Womack et Womack. Mais aussi, Je pense à vous par Pierre Demar et L'épaule tatou d'Étienne Dao. Merci d'avoir choisi Ici Picardie pour votre dimanche.
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0: Jobs par le duo Womack et Womack. Que dire de plus à part que ça fait danser?
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0: Bel après-midi avec Ici Picardie, il est 15h. L'heure du 90 secondes en France et dans le monde.

0: L'évolution est plutôt favorable sur l'incendie dans les Landes. Il n'y a pas de reprise de feu et les flammes ne se propagent plus. On en est toujours à 1700 hectares parcourus en 4 jours dans le secteur de Luglongarin. Les pompiers se concentrent aujourd'hui sur le traitement d'une quarantaine de kilomètres de lisière. Un important incendie frappe aussi nos voisins belges. Les flammes ont ravagé près de 3000 hectares dans les Fagnes, une grande forêt de l'est du pays. L'un des pires feux de l'histoire de la Belgique, à tel point que les fumées et les odeurs atteignent même la Moselle. La procédure d'alerte à la pollution atmosphérique a été déclenchée ce matin dans le département, selon le préfet. 5000 foyers sont toujours privés d'électricité à Avignon. Les fortes températures ont provoqué une coupure de courant hier soir. Et là, ce n'est pas la chaleur, mais les orages qui provoquent des dégâts dans le sud-ouest. Des coulées de boue impressionnantes à la Mongie, dans les Hautes-Pyrénées, mais aussi au Pas-de-la-Case, dans les Pyrénées. Et puis, le clocher d'une église s'est aussi embrasé après avoir été touché par la foudre dans l'Aveyron. Les sénateurs socialistes réclament une commission d'enquête parlementaire suite au massif piratage de données du fisc. Ils en font la demande dans un courrier adressé au président du Sénat, Gérard Larcher. Le parquet de Paris a déjà ouvert hier une enquête sur cette cyberattaque. Près de 700 000 personnes, particuliers et professionnels, ont été victimes fin juin d'un vol de données personnelles. Et puis Léon Marchand participe ce soir à la finale du 400 mètres nage libre. Il s'est qualifié ce matin au championnat d'Europe de natation à Saint-Denis, près de Paris.
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2: Même si quelques nuages de la matinée vont persister en début d'après-midi, le soleil devrait faire son grand retour en Picardie. Côté température cet après-midi, 25 degrés sur le littoral, 27 degrés d'Abbeville à Doulan, 28 degrés à Amiens, Albert ou Montdidier et 29 degrés de Péronne jusqu'à Beauvais.
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0: Est-ce que ça fait plaisir ce titre de David Bowie, Let's Dance? Alors oui, on rythme votre journée comme il se doit dans votre radio ici Picardie. Et pour ce faire, on passe maintenant à vos trois chansons françaises à la suite. Gérard Blanc, Eddy Mitchell et Céline Dion, c'est dans votre playlist. On se retrouve après pour vos infos pratiques. Profitez bien de votre dimanche.
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0: Gérard Blanc, après avoir démarré une autre histoire, eh ben, on démarre votre point info pratique.
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2: Après Evangélie, Ginny Lynn, la tournée des 20 ans de la série Camping Paradis fait une nouvelle escale en baie de Somme, avec donc une invitée de marque, Ginny Lynn, figure emblématique de la comédie musicale Les 10 commandements. Elle sera sur scène à 21h ce 17 août au Camping Paradis, le Royaume à Formans-en-Plage. 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L'occasion de retrouver en live une grande voix de la comédie musicale française dans une ambiance festive au cœur des campings paradis de la baie de Somme. Plus d'infos au Camping Paradis Le Royon à Formans-en-Plage. 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

0: Endur et Néné Chéri, c'était 7 seconds. Alors nous, vos infos à 16h ne se feront pas en 7, mais bien en 90 secondes dans la France et dans le monde. Ça sera après vos trois chansons qui vont vous donner envie de rester, je vous le dis. Rosanna de Toto, issu d'un album mythique aux multiples récompenses. Il y aura aussi le dernier titre de Zazie pour électriser votre dimanche. Et enfin, je saupoudre tout ça avec Ce n'est rien de Julien Clerc. Je vous l'avais dit que vous auriez envie de rester.
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0: Cette chanson a remporté non pas un, non pas deux, mais trois Grammy Awards. C'était Rosanna par Toto.
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0: 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Il est 16h. L'heure du 90 secondes en France et dans le monde.
2: Des odeurs et de la fumée en Moselle, dans l'est de la France. Fumée qui a parcouru plusieurs centaines de kilomètres puisqu'elle provient de la Belgique où sévit un incendie historique depuis deux jours. La procédure d'alerte à la pollution atmosphérique a été déclenchée dans le département de l'est de la France. 3000 hectares ont été ravagés dans une grande forêt de l'est de la Belgique. L'incendie est en revanche stable dans les Landes. Au quatrième jour de lutte, la situation évolue favorablement. Les flammes ne se propagent plus, notamment grâce à la météo et aux températures moins élevée ainsi qu'au retour de l'humidité dans l'air. Le retour aussi à la normale petit à petit à Avignon. Il n'y a plus que 450 foyers encore privés d'électricité contre 5000 ce matin. La coupure de courant d'hier soir est liée aux fortes températures enregistrées ces derniers jours. Des orages ont provoqué d'importants dégâts dans le sud-ouest, des coulées de boue dans les Hautes-Pyrénées et dans les Pyrénées et un clocher d'une église s'est enflammé dans l'Aveyron. Les sénateurs socialistes demandent une commission d'enquête parlementaire au président du Sénat après le piratage informatique du site des impôts. Les données de 700 000 particuliers et professionnels ont été volées. Cette commission pourrait permettre de formuler des propositions de loi pour prévenir la répétition de tels incidents. Sébastien Lecornu, le Premier ministre, présidera demain après-midi une cellule interministérielle de crise à propos de cette cyberattaque. En tennis de table, Félix Lebrun s'est qualifié cet après-midi pour la finale du Grand Smash d'Europe à Malmö en Suède au lendemain de son sacre en double avec son frère Alexis. Et puis en foot ce soir, le trophée des champions, le PSG affrontera Lens sur son terrain.
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2: 28 départements du sud-est de la France et de l'est sont toujours en vigilance orange canicule. Il y a des orages qui se multiplient sur un axe sud-ouest-nord-est, mais qui reste très localisé. Pour le reste, les températures 24 degrés à Brest, 25 à Cherbourg, 26 à Biarritz, 27 à Lille et La Rochelle, 29 à Rouen, 30 degrés à Marseille, à Bordeaux, à Rennes, à Limoges et à Dijon, 31 à Paris, Bourges et Orléans.
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0: Roxane de Félix Gray sur votre radio ici, bel après-midi.
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0: Bonjour, soyez les bienvenus, c'est l'été sur votre radio Actu Locale, musique, bonne humeur, on s'occupe de tout comme d'habitude. Dans le prochain quart d'heure, on va retrouver notre spécialiste mer et océan, Louise Lempire. Grâce à Louise, on va apprendre que dans un litre d'eau de mer, il y a environ 35 grammes de sel. Donc si vous avez soif, vaut mieux éviter de boire l'eau de mer. Louise Lempire va nous détailler tout ça dans quelques minutes et c'est passionnant comme d'habitude. Restez avec nous, la playlist de votre été est ici. Dans un instant, Edwin Collins et on démarre avec le tube de l'été, Manon Lisa avec le petit pêcheur.
2: C'est l'histoire.

0: Lens. Restez ici dans un instant, on file à la mer avec Louise Lempire pour l'heure du bain. Préparez vos maillots, on va tenter de ne pas boire la tasse.
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0: En famille, entre amis ou en solo, voici quelques idées pour sortir.
2: Jusqu'au 28 août, direction Amiens pour bouger et faire le plein de fraîcheur avec l'événement Sportez-vous bien au parc du Grand Marais. Organisé du lundi au vendredi par Amiens Métropole, ce grand rendez-vous gratuit est entièrement dédié aux loisirs, aux jeunes publics et aux familles. Au programme, il y a des stages de découverte le matin pour les 9-14 ans entre escalade, VTT, tir à l'arc ou activités nautiques comme le kayak ou le stand-up paddle. L'après-midi, place au sport tout public dès 8 ans avec du roller et des espaces beach en accès libre, sans oublier une zone ludique spécialement pensée pour les plus petits. Pour vous inscrire ou en profiter en accès libre selon les activités, rendez-vous directement sur place au chalet d'accueil. Profitez-en tout l'été jusqu'au 28 août au parc du Grand Marais à Amiens.
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0: Il est 16h15, merci d'être ici. Tout de suite, on retrouve notre chroniqueuse Louise Lempire. L'heure du bain, tout l'été, des enfants lui posent des questions sur la mer et nos océans. Et voici l'interrogation du jour.
3: Est-ce qu'on peut boire de l'eau de mer?
4: Ça risque de piquer le bout de ta langue et de te chatouiller les intestins.
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4: Louise Lempire. Boire de l'eau pour ton petit corps, c'est essentiel. Ça te permet d'avoir une bonne température corporelle, de renouveler ta salive qui est composée à 90% d'eau, et puis ça te permet aussi de faire pipi et d'éliminer tous les déchets qui sont dans ton corps. Pour vivre, tu as besoin de ressources indispensables. L'eau, l'oxygène quand tu respires, et la nourriture. Dans ton corps, il y a 70% d'eau, donc tu ne peux pas vivre sans boire. Mais c'est de l'eau douce que nous buvons, et pas de l'eau salée. Sauf que tu le sais, l'eau de la mer, elle est salée. Dans un litre d'eau de mer, on retrouve environ 35 grammes de sel. C'est beaucoup trop pour notre corps. À commencer par le goût. Si tu as déjà bu la tasse, ça gratte la gorge et ça pique la langue. Et surtout, le sel donne encore plus soif. Alors l'eau salée, pour toi comme pour moi, c'est non. Et la mer peut aussi contenir des bactéries, des microbes, des produits chimiques ou encore des résidus de crème solaire. Et ça, pour ton estomac, ce n'est pas l'idéal. Les grands navigateurs, eux, boivent de l'eau de mer, devenue douce. Ils utilisent une machine spéciale pour enlever le sel et les impuretés. C'est la désalinisation. Et ensuite, elle devient potable.
3: Et les poissons, est-ce qu'ils boivent de l'eau?
4: Quand tu as fait beaucoup de sport, tu ressens la soif. Pas les poissons. Pour eux, boire, c'est comme respirer. Un poisson qui barbote dans l'océan boit toute la journée. Il aspire de l'eau qu'il recrache par ses branchies, ses petits poumons. Et les poissons des rivières, eux, n'ont pas besoin de boire parce que leur corps est plus salé que l'eau, donc ils sont déjà hydratés.
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0: Merci Louise Lempire. Bien été à l'écoute de votre radio Ici. Depuis quelques jours, un débat est de retour concernant le drapeau breton. Car ce fameux drapeau noir et blanc n'a toujours pas son emoji officiel sur les smartphones. Et la demande vient d'être relancée par DJ Snake. Le DJ français a publié sur ses réseaux sociaux: le drapeau breton mérite son emoji. Et son message a été vu par des centaines de milliers de personnes. Cet appel va-t-il être attendu? Affaire à suivre.

0: Merci. Dans quelques minutes, restez là. On retrouve Fred Ballard, l'humour en tube. Nous allons rire avec Florence Foresti et Kev Adams. Le thème du jour, les hommes et les femmes sont-ils si différents que ça? Eh bien, réponse dans l'humour en tube de Fred Ballard. On va rire. Avant, la musique d'ici avec un duo inédit qu'on adore. Marc Lavoine, Patrick Fiori avec la chanson Occupé. Donc, on ne va pas les déranger. On va les laisser chanter. Chut, c'est juste après ça.
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1: La nouvelle chanson de Patrick Fiori et Marc Lavoine, duo inédit, Occupé, et c'est sur votre radio ici.
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3: Le fort de Brégançon, c'est la résidence de villégiature des présidents de la République. Tous, ou presque, depuis le général de Gaulle, y passent leurs vacances d'été. À l'intérieur, des cadeaux offerts par des chefs d'État, du mobilier et une décoration souvent choisie par leurs épouses, ou encore le bureau présidentiel. Si, lors de votre passage, le fort est fermé au public, ce qui risque d'arriver puisqu'on ne peut le visiter qu'à de très rares occasions, vous pourrez toujours le découvrir virtuellement sur des tablettes au musée d'histoire et d'art de Borne, au cœur du village. Pour parcourir l'intégralité du sentier jusqu'à Brégançon, chaussez de bonnes baskets et pensez à prendre une gourde d'eau. Vous n'êtes pas obligé de faire tout le trajet. Vous pouvez l'adapter en fonction de vos capacités, mais si vous êtes motivé, comptez 5 heures pour faire l'aller-retour de 19 km.
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1: C'est l'été, justement, sur votre radio. Merci d'être ici, de passer votre dimanche avec nous. 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Dans un instant, on va évoquer les relations hommes-femmes dans l'humour en tube de Fred Ballard, les humoristes du jour, Florence Foresti et Kev Adams. Mais avant, la playlist de votre été, avec Louis Chédid, ainsi soit-il. Mais avant, on écoute David Hallyday.

0: adore l'hélicoptère de Louis Chédid. Ainsi soit-il sur votre radio ici.
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0: Merci de passer votre après-midi ici en direct. Il est l'heure de retrouver les humoristes de Fred Ballard aujourd'hui dans l'humour en tube. On va évoquer les différences entre les hommes et les femmes avec Florence Foresti et Kev Adams.
2: J'ai déjà demandé à deux femmes comment sont nos meilleurs amis. Souvent ça démarre pareil, souvent ça démarre pas. En fait, à la base, on se détestait.
3: Alors oui, c'est vrai, les filles sont parfois d'humeur changeante, hein, et c'est ce qui fait leur charme d'ailleurs. Avec elles, on ne s'ennuie jamais. La vie est un éternel recommencement fait de rebondissements en tout genre, ce qui est moins le cas des garçons.
2: T'as déjà demandé par exemple à deux hommes comment ils sont devenus meilleurs amis? La plupart, ils savent même pas comment ils sont devenus meilleurs amis. T'as déjà demandé à deux gars, les gars, vous êtes devenus potes comment?
4: Lui, il était là. Moi, j'étais là. M'a prêté son briquet pour ouvrir ma bière. Et voilà, c'est mon témoin de mariage, quoi.
3: Voilà, d'un autre côté, c'est plus simple, hein. Au niveau relationnel, on a moins de surprises et Kev Adams sait de quoi il parle. Il en a prêté des briquets à ses potes. Mais pour savoir ce qui fait vraiment la différence entre hommes et femmes, Brigitte, 24 ans et 12 mois, semble avoir la réponse.
5: Je pense que déjà au départ, au vu et au sus de nos différences génitales, c'est-à-dire inscrites dans les gènes, je pense qu'on ne peut pas s'entendre. Première différence majeure pour moi entre mes femmes, nous, les femmes, on a les cheveux plus longs.
3: Mais oui, l'inégalité capillaire est une réalité qu'on ne peut nier. Hein, une différence fondamentale qui en expliquerait bien d'autres. Le temps passé dans la salle de bain, chez le coiffeur, avec le plombier aussi à cause des cheveux dans les canalisations, et j'en passe. Donc merci Brigitte Foresti pour cet éclairage poilant.
0: Et merci surtout Fred Ballard, toujours un régal de vous écouter. Grâce à Fred, c'est vrai, on est toujours de bonne humeur. 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La suite, c'est maintenant avec la voix de Césaria Evora. Belle fin d'après-midi, les 16h40.

0: Magnifique voix, Césaria Évora sur votre radio ici. Dans un instant, retour de la musique avec Pink. Bon dimanche, restez ici, il est 16h45.
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2: Êtes-vous déjà allé dans un champ de maïs? Dans l'Aisne, on vous propose une belle sortie en famille, en plein air, dans un champ de maïs transformé, ou labyrinthe géant, s'appelle la vie maïs. Vous devrez retrouver la sortie tout en résolvant des énigmes et en faisant des jeux. Ce labyrinthe est installé entre le Soissons et l'An, à la ferme de Bellevue, sur la commune du Héry-la-Viéville. Il est ouvert de 11h à 18h tous les jours et c'est accessible dès 4 ans. Sur place, vous trouverez d'autres activités comme du tennis de table, combat de sumo, structure gonflable et notamment un baby-foot géant. Toutes les infos et les réservations sont à faire sur le site labymaïs.com.

0: La voix de Pink est sur votre radio, ici bientôt 16h50. Cette semaine, tiens, les gendarmes des Côtes d'Armor ont partagé une histoire insolite sur leur page Facebook. En fait, cette semaine, une habitante de Bretagne a aperçu des choses étranges dans le ciel. Du coup, elle s'est inquiétée, elle a paniqué et elle a décidé d'appeler les gendarmes. Alors, les militaires sont arrivés chez elle, ils ont fait quelques vérifications et finalement, rien de grave. Non, en fait, ces mystérieuses lumières qu'elle voyait dans le ciel étaient simplement des étoiles, je vous jure que c'est vrai. Car dans la nuit, en fait, de mercredi à jeudi, c'était la nuit des étoiles. Du coup, les gendarmes sont repartis comme ils étaient arrivés, tels des étoiles filantes. Oh, c'est beau. Histoire à retrouver sur le compte Facebook des gendarmes des Côtes d'Armor. Allez, la suite de votre playlist revient dans un instant sur votre radio avec le groupe Earth, Wind and Fire. Bel été!
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0: personne est de bonne humeur à 16h55. Le groupe Earth, Wind & Fire sur votre radio ici, et c'est un plaisir, voilà, de vous accompagner, d'être avec vous en direct en ce dimanche 16 août. Et je voulais vous raconter une belle histoire de solidarité avant les infos de 17h. Je vous présente Thibaut et Mayeul, deux étudiants et amis de longue date, et ils se sont lancés un défi complètement fou en fait cet été: relier Marseille à Dax à pied pour faire la fête à la feria de Dax. Au total, ils ont parcouru plus de 650 km à travers le sud de la France avec leur sac sur le dos et leurs chaussures de marche au pied. Mais derrière ce défi sportif un peu fou, il y avait surtout une histoire personnelle. Le beau-père en fait de Mayeul est décédé brutalement d'un AVC en 2025. Alors les deux amis ont décidé de profiter de cette aventure pour sensibiliser aux AVC et récolter des fonds pour la Fédération France AVC. On les écoute.
1: Je le fais pour lui, je le fais pour aussi ma maman qui s'est retrouvée un peu seule du jour au lendemain. Je suis fier de le faire pour elle.
2: Je marche quand même pour mon copain.
1: Franchement, c'est hyper touchant. J'ai même pas énormément de mots à poser là-dessus. C'est vraiment hyper fort, hyper émouvant. Je savais que ce genre de périple, j'allais pas le proposer à n'importe qui.
0: Thibaut et Mayeul ont affronté, voilà, la chaleur, une tempête, mais ils y sont arrivés, 650 km entre Marseille et Dax, pour la bonne cause. Ils ont même créé une cagnotte en ligne pour laquelle chacun peut participer. Tous les dons iront pour France AVC.
1: Il n'y aura pas de petits dons, il n'y aura pas de gros dons. Tous les dons auront la même valeur. Et c'est soutenir le projet qui est le plus important.
0: Et pour info, la cagnotte est toujours dispo sur le site helloasso.com. Pour l'instant, ils ont récolté plus de 3000 euros de dons. L'histoire de Thibaut et Mayeul, voilà, vous pouvez la retrouver sur notre site ici.fr. Un reportage signé Ici Gascogne. La suite de votre dimanche, les infos de 17h dans un instant. Mais avant, on écoute un classique de la chanson française, William Scheller, Un homme heureux.

0: Et oui, un homme heureux de William Scheller sur votre radio, ici.
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0: Merci de passer votre après-midi ici. Il est 17h. 17h, les infos présentées par Morgane Guillaumard.
2: La situation reste stable dans les Landes. L'incendie démarré jeudi à Luglon est contenu et la situation est favorable. C'est ce que dit cet après-midi, le préfet du département. Ce dimanche, il fait quand même plus humide et moins chaud. Il n'y a pas de vent et c'est le bilan qui reste le même que ce matin. 1700 hectares et le travail des pompiers se concentre donc maintenant essentiellement sur le noyage des lisières sur une quarantaine de kilomètres. Les températures qui sont sur place moins élevées que ces derniers jours. Hugo Marceau. Et Hugo Marceau qu'on retrouvera à 18h pour faire un point actualisé sur cet incendie dans les Landes. Notamment parce que cet épisode de canicule touche donc à sa fin pour la majeure partie de la France. Il n'y aura plus que 6 départements du sud-est maintenus en vigilance orange canicule demain contre 28 aujourd'hui. Le Vaucluse est concerné notamment par cet épisode de forte chaleur qui provoque des coupures de courant à Avignon. 550 foyers sont toujours privés d'électricité. Ils étaient 5000 encore ce matin. Autre incendie toujours en cours, cette fois en Belgique. Un feu d'ampleur historique même qui a détruit 3000 hectares dans une forêt à l'est du pays. Les fumées atteignent même la Moselle où la procédure d'alerte à la pollution atmosphérique a été déclenchée. Réunion de crise après le piratage informatique qui a visé le fisc. Le Premier ministre Sébastien Lecornu convoque demain après-midi une cellule interministérielle et ce alors que les sénateurs socialistes réclament eux une commission d'enquête parlementaire à ce sujet. Près de 700 000 particuliers et professionnels ont été victimes fin juin d'un vol de données personnelles extraites sur le site des impôts. Une cyberattaque dont on a appris l'existence cette semaine. En foot ce soir, le trophée des champions, le PSG champion de France affronte Lens, vainqueur de la Coupe de France sur son terrain. Le match est à 20h45. Et puis Léon Marchand, lui, est qualifié pour la finale du 400 mètres nage libre en championnat d'Europe de natation. Cette finale, elle a lieu ce soir à 19h21, c'est précis. Et ça se passe à Saint-Denis, près de Paris.
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2: 28 départements sont toujours en vigilance orange canicule. Ils ne seront plus que 6 demain et ça concerne surtout l'est de la France. Ce soir, des averses orageuses sont attendues dans le centre et à l'est de la France. Le temps est calme et sec partout ailleurs. Cet après-midi, il fait 23 degrés à Brest, 24 à Cherbourg, 26 à Biarritz, 27 à Lille et La Rochelle, 29 degrés à Bordeaux, 30 à Paris, 31 degrés à Marseille, 33 degrés à Nantes, Strasbourg et Montpellier et la maximale, 36, c'est à Montélimar.
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0: Poitou sur votre radio ici.
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0: Et quel plaisir d'être avec vous, de vous accompagner en ce dimanche 16 août. Vous êtes peut-être sur la route des vacances, sur la route du retour, ou tout simplement à la maison, en train de profiter de la famille, des amis. Bref, vous êtes tous les bienvenus ici, la radio de votre été. Dans un instant, on partage avec vous, tiens, une astuce de grand-mère pour vous aider à vous débarrasser de la poussière sur vos écrans. Préparez vos filtres à café. Vous allez comprendre dans un instant avec Pierre Nus. Voilà, préparez vos filtres à café, je ne vous dis rien de plus. Mais avant, on écoute Jennifer qui est de retour avec une reprise de Dalida. Mourir sur scène, version électro, c'est maintenant.

0: électro, ça bouge. Jennifer avec Mourir sur scène. Jennifer qui est de retour avec un projet électro sur les chansons de Dalida. Elle sera en tournée l'année prochaine partout en France avec le DJ Tour. Elle va transformer les plus grandes salles de France en pistes de danse géantes. La suite de votre après-midi avec Pierre Nus, les astuces de ma mama, comment se débarrasser de la poussière tient sur nos écrans. Car dès qu'un rayon de soleil apparaît, on ne voit que ça sur l'écran de notre télé, n'est-ce pas Pierre?
1: Et lorsqu'un de ces rayons traverse le salon, vous réalisez qu'il y a quand même beaucoup de poussière chez vous, hein. Et sur nos écrans modernes, le PC portable, la grande télé du salon, c'est à se demander s'il n'y a pas un aimant à poussière là derrière. Parce que, à peine nettoyés, ils sont déjà recouverts d'un voile grisâtre qui gâche tout. Ah ouais, bah là c'est plus propre du tout, hein. Parfois j'ai l'impression de répartir la poussière sur l'écran avec mon chiffon. Alors, il existe des produits, mais c'est cher. Et le vieux chiffon va laisser des peluches partout, ça c'est clair. J'ai demandé à ma mama, qui s'y connaît en écran, et elle m'a répondu, il faut un simple filtre à café en papier. Quoi ? Alors, ce bon vieux filtre à café, c'est une petite merveille technologique qui s'ignore ? Parce que, contrairement à l'essuie-tout qui peut être abrasif, le filtre à café est conçu pour être à la fois résistant et d'une douceur extrême. Et surtout, il possède une vertu cachée. Il est naturellement antistatique. Et ça, ça nous intéresse pour nos écrans. C'est ça qui ramène la poussière vers eux. Comment faire? Vous éteignez votre appareil déjà pour bien voir les poussières, parce que quand c'est allumé, on ne voit strictement rien. On voit pas la poussière, je veux dire. Vous prenez un filtre neuf, bien sec, et vous le passez délicatement sur la surface en faisant de petits cercles. Ce filtre va capturer la poussière sans rayer votre écran et surtout, il va empêcher les particules de poussière de revenir se coller immédiatement. Ça, c'est le côté antistatique. C'est économique, c'est écologique et ça brille comme au premier jour. Testé et approuvé. Merci ma maman.
0: Et merci Pierre Nus, à réécouter en podcast sur le site de votre radio, ici.fr ou sur l'application. Dans un instant, retour de votre musique avec Elsa et Tin Sharp. Bon dimanche après-midi.
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3: Mon astuce d'épicurienne catalane pour faire le bon choix, c'est de repérer une terrasse bondée, de tendre l'oreille. Si ça parle catalan, que l'enseigne est ouverte à l'année et que vous captez un fumet d'aïoli et d'anchois, vous êtes au bon endroit. Bon, après un bon repas, une petite balade s'impose. Le centre de Collioure est petit et ses ruelles vous mèneront jusqu'au cimetière, à 5 minutes de là. C'est là que repose Antonio Machado, un grand poète espagnol, exilé et mort ici en 1939. Une figure à Collioure. Sa tombe est toujours fleurie, mais ce qui la rend vraiment unique, c'est sa boîte aux lettres. Chaque année, des centaines d'Espagnols et d'enfants d'exilés viennent y glisser des poèmes, des objets personnels ou des lettres pleines d'espoir.
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0: pas. En effet, restez ici, ne partez pas. On passe notre dimanche après-midi ensemble, info locale, musique, bonne humeur, on s'occupe de tout. 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La carte vient d'être mise à jour. Vous indiquez votre ville dans la barre de recherche, vous choisissez votre carburant et la carte vous montre où faire le plein au meilleur prix. Voilà, on prend soin de vous cet été, donc profitez-en. Pour ça, connectez-vous gratuitement sur ici.fr ou sur l'application de votre radio. La musique d'ici, justement, est de retour dans un instant. On écoute Ellie Medeiros, mais avant, on va écouter Damiano David. Belle fin de journée.
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0: Medeiros, avec toi mon toit, 17h30 sur votre radio ici.
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2: Ce que vous entendez là, ce sont les ruches du jardin qui produisent le miel du palais. La récolte est encore confidentielle, mais on trouve quelques pots à la boutique de l'office de tourisme d'Avignon. Je vous propose de redescendre vers le palais des papes. On passe l'entrée, on s'acquitte de nos billets et on se dirige vers la chambre à coucher du pape. Une chambre à coucher comme un jardin. Partout, sur les tentures et les sculptures, des feuilles de vigne, des feuilles de chêne, des arabesques végétales dorées sur fond bleu pour représenter le ciel, des écureuils, des chouettes, des oiseaux. Du sol au plafond, la nature est omniprésente. Témoignage du travail des plus grandes écoles de peinture française et italienne du Moyen-Âge.
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0: Belle fin d'après-midi sur votre radio ici. Dans un instant, on retrouve Perrine Clément. Tout l'été, Perrine nous ouvre sa valise et nous présente un objet culte de nos vacances. Aujourd'hui, c'est la petite histoire du matelas pneumatique. On écoute Perrine après le rappeur marseillais Soprano avec la chanson DJ. Et DJ, ça commence comme ça.

0: DJ, la chanson de Soprano sur votre radio ici.
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0: Et il est l'heure d'ouvrir la valise de Perrine Clément à 17h35 tout l'été. Et alors, il y a plein de choses dans sa valise. Tout l'été, elle nous présente des objets qu'on utilise tous pendant les vacances. Aujourd'hui, le célèbre matelas pneumatique qu'on galère tous à gonfler quand on arrive au camping.
1: Dans ma valise, il y a...
2: Papa, papa, ton tour, il se sent pas bien.
3: Ah, mais quelle idée aussi de gonfler ça à la bouche!
1: Un matelas pneumatique.
2: On lui dit à tonton que le matelas il est percé?
4: La semaine prochaine, vos cousins viennent passer quelques jours chez vous, mais vous n'avez pas assez de lit pour tout le monde. Le matelas gonflable, également appelé matelas pneumatique, permet d'ajouter facilement des couchages dans le salon, la cuisine ou encore dans la baignoire. Quand on part camper, il y a des indispensables. La tente, le sac de couchage et bien sûr le matelas gonflable. En plus de nous apporter un peu de confort, il nous évite le contact direct avec le sol, qui peut devenir froid et humide au cours de la nuit.
5: Le matelas pneumatique est gonflé de quoi ?
6: D'air.
5: D'air, on le gonfle comme à la bouche.
6: Non, remarquez, vous pouvez très bien gonfler votre matelas pneumatique à la bouche.
7: Mais respire encore,
6: Mais c'est au point de vue utilisation, c'est préférable de prendre un gonfleur. Vous évitez d'envoyer de l'air humide à l'intérieur du matelas.
5: Oui.
6: Et vous savez très bien que l'humidité, n'est-ce pas, est contraire pour la bonne protection du caoutchouc.
5: Bien sûr.
6: Tandis qu'avec un petit gonfleur, c'est d'ailleurs beaucoup plus facile, on ne s'époumonne pas. Et le gonflage se fait très facilement, n'est-ce pas, puisqu'un gamin même de 5-6 ans peut très bien gonfler un matelas pneumatique.
4: Et vous, avez-vous un matelas gonflable ?
8: On ne sait pas où va finir la soirée, donc ça c'est dans le sac à dos directement. Sans matelas gonflable, il n'y a pas d'été.
9: Oui, j'en prends toujours un. Avec mes amis, on prend des appartements plus petits, faute budgétaire. Et on a des matelas gonflables parce que bah, du coup, on tire au sort en arrivant. Et celui qui perd, bah, il dormira par terre pour la semaine. Il faut le gonfler normalement avec un gonfleur avec le pied. Sauf que je l'ai perdu, du coup, on le gonfle à l'aide de nos poumons. On n'en peut plus. Il y a déjà eu 2 malaises.
6: Peut-être 3.
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0: Si, Perrine Clément, tous ces objets qui sentent bon les vacances à retrouver en podcast, notamment la petite histoire du tire-bouchon, du cerf-volant, ou encore la petite histoire de la glacière. Rendez-vous sur ici.fr. La musique de votre été, là, on écoute M. Pokora dans un instant, mais avant un classique des années 90 avec les Four and Blondes.

0: Pokora avec la chanson Quand même. Il est en tournée partout en France. Il sera sur scène le 11 septembre à Lyon, le 12 à Marseille et le 19 septembre à Bordeaux. Dans quelques minutes, on retrouve Stéphane Bern avec un voyage dans le temps. Retour sur l'histoire miracle du chien Rintintin, le chien le plus célèbre du cinéma américain qui était Lorrain. Oui, explication dans quelques minutes.
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2: Jusqu'au 28 août, direction Amiens pour bouger et faire le plein de fraîcheur avec l'événement Sportez-vous bien au parc du Grand Marais. Organisé du lundi au vendredi par Amiens Métropole, ce grand rendez-vous gratuit est entièrement dédié aux loisirs, aux jeunes publics et aux familles. 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L'après-midi, place au sport tout public dès 8 ans avec du roller et des espaces beach en accès libre, sans oublier une zone ludique spécialement pensée pour les plus petits. Pour vous inscrire ou en profiter en accès libre selon les activités, rendez-vous directement sur place au chalet d'accueil. Profitez-en tout l'été jusqu'au 28 août au parc du Grand Marais à Amiens.
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0: 17h45, bon dimanche et merci d'être ici. Il est l'heure de voyager dans le temps avec Stéphane Bern. Cet après-midi, on voyage au temps des premières stars hollywoodiennes canines.
3: Son histoire tient du miracle. Rintintin, le chien le plus célèbre du cinéma américain, était Lorrain, né dans les tranchées de Meurthe-et-Moselle. Septembre 1918, à Fliray, village rasé par les bombes, le caporal américain Lee Duncan fouille un chenil détruit de l'armée allemande. Sous les gravats, il découvre une chienne berger allemand et cinq chiots, miraculeusement vivants. Les soldats se les partagent comme des trésors de guerre qui font... Lee Duncan, lui, en garde deux, qu'il baptise Nénette et Rintintin.
4: Nénette était une bonne fille, Rintintin un bon garçon.
3: Du nom des poupées porte-bonheur, que les enfants lorrains offrent aux poilus pour les protéger. Rapatriée aux États-Unis, Nénette meurt pendant la traversée. Mais Rintintin a le pied marin, ou plutôt la patte marine, et il est bien décidé à vivre. D'ailleurs, il est

0: particulièrement malin pour un toutou. Il comprend tout, saute des murs gigantesques.
1: Silence sur le plateau.
0: Et joue mieux la comédie que bien des acteurs.
1: Moteur.
0: Bref, un chien qui a du chien.
1: Action.
0: Le jeune producteur Daryl Zanuck le repère et lui confie un rôle payé en croquettes dans Where the North Begins en 1923. Succès total, sa carrière est lancée. Rin Tin Tin tourne 30 films et sauve par là même la Warner de la faillite. Pas mal pour un orphelin des tranchées. Mort en 1932, enterré au cimetière des chiens d'Asnières, il renaît dans les années 50 avec la série Les Aventures de Rin Tin Tin qui fait rêver les enfants du monde entier. Aujourd'hui, il a son étoile sur Hollywood Boulevard parmi les grands. Comme quoi, avec un bon flair, on peut passer de la Lorraine au Walk of Fame. Chapeau la star sur pattes.
2: Et chapeau Stéphane Bern. Tous ces voyages dans le temps à podcaster sur ici.fr ou sur l'application de votre radio ici, ICI, appli gratuite. Tout de suite la musique d'ici justement avec le groupe suédois Ace of Base. Retour dans les années 90. Belle fin d'après-midi, il est 17h48.

0: Ace of Base, la playlist de votre été de retour dans un instant avec France Gall, Bernard Lavillier. Donc restez ici, bon dimanche.
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0: Star avec France Gall sur votre radio ici.
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0: Merci d'écouter votre radio ici, il est 18h. 18h, les infos avec Morgane Guillaumard.
2: L'incendie dans les Landes est contenu mais pas encore fixé selon le préfet. La surface parcourue par le feu qui s'est déclaré jeudi à Luglon n'a presque pas évolué depuis hier. On est toujours à 1700 hectares. La météo est plus clémente, il fait plus humide, moins chaud et il n'y a plus de vent. Il est cependant encore trop tôt pour permettre aux 650 personnes évacuées de rentrer chez elles. Enfin, les températures redescendent et il n'y aura plus que 6 départements du sud-est maintenus en vigilance orange canicule demain contre 28 aujourd'hui. Parmi eux, le Vaucluse. L'épisode de forte chaleur a provoqué hier soir des coupures de courant à Avignon. 450 foyers sont toujours privés d'électricité. Ils étaient 5000 encore ce matin. La Confédération paysanne n'est pas totalement satisfaite des promesses de Sébastien Lecornu. Réaction du syndicat agricole au lendemain de la publication dans la presse régionale de cette lettre écrite par le Premier ministre. Il promet des mesures de soutien et d'investissement dans le projet de budget 2027. Stéphane Gallet a craint de voir les grandes exploitations et au détriment des plus petites.
3: Moi, la grande crainte que je vois dans les annonces qui sont faites par Sébastien Lecornu, c'est qu'il accentue en fait un fossé qui est en train de se creuser entre les plus fragilisés et les plus privilégiés au sein du monde agricole. Notamment quand il annonce des mesures de suramortissement ou d'aide à l'investissement. Mais il faut prioriser ces investissements et à qui ça va s'adresser. Moi, j'ai peur que, en fait, il accompagne une tendance déjà assez lourde, c'est d'aller vers, et c'est la tendance de la loi d'urgence agricole, d'une concentration des fermes et un agrandissement des fermes. Avec cette crise climatique, avec la sécheresse, on voit disparaître les plus fragilisés. Et je trouve que, oui, il y a des mesures qui sont proposées, mais je pense qu'elles sont pas assez structurelles et pas assez fortes pour éviter une disparition des fermes dans les territoires.
2: Et le Premier ministre Sébastien Lecornu qui convoque par ailleurs demain après-midi une cellule de crise suite au piratage informatique du système d'information du fisc. 700 000 particuliers et professionnels ont été victimes d'un vol de données. Les sénateurs socialistes demandent par ailleurs la création d'une commission d'enquête parlementaire. Dans moins d'une heure et demie, Léon Marchand ira chercher une nouvelle médaille au championnat d'Europe de natation. Il participe à la finale du 400 mètres nage libre après s'être qualifié ce matin. Et puis en foot, il y a le trophée des champions ce soir entre Lens et le PSG. Le vainqueur de la dernière Coupe de France face aux champions de Ligue 1. Le coup d'envoi, c'est à 20h45.
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2: 6 départements seront toujours en vigilance orange canicule demain. Pour ce soir, des averses orageuses sont attendues dans le centre et à l'est de la France. Le temps est plutôt calme et plutôt sec partout ailleurs. Pour les températures, il fait en ce moment 23 degrés à Brest, 24 à Cherbourg, 26 à Biarritz, 27 degrés à Lille et La Rochelle, 29 degrés à Bordeaux, 30 degrés à Paris, 31 à Marseille, 33 à Nantes, Strasbourg et Montpellier et la maximale 36 à Montélimar.
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0: J'adore le saxo, le grand sommeil avec Étienne Dao sur votre radio ici.
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0: Eh bien, bon début de soirée, c'est un plaisir de vous accompagner en direct en ce dimanche 16 août. J'espère que tout va bien pour vous au programme de cette prochaine demi-heure. Le monde merveilleux du vivant avec Benoît Prospero. On va apprendre trois choses sur le rosé des prés. Ce champignon contient encore plus de potassium qu'un fruit que vous connaissez bien. Benoît nous dira tout dans un instant sur ce champignon. Restez là, il est 18h07. Et pour la musique, eh bien, on écoute maintenant Florent Pagny. Le braquage des sentiments, belle fin de journée.

0: braquage des sentiments avec la voix de Florent Pagny à 18h10. Il est l'heure de retrouver Benoît Prospero pour le monde merveilleux du vivant. Aujourd'hui, trois choses à savoir sur un champignon qui pousse partout en France, dans les prairies pâturées et dans les jardins. Bonsoir Benoît.
1: On le reconnaît à son chapeau lisse, parfois méchuleux, oui on dit méchuleux, de couleur blanc à rosé et à son odeur de champignons de Paris, le rosé des prés. Bonjour à toutes et tous. Et donc au programme, champignons de Paris, bananes et raréfaction. Première chose à savoir, le rosé des prés, Agaricus campestris, fait partie du groupe des agarics dans lequel on retrouve aussi le célèbre champignon de Paris. Mais attention, ce n'est pas un champignon de Paris. Et juste pour info, il vaut mieux faire cuire ces champignons car ils contiennent des dérivés de phénylhydrazine, substance probablement cancérigène chez l'humain dont la quantité se réduit à la cuisson. Et il est aussi conseillé de ne pas en abuser, c'est-à-dire pas plus de 2 kilos par an.
0: C'est noté, merci pour les petits conseils Benoît. Mais c'est quoi cette histoire de banane ?
1: Deuxième chose à savoir, par les antennes de la fourmi, le rosé des prés contient plus de potassium à quantité équivalente que la banane plantain ou encore le chocolat. Et on peut aussi rajouter que le potassium agit sur la contraction musculaire, la transmission nerveuse et le cœur. Et la banane est considérée comme l'un des aliments les plus riches en ce minéral. Soyons réalistes, le rosé des prés ne se consomme qu'en petite quantité, contrairement à la banane plantain, par exemple, qui comblera plus rapidement vos besoins nutritionnels.
0: Et vous disiez que le rosé des prés se raréfie ?
1: Oui. Et c'est la troisième chose à savoir, le rosé des prés est un champignon qui se raréfie dans certaines régions françaises, comme la Franche-Comté par exemple. Et pourquoi donc ? À cause de l'utilisation de pesticides et de fertilisants chimiques dans les prairies pâturées ou encore la prise d'antibiotiques des animaux, qui sont donc sûrement en cause dans la régression de ce champignon dont la germination est favorisée par les déjections. Et voilà, le monde vivant est merveilleux, préservons-le. 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Un immense merci à Christophe de Audi. lechemindelanature.com.
0: Et on note que l'on récolte le rosé des prés de la fin de l'été à la fin de l'automne, champignon qui se déguste cuit avec une bonne omelette. Pourquoi pas ? Merci beaucoup Benoît Prospero. La suite de votre dimanche en musique dans quelques minutes, on écoute Larousseau et Gilles Kaplan.
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0: Tu m'oublieras avec la voix de Larousseau. Eh bien, on ne l'a pas oublié. Elle sera en concert à Thuir, en région Occitanie, le samedi 5 septembre prochain, pour une soirée années 90, forcément. La suite de votre dimanche avec la musique d'ici, Amel Bent et Stevie Wonder. Bon début de soirée.
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0: Stevie Wonder à 18h30, j'espère que tout va bien de votre côté. Votre playlist de l'été revient dans un instant avec le duo Grand Corps Malade Stipto avec Prochain Rêve. Restez ici.
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0: Encore Malade, Stilto, le prochain rêve sur votre radio ici.
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0: Et moi, mon prochain rêve, c'était d'écouter Ces Tendances avec Muriel Jourdan. Eh bien, bonne nouvelle, elle est là à 18h35. Muriel décrypte chaque jour les phénomènes de notre société. Aujourd'hui, gros plan sur les plantes qui deviennent nos nouveaux compagnons.
2: Oui, 33% des Français parlent à leurs plantes, un geste tendre qui cache une vraie tendance de fond. La plante verte, elle n'est plus là pour la déco, elle nous accompagne, on l'arrose, on la bichonne. Elle est presque devenue un animal de compagnie qu'on adore avoir près de soi, à qui on aime parler et dont on prend soin. Sur les réseaux sociaux, les témoignages d'affection pour nos plantes sont très nombreux. Écoutez.
3: Oui, je lui parle. J'essaie de lui donner de l'amour, j'essaie de lui donner de la force. C'est important de parler à ses plantes.
4: En fonction de la luminosité, en fonction de la température, etc., elle va pas consommer l'eau de la même façon. Et quand je dis de la même façon, elle va pas la consommer à la même vitesse. Donc il faut s'adapter à la plante.
5: J'adore les plantes. J'en ai 35 à la maison.
2: Cette tendance s'appelle le plant parenting, sur le même mode que le pet parenting. Alors c'est-à-dire, oui, excusez-moi pour mon anglais, hein. C'est-à-dire considérer l'animal comme un membre de la famille à part entière. Dans le cas des plantes, la tendance est à l'arrosage méticuleux, aux feuilles époussetées avec soin, aux petits mots qu'on lui susurre. Ce rapport au végétal devient presque familial et il est porté aussi bien par des jeunes urbains qui vivent en ville que des personnes plus âgées, que des retraités, enfin tout le monde.
0: Et pourquoi on s'occupe de plus en plus de nos plantes? Ça nous procure du bien-être, Muriel?
2: Du bien-être, oui, mais surtout ça nous fait du bien au moral. 74% des Français l'affirment dans une étude Opinionway pour la Fondation hollandaise des plantes et des fleurs. Thomas, maître fleuriste et maître en métier d'art à Nice, ne vous dira pas le contraire. Pour lui, le vert, c'est essentiel.
6: Alain Baraton, du Jardin de Versailles, dit quelque chose de magnifique. Il dit, il faut au moins 10 minutes poser les yeux sur du vert tous les jours. Ça fait partie d'une thérapie, du moral, de la joie, de la vie. Vous avez besoin d'eau pour vivre. La plante a besoin d'eau pour vivre. Elle dégage de l'oxygène, elle dégage quand même une certaine vie. C'est de la vie, c'est quelque chose de... Et puis c'est exigeant.
2: On ressentirait donc un besoin de s'occuper de quelque chose de vivant. Les plantes comme refuge émotionnel dans une époque où la solitude...

0: inquiétude touche toutes les générations où les jeunes deviennent éco-anxieux. Des plantes pour mieux nous ancrer dans le sol, dans la terre. Un peu comme un chêne. Voilà, on devient un chêne grâce aux plantes. Bon, évidemment, bichonner une plante hein, et lui éviter de mourir trop vite, c'est du boulot, comme le rappelle Thomas, le fleuriste, qui possède aussi un café. Mais ça vaut la peine, nous dit-il.
1: Ça demande de l'entretien, mais c'est merveilleux. Elle nous le rend. Le temps qu'on passe sur une plante, bien sûr, après, elle nous le rend. Mais oh, 10 fois, un être humain est pareil. Si on s'est donné de l'amour à quelqu'un, bien évidemment, il nous le rend d'une manière... Un sourire, un regard, ça suffit quelquefois.
0: Bref, choyer ses plantes, c'est tendance et ça booste le moral et le bien-être. Donc, ok pour du vert, pour voir le vert à moitié plein.
2: Oh, joli jeu de mots, merci Muriel Jourdan. 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Votre musique est là, tout de suite on écoute Ricky Martin. Et maintenant, on démarre avec Véronique Sanson, avec la chanson Amoureuse.

0: Yep, on était en 1995 avec Marlia de Ricky Martin sur votre radio ici. Dans un instant, on retrouve Johan Rock pour ses coulisses télé. Retour aujourd'hui dans les années 2000. On voyage dans le temps aujourd'hui, hein, avec une série qui nous fait pénétrer dans le quotidien d'une famille très particulière. 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
0: Qu'est-ce qu'on regarde à la télé ? Eh bien, Johan Rock nous emmène dans les coulisses d'une série des années 2000.

0: Les Sopranos, une famille très particulière, Johan.
1: Les Sopranos racontent l'histoire de Tony, chef d'une famille mafieuse tiraillée entre son autorité de parrain et ses angoisses existentielles. Des angoisses qu'il tente d'apaiser en allant voir une psy en cachette. Autour de lui, sa femme, son fils et son adolescente deux filles qui voient bien que son papa est légèrement différent de celui de ses copines.
2: Tu es dans la mafia ?
3: Si je suis dans quoi ? Qu'est-ce que c'est que ces bêtises? Qui t'a raconté ça?
2: Arrête, je vis à la maison depuis que je suis gamine. J'ai vu des flics débarquer avec des mandats et je t'ai vu sortir à 3h du matin.
3: Et alors, t'as jamais vu le docteur Cusamano après un appel partir à ces heures-là aussi?
2: Est-ce que les enfants de ce médecin ont déjà trouvé 50 000 dollars ou un 45 automatique en cherchant leurs œufs de Pâques dans le jardin?
3: Parce qu'on est dans l'enlèvement d'ordures, tout le monde pense aussitôt qu'on a des rapports avec la pègre. Ce ne sont que des clichés stupides, de la diffamation.
1: Cette série doit son succès pour partie à James Gandolfini, l'acteur qui joue Tony dans la série. Pourtant, le rôle avait bien failli lui échapper. Au départ, le réalisateur avait jeté son dévolu sur le guitariste de Bruce Springsteen, qui ressemblait beaucoup à Al Pacino, lui-même habitué au rôle de mafieux. Seulement voilà, jouer de la guitare, c'est pas jouer la comédie. Et pour ce qui est du jeu d'acteur, James Gandolfini savait y faire. Par exemple, pour jouer les scènes de colère, une demi-heure avant de tourner, il glissait un tout petit caillou dans sa chaussure, ce qui avait le don de l'énerver pour de vrai. Actor Studio.
4: Tony, j'ai jamais dit ça à personne ici-bas, mais...
5: Ouais ?
4: Un soir, au Badabing, j'étais seul et j'ai vu la Vierge Marie.
5: Mais pourquoi tu m'as rien dit ?
4: On aurait transformé le Bing en monastère. On aurait vendu de l'eau bénite en pression et on serait devenu milliardaire.
5: Je fais la démarche d'avouer l'inavouable et tu te fous de ma gueule.
4: Je prétends pas qu'il n'y ait rien là-haut, Pouilly. Mais profite de la vie avant d'y aller, bordel !
1: Les Sopranos ont participé à hisser le genre de la série télé au niveau de celui du cinéma. Par son image, la complexité de ses scénarios et le jeu des acteurs, les Sopranos ont révolutionné la manière de raconter les histoires à la télévision. L'un des faits les plus fascinants concernant son accueil contient dans cette anecdote rapportée par le producteur. Il raconte que le lendemain de la diffusion à la télé, les agents du FBI débriefaient entre eux l'épisode de la veille avant de procéder aux écoutes téléphoniques de vrais mafieux qui, croyez-le ou pas, tenaient à peu près la même conversation sur la série. Le milieu, plus vrai que nature. Les Sopranos, l'intégrale des 6 saisons à voir sur la plateforme de Canal+.
0: Et c'est bon à savoir. Merci Johan Rock pour ses coulisses télé. On reste dans l'ambiance télé, tiens, car on écoute maintenant le groupe de rock Weezer. Ce groupe vous dit peut-être rien, mais dans l'une de leurs chansons, l'une de leurs chansons a été utilisée en 2009 pour un spot télé pour la Banque de France. Et ça commençait comme ça, souvenez-vous. Bon début de soirée.

0: C'était les Weezer, célèbre chanson que je vous le disais, qui a servi pour les pubs de la Banque Postale. 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
0: Et on passe ce début de soirée ensemble, soyez les bienvenus si vous nous rejoignez ici, la radio proche de vous. Et avec ces fortes chaleurs depuis le début de l'été, votre radio voilà, a tenu à rendre hommage à des personnes auxquelles on ne pense pas forcément assez. Les Reapers, vous savez, ceux qui ramassent nos poubelles. Pendant que nous, on cherche la climatisation, l'ombre, une piscine ou simplement un peu d'air frais. Eux continuent leur tournée, hein, parfois avec des températures qui dépassent largement les 30 degrés. À Montbéliard, des Reapers racontaient récemment leurs conditions de travail pendant la canicule à nos journalistes d'ici Belfort-Montbéliard. On les écoute.
6: Il y a des jours, juste le fait de monter derrière, on transpire. Hein.
7: Sur la petite marche?
6: Ah oui, oui, oui, quand le matin il fait 26 à 5 heures.
7: Ouais. Sur le second marchepied, le collègue Kevin, originaire de La Réunion, il a appris le métier de Reaper là-bas.
8: C'est pas les mêmes chaleurs, non. Ah non, là, ici, quand ça tape pour deux bon. C'est irrespirable.
0: Et ça tape fort, hein, depuis quelques jours. Le métier de Reaper est déjà particulièrement physique en temps normal. Hein. Ils montent et descendent du camion, portent des charges, marchent pendant des heures. Alors forcément, avec la chaleur, chaque tournée devient encore plus difficile. Donc aujourd'hui, un grand coup de chapeau à tous les Reapers de France. Et vous pouvez retrouver ce reportage complet sur notre site ici.fr ou sur l'application. Une vidéo a d'ailleurs été postée par les équipes d'ici Belfort-Montbéliard. 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La suite de votre soirée, les infos de 19h bien sûr. Et après votre journal, vous retrouverez Laurent Petit-Guillaume pour une playlist spéciale années 80. Mais avant, on écoute Alain Souchon avec Ultra Moderne Solitude.

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1: Merci d'écouter votre radio ici, il est 19h. 19h, les infos présentées par Morgane Guillaumard.
2: Encore de très belles chances de médailles pour les Français ce soir au championnat d'Europe de natation à Saint-Denis, près de Paris. 4 finales à scruter. Et la première, évidemment, le 400 mètres nage libre. Léon Marchand va essayer de décrocher une deuxième médaille après celle d'hier en or sur le 200 mètres papillon, Jérôme Ball.
3: Et c'est un vrai défi pour Léon Marchand, sans doute le plus grand pour lui dans ces championnats d'Europe ici à Saint-Denis, avec cette finale du 400 mètres nage libre. Sa première finale sur cette distance dans une grande compétition internationale. Alors c'est vrai que ce matin, il a pris le quatrième chrono des séries, mais il faudra nager encore plus vite s'il veut monter sur le podium, ce qui serait quand même un véritable exploit pour le quadruple champion olympique sur une distance qu'il est en train d'apprendre, en plein apprentissage d'une distance qu'il a très peu nagé au niveau international. Une finale aussi en individuel sur le 100 mètres d'eau masculin avec deux Français, Mewen Tomac et Johan Ndoye-Brouard. Ça sera quand même compliqué sans doute pour ce duo d'aller chercher une place sur le podium. Et puis les deux relais du 4x100 mètres 4 nages chez les femmes à 20h02 et chez les hommes à 20h11 pour aller conclure, on l'espère, en beauté une semaine de natation ici à Saint-Denis, où la France, pour l'instant, est au quatrième rang des nations au classement des médailles.
2: Mais donc d'abord, Léon Marchand sur la finale du 400 mètres nage libre dans moins de 20 minutes maintenant. Elle est la pépite montante de la gymnastique artistique. Elena Kola, 16 ans, décroche une quatrième médaille au championnat d'Europe en Croatie. Le bronze en équipe, une très belle première saison chez les seniors pour cette jeune gymnaste d'Indre-et-Loire. L'incendie dans les Landes est contenu mais pas encore fixé. Il n'y a pas d'évolution depuis ce matin. Toujours 1700 hectares parcourus par les flammes. Les pompiers se concentrent désormais sur le noyage des lisières, aidés comme sur presque tous les incendies par les agriculteurs. Ils font parfois beaucoup de routes avec leurs cuves remplies. C'est le cas de Fabrice, éleveur dans les Pyrénées-Atlantiques.
4: La première fois, c'était avec la trouille, c'était presque un marche arrière. Maintenant, presque on s'en fiche de prendre la route, de filer. Il faut parce que voilà, le climat aussi n'est pas bon. J'espère que ça ne viendra pas quand même tous les ans, mais ça devient de plus en plus compliqué avec ce réchauffement climatique. Mais on est là, si jamais, les agriculteurs. Ces gens-là qui vous applaudissent en bord de route avec des drapeaux, avec des merci, des signes, c'est symbolique pour nous. Puis si ça arrivait chez nous, je pense qu'on...

0: On serait pareil, on ferait tout pour que les gens viennent nous aider, pour les accueillir et pour c'est humain, c'est magnifique. Parce que nous, voilà, au final, on laisse nos exploitations un peu de côté. Bon, moi c'est ma femme qui est sur l'exploitation. Enfin, on est les deux là, celle qui s'en occupe parce que je suis ici. On laisse nos gamins à la maison et tout ça, mais c'est pour la bonne cause.
1: L'aide des agriculteurs aux pompiers encore nécessaire dans les Landes. Les 650 personnes évacuées ne peuvent pas encore rentrer chez elles. Autre incendie toujours en cours, cette fois en Belgique. Un feu d'ampleur qui a détruit 3000 hectares dans une forêt. Le nuage de fumée atteint même la Moselle en France, où la procédure d'alerte à la pollution atmosphérique a été déclenchée. Sébastien Lecornu se rend, lui, demain en Gironde après le méga-feu qui a ravagé le département le mois dernier. Le Premier ministre convoque ensuite dans l'après-midi une cellule de crise après le piratage informatique du site des impôts. Le fisc l'a confirmé avant-hier. Près de 700 000 particuliers et professionnels ont été victimes fin juin d'un vol de données personnelles. Les sénateurs socialistes réclament, eux, une commission d'enquête parlementaire sur ce sujet. On va enfin un peu mieux dormir et respirer. L'épisode de canicule se termine demain sur une grande partie de la France. Seuls 6 départements du sud-est sont maintenus en vigilance orange, contre 28 aujourd'hui. Partout ailleurs, les températures redescendent. Ces vacanciers et habitués du marché de Saint-Laurent-de-la-Salanque dans les Pyrénées-Orientales n'attendent que ça, Augustin Ourlier.
2: Perdre 5 degrés, clairement, les touristes et les habitants qui se baladent entre les étals n'attendent que ça.
3: Ça fera du bien pour que ça baisse, hein, parce qu'alors, franchement, on a eu trop chaud cette année.
4: Eh ben, c'est très bien, ça va éviter de mettre ventilateur et clim pour dormir, donc c'est parfait.
5: J'espère qu'on va mieux dormir. La nuit d'avant, il a fallu que je prenne un gant et que je me mouille constamment la tête.
2: Avec des températures en journée à 30 degrés au lieu de 35, Véronique espère pouvoir faire plus d'activités pendant sa deuxième semaine de vacances.
4: On profite plus de la région quand les températures sont un tout petit peu plus clémentes. On est chez soi et on sort pour aller à la plage. L'eau est à 28 degrés, ça refroidit à peine. Voilà, donc c'est un peu dommage parce qu'il y a plein de jolies choses à voir.
2: Devant sa friteuse pleine de beignets d'oignons, Myriam sue à grosses gouttes.
6: Je sais pas, il doit faire 55 ou 60 degrés devant le truc là.
2: Habituée des marchés, elle voit bien comment quelques degrés en moins améliorent ses conditions de travail, mais surtout ses ventes.
6: Ah oui, c'est plus agréable et puis les gens ont plus de facilité à goûter, à discuter. Parce que là, ils sont un peu pressés par la chaleur, ils sont vite pressés d'aller à la mer et c'est normal quand on est en vacances, mais c'est compliqué.
2: Seul problème, selon Météo France, la fraîcheur vient avec de gros orages sur presque tout notre département entre mercredi et vendredi.
1: Et si la température redescend sur une grande partie de la France, la chaleur sévit encore dans le Vaucluse. 450 foyers sont toujours privés d'électricité à Avignon ce soir. Ils étaient 5000 ce matin. Et puis le gros match de foot ce soir, le trophée des champions, c'est à 20h45. Lens reçoit le PSG, le vainqueur de la dernière Coupe de France face aux champions de la Ligue 1. J'en profite juste pour vous donner cette information qui vient de tomber. Une cinquantaine d'habitants évacués de Garin dans les Landes vont pouvoir regagner leur domicile dès ce soir.
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8: Même si quelques nuages de la matinée vont persister en début d'après-midi, le soleil devrait faire son grand retour en Picardie. Côté température cet après-midi, 25 degrés sur le littoral, 27 degrés d'Abbeville à Doulan, 28 degrés à Amiens, Albert ou Montdidier et 29 degrés de Péronne jusqu'à Beauvais.
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10: Bonsoir à tous, j'espère que vous avez passé un bon week-end. On va le conclure ici en chanson et comme d'habitude, on reste bloqué sur les années 80. Jusqu'à présent, 100% des gens qui ont pris l'habitude de ce rendez-vous sont contents. Et ce soir, ça commence comme ça.

0: C'est Equip Wild avec le Kip des Angelhorn.
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0: Et pour la suite, on accueille un chef-d'œuvre princier, Purple Rain. Été 1988, vous étiez peut-être parmi les chanceux qui, à Paris-Bercy, comme on disait à l'époque, ont eu la chance, le privilège d'assister au Love Sexy Tour de Prince. À Paris, c'était du 8 au 12 juillet, avec un concert la nuit dans la célèbre discothèque parisienne Les Bains-Douches à 4h du matin. 87 concerts dans 13 pays pour entendre, entre autres, Purple Rain.
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0: Canada, c'était Erika Mitsouko. Le plus célèbre duo de rock à la française qui en 1986 ajoute un tube à leur parcours grâce à ces histoires d'art. Encore un exemple de chanson que vous pouvez retrouver quand vous voulez grâce à la web radio 100% années 80. Hein. 24 heures sur 24 sur ici.fr ou sur l'application ici. Et s'il y en a un autre qui a accumulé les succès durant cette décennie, c'est bien Jean-Jacques Goldman. Dans un instant, c'est ta chance.
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1: 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Bon, quand on traduit ce titre de la grande Diana Ross, on est en droit de se demander ce qu'elle entend par là. Est-ce que c'est un cours de gymnastique, un numéro de cirque ou quelque chose de plus intime? Bon, je vous laisse choisir. Hein. J'ai une petite idée qui nécessite beaucoup de souplesse et un partenaire en forme. Bref, revenons à des choses plus simples, sans engagement physique. Un beau souvenir, une belle chanson. Claude Barzotti tout de suite. Je ne t'écrirai plus.

0: C'était Mylène Farmer, bien sûr, avec Sans Contrefaçon. Quand elle était enfant, parfois on la prenait pour un garçon. Bon, aujourd'hui beaucoup moins. Mais c'est ce souvenir qui lui a inspiré ce texte devenu un tube sur la musique de Laurent Boutonnat en 1987. Dans un instant, dès 20h, rendez-vous avec la playlist des invités d'Émilie Mazoyer. Mais avant cela, restons encore un petit peu dans les années 80. La fièvre dans le sang. C'est Alain Chamfort qui arrive dans un instant. Et je vous souhaite une belle soirée à tous.
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1: Salut à toutes, salut à tous et bienvenue dans Décibel. On profite de l'été pour écouter ensemble les meilleurs moments de l'émission. Voici une des femmes les plus drôles de France, l'excellente Michèle Bernier et ses choix musicaux que vous allez adorer. Elle est là, My Michèle, c'est parti.
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1: Avec ce soir, Michèle Bernier. Bonsoir Michèle, comment ça va ?
3: Bonsoir, mais ça va très très bien. En plus avec Michèle Mabel, alors évidemment.
1: Là. Ah bah oui, on voilà. Sait accueillir. Hein. Ah,
3: quel accueil merveilleux.
1: Michèle Bernier, je suis tellement heureuse de commencer cette saison avec vous. Pour celles et ceux qui n'auraient pas révisé pendant les vacances, c'est pas grave. Comédienne, humoriste, on l'a entendu à la radio, applaudi au théâtre, vu au cinéma ou encore à la télé. La saison 10 de la stagiaire, portée donc par Michèle Bernier. Ça vient de recommencer sur France 3 et on va en parler évidemment. On va en parler, mais on va aussi parler de musique, Michèle Bernier, puisque vous avez fait vos devoirs. Contrairement au cancre du fond de la classe. Et pendant l'été, bah, vous m'avez envoyé une liste de chansons, votre playlist. Et c'est ça qu'on va écouter ce soir, ensemble, pendant une heure. Alors, j'ai remarqué un truc, en voyant la sélection de chansons que vous m'avez envoyée, c'est qu'il y a beaucoup, beaucoup de chansons pour les autres. Pour des gens avec qui vous avez travaillé, pour des gens que vous aimez, etc. Et ce qui me fait dire que vous êtes dans le don, ça c'est plutôt beau, hein,
3: oui, bah...
1: musicalement et pas que, j'ai l'impression. Mais il y en a une qui est rien que pour vous. Celle-là, j'ai l'impression que c'est un peu votre préférée, en tout cas dans la description que vous m'avez envoyée, j'ai l'impression qu'elle vous tient beaucoup à cœur. C'est Tu verras de Nougaro.
3: Oui.
1: Alors j'aimerais bien qu'on commence avec ça déjà pour vous accueillir dans une chanson qui vous plaît. Mais celle-là, elle est que pour vous.
3: Oui, elle est pour moi, elle est pour dire, tout recommencera, tu verras. J'aime les chansons qui sont à la fois un peu douces comme ça, qui pourraient être des chansons tristes, mais qui en fait apportent de l'espoir. Et pour moi, cette chanson, elle fait ça, quoi. Elle fait cet effet. Et puis Nougaro, quoi. Bon, Nougaro, avec le Nougaro, j'ai eu la chance de croiser deux fois dans ma vie.
1: Ah, il était comment ? Il paraît qu'il n'était pas commode.
3: Non, il n'était pas commode. Il était très alcoolique à l'époque, surtout. Mais j'entendais sa voix rocailleuse, ce timbre incroyable et cette folie et voilà, quoi qu'il arrive, c'est pas qu'il était un peu nounours quoi, ouais. dans son monde aussi, je pense que c'est comme beaucoup de gens qui créent d'ailleurs. Et mais bon, c'était moi ça m'a fait un effet de le rencontrer, ah ouais. Vraiment. Et c'était un homme incroyable, un talent de fou. Et c'est vrai que quand on écoute ses chansons, c'est des petits films, quoi, c'est des histoires, et tu verras, qui est pas une chanson complètement de lui, mais qui, voilà, moi j'aime l'espoir. Donc à chaque fois que je peux, j'écoute des choses qui me ramènent à l'espoir.
1: Claude Nougaro qui adapte en français un tube du Brésil, un tube bossa nova. Tu verras, c'est le premier choix de notre invité Michèle Bernier.

0: Orquestera, ça c'est la version originale de Chico Buarque, le Brésilien Claude Nougaro chantait Tu verras en 1978. Là, ça y est, on est dans un état Michel Bernier. On va tout se raconter là.
1: Ben, on est bien là, non?
0: C'est pas mal. Oui. J'ai même plus peur de vous appeler Michel Barnier. Alors, depuis ce matin, j'y pense. Je vous jure, mais c'est horrible. Donc, éphémère Premier ministre de la saison dernière. Et est-ce qu'il y a beaucoup de langues qui fourchent ou ça va?
2: Moins, en fait.
0: Moins.
2: En fait, il m'a fait du bien. Et je pense, je lui ai fait du bien aussi, parce que je sais qu'il avait fait un message assez drôle en disant, voilà, quoi. Et que, à force, les gens ont fini par faire attention.
0: Oui.
2: Alors qu'ils ne faisaient pas attention avant. Maintenant, ils font bien Bar ou Ber. Voilà.
0: Et là, c'est Ber avec nous ce soir.
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0: Et tous les mardis de cette rentrée, on met France 3 à 21h pour regarder La Stagiaire. Et si on a un bon wifi, on peut même la regarder, La Stagiaire, quand on veut, sur France.tv, saison 10 de votre série. Michel Bernier, incroyable.
2: Incroyable, merveilleux.
0: La longévité de cette série.
2: C'est fou.

0: On est une des séries les plus anciennes sur la télévision, donc on est assez fiers quand même. Et puis 10 ans de bonheur surtout, 10 ans sans accro, 10 ans voilà de fidélité des téléspectateurs, 10 ans d'une famille qu'on s'est créée avec mes partenaires, nos réalisateurs, les producteurs, enfin tout le monde, franchement.
1: Et on sent, en le regardant, oui, ça se fait dans la joie.
0: Oui, tout
1: ça
0: le temps.
1: Ça se fabrique dans la joie.
0: Ça se fabrique dans la joie. Ouais. De toute façon, moi, j'ai du mal à ne pas travailler dans la joie, déjà. Et puis, d'avoir rencontré Philippe Lelièvre ou Antoine Hamel, Soraya, tous les gens qui travaillent avec nous, qui sont les acteurs, Clément Moreau, Jeanne Lambert, tout ça, on est très unis. Et puis, puis nos réalisateurs aussi, Alexandre Pidou, et puis Jean-Marc Thérin et d'autres qui sont venus nous accompagner au début de la série. Il y a quelque chose qui se passe. Moi, je sais pas pourquoi, mais c'est une série qui fait du bien et qui fait du bien aussi à ceux qui la font.
1: Et qui la regardent. On est des millions chaque saison à regarder La Stagiaire. L'histoire donc de Constance Meyer, c'est vous, oui, Michel Bernier, qui, suite à une erreur judiciaire, pas piqué des hannetons, aurait-on dit au siècle dernier, s'est retrouvée derrière les barreaux et change de vie, évidemment, ensuite, et décide de rejoindre ce monde incroyable et complexe de la justice. Elle travaille avec un juge, le juge Delcourt, elle a un mari, Bart,
0: oui,
1: joué par Philippe Lelièvre. Il y a un procureur qu'on adore, Kiring.
0: Ah, Nicolas Marié.
1: Ah, il est parfait, voilà. Il est juste énervant ce qu'il faut, mais on l'aime bien.
0: Mais on l'aime pour ça.
1: C'est un procureur, quoi.
0: Il a un charme, surtout qu'il a Nicolas, c'est le charme incarné.
1: Voilà. Ouais, oui. Et il y a évidemment tout le monde de la justice, les avocats, la flic, Nadia.
0: Ah. Elle est formidable, Soraya.
1: Voilà, ouais. Soraya Garlin, ouais, super actrice. Et à chaque épisode, on a une intrigue policière, bien hard, en principe. On n'a pas peur du meurtre chez La Stagiaire.
0: Non, mais on est surtout sur des sujets de société, souvent.
1: Ouais.
0: Voilà, c'est qu'on aime aller comme ça naviguer dans des sphères un peu différentes, voilà, des sujets à traiter, des choses à dire, ouais, quelquefois. Donc c'est important, et surtout toujours mettre de l'humain là-dedans, parce que c'est important de dire que souvent on est là, on critique la justice et qu'il y a certainement quelquefois des torts. C'est pas ce que je veux dire, je défends pas à corps perdu, mais ce que je veux dire, c'est que quand on est là-dedans, on comprend ce que c'est que le travail d'un juge d'instruction, que des dossiers, il y en a à l'appel, et que gérer tout ça, c'est compliqué, et d'essayer de trouver de l'humanité là-dedans, quand, ouais, on est confronté à des choses assez dramatiques, eh bien, il faut le faire.
1: Ouais. Voilà. Et l'humanité, dans La Stagiaire, on la trouve aussi dans les familles des personnages respectifs. Voilà, on les suit, votre mari, vos enfants. Puis là, dans la saison 10, je vous préviens, c'est syndrome du nid vide. Les gosses s'en vont.
0: Oui, pourquoi ?
1: Il faut occuper le mari. Non, mais voilà, vous allez vous régaler. C'est en diffusion, donc en ce moment, tous les mardis sur France 3. Et donc, quand vous voulez, sur France.tv. Et on m'a dit pour fêter cette saison 10 qui est diffusée, ça sent fort la saison 11.
0: Très fort.
1: Voilà.
0: On peut même dire que on est dedans.
1: Nous y sommes.
0: On est en train de battre l'omelette, là.
1: Très bien. Alors justement, cassons un œuf sur la tête de Camaro. Femme Like You, ah, c'est la chanson que vous associez à cette série, La Stagiaire.
0: Mais en fait, ils savent, Camaro, je l'aime depuis le début. D'accord. Ça me fait rire parce que pendant très longtemps, quand je disais, moi j'adore Camaro, tout le monde me faisait, non mais n'importe quoi, c'est nul, c'est gnagnin, c'est ringard, machin, moi je m'en fous, moi, ouais, jamais.
1: Pas
0: snob. Pas du tout. Je vois aujourd'hui, il y a énormément de Camaro dans beaucoup de films qui sont un peu, voilà, on dirait intelligent. Et là je me dis, ah ouais, donc maintenant ça y est, là, Camaro.
1: Ah mais il a la carte maintenant.
0: Maintenant il a la carte.
1: Hein, Julien Doré le reprend sur scène.
0: Absolument.
1: Et tout.
0: Ouais, ouais. D'ailleurs sa version elle est formidable. Et en fait, j'ai fait une émission sur France 3 qui s'appelle La Boîte à Secrets. Et donc, ils savent, toute la bande, toutes les équipes savent que Camaro, bah, quand on fait des petites soirées, bah, c'est Camaro, quoi. Il n'y a rien à faire, il faut passer Camaro. Et donc, Boîte à Secrets, surprise. Et là, tous mes camarades comédiens m'ont chanté ont chanté Femme Like You, et c'était merveilleux, parce qu'ils ont répété, ils sont venus, tous, ils ont fait, certains ont fait même le trajet de Marseille pour venir à Paris, et c'était un moment bouleversant. Oh là là. Voilà. Donc Camaro est un peu avec nous, quoi.
1: Camaro, bande originale non officielle de La Stagiaire et de votre samedi soir sur votre radio ici grâce à Michel Bernier.

0: J'ai une folle envie d'aller au karaoké avec Michel Bernier.
1: Ah, mais alors là, ça. Alors là. Comme vous voulez, copine. Hein. Karaoké à donf.
0: Camaro et Femme Like You. Oui, ça fait partie de la playlist de Michel Bernier, ses chansons préférées qu'elle partage avec vous ce soir sur votre radio ici. Samedi soir sans rancard. Oui, mais vous êtes avec nous. Franchement, on est pas mal.
1: Bon, on est mieux.
0: On est mieux. À tout de suite.
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1: Les chansons préférées de Michel Bernier. Je suis tellement contente que vous soyez là.
2: C'est gentil.
1: Ça me fait quelque chose. Non mais quand même, il faut que je vous avoue. Moi, j'ai appris l'amour, le couple, avec votre spectacle des Mondes Midi.
2: Ah, ah bah là.
1: Je me suis bien méfiée.
2: Ah, bah oui, mais ça s'est bien passé après.
1: Oh oh bon, je suis quand même tombée dans deux, trois pièges.
2: Oui, mais quand même. Vous étiez préparée.
1: J'étais au courant.
2: Ah, voilà.
1: J'étais au courant. Ah, oui, ça c'est très important. Alors, Michel Bernier, on a parlé de la stagiaire, hein, votre série qui entame sa saison 10 en ce moment sur France 3. Et sinon, très souvent, en interview, on vous parle très régulièrement de votre papa. Et pour cause, truculent, fascinant, très marrant, un peu choquant, professeur Choron, fondateur des cultissimes Harakiri et Charlie Hebdo. Sauf qu'avec tout ça, on oublie souvent de vous parler de votre maman.
2: Voilà.
1: Mais là, dans vos chansons préférées, il y en a une qui est très importante pour votre histoire avec votre maman. C'est « Ma vie » d'Alain Barrière.
2: Oui.
1: Est-ce que vous pouvez me raconter un petit peu ?
2: Eh bien, maman aimait bien la chanson française. Enfin, à la maison, j'ai été beaucoup élevée à la chanson. Mon père, c'était Jacques Brel, les bourgeois, c'est comme les cochons. Et ma mère, c'était Alain Barrière. Ça donne des personnalités, vous voyez.
1: Ça ouvre l'esprit.
2: Ça ouvre l'esprit. Et maman était une femme, je dirais, plutôt une femme amoureuse, une femme romantique, une femme de douceur. Et chaque fois qu'il y avait Alain Barrière qui passait à la radio, alors là, c'était... elle rentrait en transe, quoi. Et ma vie, je pense que ça parlait d'elle aussi, quelque part. Il y avait... Vous savez, c'est maintenant qu'on parle, mais il y a encore, 80 ou 100 ans, on ne se parlait pas.
1: Non.
2: En fait, les chansons aidaient beaucoup à ressentir, à pouvoir exprimer les choses. Et c'est vrai que celle-ci, ma vie, je pense que ça devait lui la toucher au fond du cœur, voilà, sûrement.
1: Et vous compreniez, enfant, ce que ça voulait dire, ou ado, à un moment, vous vous êtes dit, mais mince, en fait, c'est pas forcément une chanson hyper joyeuse.
2: Ça n'était pas une chanson joyeuse, mais moi, j'aimais ce que ma mère aimait et j'aimais ce que mon père aimait. J'étais trop petite pour me dire quels sont mes goûts. Donc c'est longtemps, en fait, après. C'est quand on commence à comprendre ce que ça dit, ce que ça veut, puis à comprendre la vie de ses propres parents, de ceux qui nous sont proches, qu'on finit par se dire, ah, mais tiens, mais ça correspond effectivement à ça, correspond à tel caractère, telle particularité. Mon père aimait les chansons un peu fortes, parce que c'était un moyen de, comme il vendait des journaux dans la rue à l'époque, il fallait un peu stimuler les équipes. Donc c'est vrai qu'il valait mieux mettre Jacques Brel que ma vie, hein. C'est sûr que les bourgeois c'était plus énervant. Et après, comme maman était une femme, comme je vous dis, très très tendre et très douce, je me suis mis à comprendre ce choix. Et après, j'ai compris beaucoup de choix, en fait. Le jour où elle a rencontré Marcel Amont, elle a rencontré parce que il y avait chez Marcel Amont le charme, un peu de drôlerie aussi, mais voilà, tous ces gens qui en fait était porteur certainement de sensations qu'elle avait, de sentiments qu'elle n'a pas exprimés. Et donc voilà, c'est pour ça que ces chanteurs-là ont un peu disparu dans la façon d'écrire. Je veux dire, c'est des chansons qui ont une façon d'écrire qui était... on osait plus peut-être dire les choses que maintenant, peut-être, je sais pas.
1: Alors on est où quand on l'écoute sur la radio quand vous étiez petite? On est à la cuisine, on est au salon.
2: Alors vous savez quoi, le lit chez moi est un endroit très très important.
1: Ah.
2: Et quand j'étais petite, vraiment il y avait le gros poste radio sur la table de nuit. Et quand mon père se levait, je courais me mettre dans les bras de ma mère. Et on écoutait la radio toutes les deux. Et on va se dire que voilà, je suis dans ses bras avec une tasse de thé. Et on écoute à la barrière.

0: Michel Bernier, merci.
1: Que d'émotion.
0: Ben, ça faisait bien longtemps que j'avais pas écouté Alain Barrière, Ma vie, Le coffre.
1: Ah oui, c'est
0: ça chante, hein.
1: Ah, ça chantait, ah oui, ça chantait. c'était des chanteurs de scène, hein, beaucoup avant de devenir des chanteurs de disques, hein. Donc c'était des gens qui chantaient vraiment. D'ailleurs, je crois que c'est Aznavour qui a quelques chansons. C'était une prise.
0: Ouais,
1: parce que l'habitude.
0: Et c'est marrant, vous qui êtes comédienne, il y a un côté comédien dans la chanson, dans la façon dont il chante.
1: Oui,
0: là.
1: Bien sûr, parce qu'il raconte des histoires.
0: Il raconte un truc.
1: Il raconte des histoires. Il y met tout ce qu'il ressent. En fait, il met le cœur, le ventre, les tripes, les souvenirs, dans toutes les chansons qui nous font vibrer, qui nous font du bien, qui nous font pleurer. Ce sont toutes des chansons qui ont ça en elles. Hein. Les interprètes, dès qu'ils partent dans une sincérité, ben, on est touché, c'est normal. Normal.
0: 1964,
1: oh là là.
0: Alain Barrière.
1: J'ai encore un hochet à cette époque-là.
0: Faisons un bond de 2024.
1: Oh là.
0: Oui, ça fait 60 ans quand même. Hein. De différence. Et on tombe dans votre playlist, dans vos chansons préférées, Michel Bernier, sur Santa.
1: Mais que je l'aime.
0: Alors, comment, pourquoi ?
1: Alors, je découvre cette chanteuse. D'abord, je découvre quelqu'un de simple. Moi, ça me plaît beaucoup, la simplicité. Je sais pas, j'ai l'impression qu'elle n'est pas maquillée, qu'elle est comme elle est. Et puis, il y a, c'est pareil, j'en ai des frissons, on en parlait. C'est pareil, il y a un truc chez elle. Elle est habitée, elle se transporte toute seule. J'ai l'impression qu'elle est incroyable. Et puis, quand je la vois se soulever sur son piano.
0: Ah là là.
1: et je me dis, mais cette fille est folle. Mais cette fille est folle d'amour pour son métier. Cette fille va aimer, adorer son public et va lui rendre. Et je ne me suis pas trompée. Et puis, alors ça fait partie un peu comme quand on parlait de Nougaro, mais Recommence-moi, pour moi c'est un espoir fou, c'est toujours de dire rien, c'est pas, tout n'est pas fini, on peut y retourner, on peut aller, donne-moi un coup de main, puis on va y aller ensemble. Et moi je trouve ça beau.
0: Voilà. Moi j'ai l'impression, arrêtez-moi si je dis une connerie, Michel Bernier, j'ai l'impression que vous êtes du genre à marcher dans la rue avec une chanson dans les oreilles et à jouer dans le propre clip de votre vie.
1: Ah oui, je pourrais.
0: Ça vous fait ça, hein, le truc. Ces paroles. Mais oui, c'est moi. Et je marche un peu plus vite et je relève un peu la tête. Quoi.
1: Dès que je sens que je suis attrapée, ça y est, quoi.
0: Ça fait bien.
1: Ah ouais, ça fait un bien fou.
0: Ça va vous faire des émotions. C'est Décibel, la radio ici, les chansons préférées de Michel Bernier et donc notre petite Santa qu'on aime bien, qui va venir nous rendre visite d'ailleurs très bientôt.

0: passé chez vous samedi soir à l'écoute d'ici c'est décibel et Michel Bernier a décidé de vous donner un goût de bonheur avec cette chanson Recommence-moi. Attention, transition de l'école Michel Drucker, hein, j'ai dit le goût du bonheur.
1: Oui, j'entends.
0: Alors Michel, est-ce que par hasard vous aimeriez rebondir sur ce petit groupe de mots, le goût du bonheur?
1: Alors le goût du bonheur, le parfum.
0: Le parfum, ah, c'est ça, je me suis trompée.
1: Le parfum du bonheur.
0: C'est pas Michel Drucker en fait.
1: Non, c'est Michel Dru, on va attendre pour le Caire.
0: C'est Joe Star, en fait je suis bourrée.
1: Non, pas du tout, rassurez-vous.
0: Le parfum du bonheur.
1: Le parfum
0: Michel.
1: Du bonheur, qui est une adaptation d'un bouquin de Virginie Grimaldi, une grande autrice française. Et donc c'était avec Caroline Anglade et Michel Boujna. Et donc nous avons tourné ça vers Arcachon.
0: Oh, et réalisé, vous avez toujours des bons endroits, hein. Parce que la stagiaire c'est Marseille,
1: oui,
0: là
1: oui.
0: C'est Arcachon.
1: Bah, je ne vais que là où c'est bien. Donc j'y vais.
0: Faut une plage. Une plage, un apéro.
1: Et c'est réalisé par Baya Kasmi. Et c'est une saga familiale sur quatre épisodes et qui est vraiment je trouve extrêmement réussi de la part de notre réalisatrice et de tous mes camarades acteurs, parce que c'est quelque chose qui est assez il y a de l'amour, il y a de la haine, il y a des réconciliations, des secrets, de la drôlerie. Il y a Michel Moretti, cette comédienne qui fait la grand-mère, qui est vraiment un caractère pas possible. Elle est géniale. Voilà, c'est
0: quand
1: un bon
0: moment.
1: On va
0: pouvoir le voir, on sait déjà où et quand.
1: Non. Sur la télévision française. Voilà. France Télé. Voilà.
0: France Télé.
1: France Télé, mais je peux pas vous donner de date, je ne sais pas.
0: Bon, voilà. En tout cas, c'est une bonne maison. Voilà. France Télévision.
1: Oui, tout à fait.
0: Et cette série, donc cette mini-série, qui sera présentée au prochain festival de la fiction de La Rochelle.
1: Absolument.
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0: Avec Michel Bernier. Il faut qu'on parle de votre prénom, Michel.
1: Ah bon?
0: Bah oui, parce que tout à l'heure quand vous êtes arrivé, alors j'ai mis un petit extrait des Beatles, Michel. Mais en fait, moi quand je pense à Michel, il y a une chanson que j'adore, c'est Gérard Lenormand.
1: Non, bah oui.
0: Oh là là.
1: Mon Gégé.
0: Bah oui. Donc ça c'est quand même une des plus jolies chansons qui soit sur l'adolescence et elle porte votre prénom. Mais est-ce que vous l'aimez votre prénom? Est-ce que vous l'aimez en chanson? Est-ce que vous l'aimez tout
1: court? Oui, bien sûr. Oui. C'est un prénom en plus maintenant il devient totalement désuet.
0: Ouais.
1: Des Michel, je crois pas qu'il y en ait beaucoup.
0: Et à la fois, tous les chanteurs s'appellent Michel.
1: Et
0: Jonas.
1: Oui, mais vous avez, ils sont pas jeunes, hein.
0: Oui.
1: Voilà.
0: Oui.
1: Après, celle qui nous a un peu redoré le blason, c'est Michelle Obama. Voilà.
0: Ah, mais oui.
1: Elle nous a remis un petit coup de jus au Michel, mais outre-Atlantique, hein, pas chez nous, hein. Pourtant, c'est pas vilain, Michel, ça va, ça se tient. C'est pas moche, quoi.
0: Vous savez pourquoi vous vous appelez Michel? D'où vient votre prénom?
1: Oui.
0: Ah, mais vous me faites des yeux, vous avez pas envie de me raconter.
1: Parce que c'est pas une très...
0: C'est pas une belle histoire.
1: On va pas parler de ça.
0: D'accord. Alors, parlons plutôt de la Michel de Gérard Lenormand.
1: Oui.
0: Parce qu'elle, c'est une jolie histoire d'amour.
1: Oui, mais oui. Puis en plus, j'ai la chance de connaître Gérard et c'est vrai que, voilà.
0: Il vous l'a chanté déjà pour
1: alors,
0: vous?
1: Alors, il me l'a fredonné.
0: Oh là là.
1: Voilà. C'est vrai que c'est des chansons qui traversent le temps. Voilà. Puis Michel, ça rime bien. C'est bien loin tout ça. C'est beau, j'adore.
0: C'est beau, on adore et on participe. Cette chanson-là n'a pas été choisie par Michel Bernier. C'est moi qui lui offre. Il y en aura une comme ça par édition. Après, c'est elle qui choisit. Donc, vous savez, vous êtes voilà, susceptible de recroiser Camaro. Je ne sais pas. Mais là, c'est Gérard Lenormand. C'est parti, Michel.

0: cette chanson-là et celle des Beatles, elles sont servies, les Michel.
1: Mais oui, des bisous à toutes les Mimi d'ailleurs.
0: Hein. Ah oui.
1: Oui, oui.
0: Bisous et école de transition Michel Drucker, puisque j'allais vous parler des filles. Les filles avec Mimi, Mathie, Isabelle de Botton et vous-même.
1: Eh oui.
0: Donc Michel Bernier, c'est votre premier gang.
1: Oui, un vrai.
0: Un vrai gang.
1: Vraiment, association de malfaitrices, bienfaitrices.
0: Actrice, humoriste, au théâtre de Bouvard.
1: Oui.
0: Voilà.
1: La rencontre se fait là-bas.
0: Et puis, votre énorme tube, le Gros Navion, qui est quand même le spectacle des années 90.
1: C'est ça.
0: C'est incroyable.
1: Les jeunes femmes qui viennent me voir aujourd'hui me disent, mais moi j'ai été élevée au Grand Navion, on a usé la cassette jusqu'à la gare, donc on connaît toutes les répliques, c'est super drôle. C'est très émouvant en fait.
0: Alors il y a un côté troupe, évidemment, que vous vivez encore aujourd'hui, puisque vous êtes régulièrement en tournée de théâtre, et puis bah, voilà, sur les plateaux de télé ou de ciné, de toute façon c'est une bande. Mais qu'est-ce qui faisait qu'elle était si spéciale, cette bande-là, les filles?
1: Alors cette bande-là, je pense qu'elle était extrêmement féministe avant l'heure, je crois, parce qu'on était trois femmes très différentes. Voilà,
0: avec Bouvard en face. C'était pas plus forcément fastoche.
1: Mais il a ouvert la porte.
0: Oui. Fallait être bonne, j'imagine.
1: Ah bah de toute façon, chez Philippe, il n'y avait pas d'autre alternative.
0: Et sinon,
1: non mais drôle, fallait être drôle.
0: Drôle.
1: Lui, on avait 20 secondes pour faire rire la première phrase. Si on faisait pas rire, et on s'en allait chez nous et on refaisait le sketch. Donc ça donne une espèce de vision du travail qui est assez intense, mais qui nous a rendu beaucoup de services d'ailleurs encore aujourd'hui. Et donc oui, le premier spectacle qu'on a fait toutes les trois s'appelait Existe en trois tailles. Et ben c'est exactement ça quoi. C'était la grande, la moyenne, la petite. On était très différents les unes des autres et en même temps on s'accordait à merveille, donc je pense qu'on était un peu féministe avant l'heure parce qu'on montrait des femmes autrement que ce qu'on voyait régulièrement à la télé, au cinéma, etc. Et ça, bah, ça a été presque 7 ans et demi de joie, voilà, toutes les trois.
0: Il y a une chanson que vous avez choisie pour parler des filles. Alors il y en avait deux, il y avait oh les filles, oh
1: les filles, et le marron de marteau
0: au bonheur des dames. Et puis je t'emmène au vent, Louise Attaque.
1: Oui, parce que je crois que c'était la tournée du Gros Navion.
0: Ouais.
1: Et on avait un énorme décor, donc on avait une grosse équipe technique avec nous. Et moi je me rappelle que cette chanson venait d'apparaître, et que c'était un truc qui me mettait en transe et que j'aimais bien écouter. On aimait bien écouter cette chanson avant d'aller jouer, quoi. Donc, quand on dit, on fait les balances, comme on dit, c'est-à-dire on monte sur scène quand on est en tournée pour voir comment ça se passe, le son, etc.
0: Tester les micros et tout.
1: Et alors là, on aimait mettre ça parce que ça, moi, ça m'emportait, quoi. Je trouve que c'était une bonne façon de se mettre en jambes. Voilà.
0: C'est beau de vivre aussi comme ça. J'ai l'impression que c'est votre cas, Michel Bernier, la musique vraiment dans votre corps.
1: Ça fait
0: un effet.
1: Oui, absolument. Quand je suis en spectacle, j'ai ma petite enceinte là et je m'écoute ma petite playlist, qui me galvanise, qui me donne des envies, qui me donne de courage quelquefois, parce qu'on y a des fois on est fatigué, malade, on a des problèmes, on n'est pas que des robots. Et il y a quelques chansons comme ça qui m'aident à repartir. Et puis avec les copains. Quand je suis pas toute seule, même quand je suis toute seule, parce que

0: Jacques, je t'emmène au vent et je félicite Michel Bernier alors pour ce choix déjà, parce que c'était délicieux de la réécouter. Et super cardio, parce que oui. Si vous chantez ça avant de monter sur scène, j'admire votre souffle.
1: Je suis au taquet. Au bout de 2 heures, je suis encore au taquet.
0: C'est une dinguerie. Est-ce que c'est le genre de chanson que vous allez écouter en coulisses avant de monter sur scène sur la tournée Lily et Lily qui reprend en janvier?
1: Avec tous mes camarades, et dont Francis Perrin. Voilà,
0: donc, en tournée avec vous.
1: Voilà, c'est une belle pièce de Barry Egredy. C'est l'histoire de deux sœurs jumelles, donc je fais les deux évidemment, et une star d'Hollywood et une mormone.
0: C'est ça, dans les années 30.
1: Dans les années 30, donc voilà, rire, tout le temps. Je change 15 fois de costume en 4 secondes. C'est une vraie performance pour moi, mais un bonheur absolu de retrouver tout le monde et d'être avec mes camarades et le public qui rit à gorge déployée. Voilà, toute la France nous attend à partir de 2026.
0: Mais oui, après avoir cartonné au Théâtre de Paris, il est temps de partir en tournée. La billetterie est déjà ouverte, les amis.
1: Donc, oui, largement.
0: Il faut
1: se dépêcher.
0: Allez voir Michel Bernier.
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0: Bon alors, le démon de midi. Pardon, je reviens là-dessus, oui. Michel. Parce qu'on va écouter les Rita Mitsouko.
1: Oui.
0: Les histoires d'A. Morphine is mal. En général, c'est une chanson là qui fait carrément partie du spectacle. En fait, c'est générique de fin de ce spectacle, donc du tout début des années 2000, où vous êtes seul en scène.
1: Mon premier.
0: Ouais. Et vous racontez, mais comme ça, mais d'une manière tellement cash. Ça, je vous dis, j'ai appris l'amour et le couple avec vous parce que vraiment, moi, j'avais une vingtaine d'années, j'ai vu ça, j'ai fait, elle a tout compris, elle a tout dit. Donc une histoire d'histoire d'amour donc qui finit mal, et pas qu'en général, avec des trahisons à foison de la part des hommes et des femmes d'ailleurs. Il était dingue ce spectacle, oui. Je me rends compte avec le recul, là, 25 ans plus tard, parce qu'en fait, c'était archi intime, archi osé. Et en fait, ce pointer sur scène en étant celle qui porte les cornes, c'est-à-dire la cocu de l'histoire, personne n'osait.

0: Non.
1: C'est vrai. Incroyable ce que vous avez fait. Vous êtes rendu compte à l'époque?
0: Alors, à l'époque, en fait, j'étais un peu, ça croisait un peu ma vie, donc c'était un peu bizarre de partir là-dessus.
1: Oui, parce que c'est l'adaptation.
0: En fait,
1: c'est
0: l'adaptation du Démon de Midi de Florence Sestac, qui avait eu le Grand Prix de la BD à Angoulême, et c'est Marie-Pascale Ostéride, donc qui est co-auteur et ma metteur en scène depuis tout ce temps, et surtout mon amie, qui avait découvert cette BD, qui m'avait dit on pourrait peut-être en faire un spectacle.
1: Et il se trouve que ça ressemblait beaucoup à votre vie aussi.
0: Voilà, j'étais en train de traverser ces moments-là. Et après, je me suis dit, bon, allez, lançons-nous, essayons. C'était étrange, en même temps, de faire cette adaptation et en même temps de jouer ce personnage. J'avais l'impression que c'était moi, puis des fois, c'était pas moi. Enfin, ouais. C'était bizarre. Hein. Surtout que j'ai commencé dans une toute petite salle de 80 places, la petite salle du Palais des Glaces, où j'avais vraiment l'impression d'aller dans le salon des gens et de raconter ma vie.
1: Et c'est devenu un succès.
0: Et un succès. Je l'ai joué 4 ans, plus de 700, 800 fois, je crois. C'était fou. Je ne pouvais pas imaginer à quel point ça touchait autant de monde, qu'il y avait autant de cocus dans ce pays.
1: On est nombreux, les premiers partis de France.
0: C'est fou. Et en fait, tous les témoignages que j'ai eus étaient tellement bouleversants. Et ce qui était bouleversant aussi, c'était quand on venait me dire grâce à vous, je m'en suis sortie. Ou les enfants disant, moi j'avais acheté le DVD pour maman parce que dès qu'elle avait un coup de mou, on se mettait le DVD, elle y est arrivée, on va y arriver. Il y avait de ça dans ce spectacle-là. Et le fait effectivement que je me mette comme ça avec ces cornes sur la tête et que je me moque de moi et qu'en même temps je faisais tous les personnages. Et que il y avait aussi Elle s'en sort, il y avait tout ça en reprendre d'espoir. Je parle souvent d'espoir, mais c'est quelque chose qui compte beaucoup pour moi. Et c'est vrai qu'à force, j'ai l'impression que ce spectacle était, on me disait plus merci que bravo, parce que il s'est transmis quelque chose à travers ce spectacle. Plus ça allait, plus les salles étaient grandes, et plus les salles étaient grandes, et plus j'étais à l'aise. Parce qu'en fait, j'ai l'impression de moins être comme ça, confinée dans un petit endroit et de raconter ma vie, quoi. Mais c'était une aventure exceptionnelle.
1: Et le fait qu'il y ait cette chanson d'Erita Mitsuko qui raconte donc que des histoires d'amour foireuses avec énormément d'humour à la fin du spectacle, des histoires d'A. C'est aussi un signe que quand tout va mal, quand on est au fond du trou, justement, sa vie amoureuse, son mariage qui se pète la gueule, etc. La musique, là encore, ça peut vous apporter de l'énergie, de l'espoir, comme vous avez dit
0: tout
1: à l'heure.
0: Bien sûr.
1: Ça vous fait ça. Je
0: crois que, enfin, c'est pareil, quand on est dans le chagrin, on se rend compte de rien. On est dans le chagrin, on est un peu aveuglé, comme ça. Mais je crois qu'à partir du moment où on fait un tout petit pas de recul, ça commence à aller mieux. Et quand ça commence à aller un peu mieux, allez, on peut retourner chercher des choses qui vont faire que ça va alléger le truc. Moi, je dis toujours, faut détricoter le pull. Quand on commence à détricoter le pull de sa vie, ben on se dit non, franchement, quelle idée j'ai eu de faire ça et pourquoi j'ai fait. Mais ça veut dire qu'il faut savoir se remettre en question aussi. Ouais. C'est très important de savoir se dire à quel moment moi je me suis laissé entraîner dans ça. Pourquoi j'ai accepté? Pourquoi ceci, cela? Enfin, on en parle tous les jours, hein, avec les histoires de MeToo, de tout ce qui nous arrive aux femmes. On voit bien quand même que c'est un moment où on se dit, mais qu'est-ce que j'ai fait? Pourquoi on s'est laissé entraîner dans des choses pas terribles? Et que, j'ai cette chance de ne pas avoir subi de MeToo, mais je veux dire, dans une vie privée comme ça, je veux dire, tout d'un coup, on se dit, bah voilà, allez, faut déconner maintenant, quoi. On va pas rester comme ça, déprimer, à faire des dépressions toutes les 5 minutes. En fait, je commençais le spectacle d'ailleurs avec un revolver sur la tempe, avec la chanson, avec la chanson d'Adamo Tombe la neige, qui se mettait à rayer comme ça, et tout d'un coup, je me disais, mais je vais quand même pas me foutre en l'air pour un mec. Et je pense que c'était le premier coup de poing du spectacle, c'était de dire aux gens, on fait pas cadeau de sa vie.
1: Ouais. Voilà. On va faire des t-shirts. Je vais pas me foutre en l'air pour un mec. Et on écoute Erita Mitsuko choisie pour vous par Michel Bernier, les histoires d'art.

0: classique. Lerita Mitsouko, les histoires d'A choisies donc pour vous par Michel Bernier. On écoutait ce soir puisque c'est la fin, Michel. Voilà votre sélection de chansons, vos chansons préférées. Et je voulais juste vous signaler que Catherine Ringer, chanteuse donc d'Lerita Mitsouko, fait quelques scènes de théâtre avec un spectacle qui s'appelle L'érotisme de vivre, où elle lit et chante parfois les poèmes de Alice Mendelssohn, alors qu'elle n'est pas une poétesse très connue. Mais voilà, donc elle a découvert le travail, est tombée amoureuse de ses poèmes et elle a décidé d'en faire un spectacle. Elle a un petit peu passé le pas vers le théâtre. Vous passeriez le pas vers la chanson? Vous chantez ou Michel?
1: Oh, moi je chante beaucoup, j'adore ça. Je chante dans les spectacles beaucoup maintenant. J'ai appris à chanter. Mais de là à faire non, parce que, non, peut-être je m'amuserai un jour à faire quelque chose avec ça, mais je le fais vraiment pour m'amuser. Je me verrai pas faire d'album ni quoi ni qu'est-ce. Non, et puis la voix de Catherine Ringer, quoi.
0: je vous passe du Ringer, je vous dis. Et vous alors, vous chantez?
1: C'est ça.
0: Oui, c'est pas très sympa. Alors
1: quand est-ce que vous chantez? Alors, fais voir.
0: Et puis, vous avez quand même déjà du pain sur la planche. Oui. Je rappelle, la promo Foiseau.

0: contente de mon invité de ce soir, Michel Bernier. Merci d'ailleurs d'avoir essuyé les plâtres. Franchement, ça fait plaisir.
1: Ils sont magnifiques, ces plâtres. Je peux vous dire, je suis contente.
0: Merci. La stagiaire, saison 10, ça a commencé sur France 3 tous les mardis soirs à 21h et quand vous voulez sur France.tv. À partir de janvier, la tournée de cette pièce, Lily et Lily, Michel Bernier, qui partage l'affiche avec Francis Perrin. Et c'est à partir du mois de janvier, donc partout en France. Et puis, bientôt, sur le service public télévisuel, Le Parfum du Bonheur, prochaine série.
1: Voilà.
0: Événement. Merci beaucoup, Michel.
1: Un gros
0: Bernier.
1: Parfum de bonheur ici. Merci infiniment.
0: Une dernière question, on a 10 secondes. Qu'est-ce que je peux vous souhaiter là pour les jours qui arrivent?
1: Continuez encore et encore.
0: C'est que le début?
1: C'est d'accord, d'accord.
0: Ah là là, quelle femme incroyable! Michel Bernier, si vous passez par Paris, eh bien réservez vos tickets pour aller l'applaudir au théâtre. Elle joue dans la pièce Lily et Lily au théâtre de Paris jusqu'au 3 janvier 2027.
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0: Merci d'avoir choisi ici, les amis. Il est 21h, bonne soirée.
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1: Ineige
0: souffle.
1: L'Ineige est habité. Les premiers signes de vie captés en 2019 depuis un petit cirque sont devenus un intense festival où humains, aliens et autres créatures mythologiques dansent furieusement. Visa accordée à toutes celles et ceux qui ont la tête dans l'Ineige.

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1: Ce sont les jumeaux les plus connus des Pays de Savoie, Philippe et Jean-Noël de Paris. Ils partent depuis des années à la rencontre des Savoyards, des Hauts-Savoyards avec leurs caméras. Et chaque jour, ils nous racontent leur anecdote croustillante dans la place du village. Et c'est Philippe qui est avec nous. Bonjour.
2: Bonjour Laurent.
1: Alors aujourd'hui, pour la place du village, comme vous, beau et fort, on va parler d'un jeune agriculteur passionné à Beaufort-sur-Doron.
2: Merci Laurent, je vous rabats le compliment. Nous nous dirigeons dans le Beaufortin et plus précisément sur la commune de Beaufort et même le village d'Arèche. Et là, on s'arrête sur la route du Planet. On est à 1100 mètres d'altitude et on rencontre Rémi Gachet, un tout jeune agriculteur en Gaec, comme on dit, Gaec de l'Argentine. C'est le nom du torrent qui coule derrière la ferme. Et Rémi est associé dans la ferme avec sa maman et son frère. Il possède une quarantaine de vaches, toutes de race tarine.
1: Et les vaches sont encore à l'étable.
2: Eh oui, l'hiver est particulièrement long, nous dit Rémi. Et on vous rappelle qu'on est le 25 avril. Les vaches de Rémi sont rentrées depuis les premières neiges au début du mois de novembre et elles ne ressortiront qu'au début du mois de mai, soit 6 longs mois à l'étable. Et l'étable de Rémi a une particularité. Elle est toute récente. Elle possède carrément une baie vitrée, comme dans les beaux chalets de montagne, qui donne beaucoup de lumière et beaucoup de soleil aux bêtes. Source, nous dit-il, de bien-être, de bonne santé pour les bêtes.
1: Et puis là, il va vous décrire la particularité physique de la race tarine.
2: Évidemment, il les aime, ces vaches, et il nous rappelle que les tarines sont toujours les yeux fardés. Il nous dit que ce sont les plus belles vaches, on veut bien le croire. Il nous explique aussi que la couleur noire autour des yeux est une protection contre le soleil en montagne et qu'elles n'ont pas les yeux irrités. Autre particularité, elles ont toute la langue grise. C'est une caractéristique de la tarine. Et chez les tarines, toutes les extrémités sont noires ou grises, le bout des cornes, autour des oreilles, le bout du nez, le museau, la langue, on l'a dit, et même le bout des pieds, le bout des sabots est noir, nous dit-il.
1: Et à Beaufort, on pense forcément au fromage.
2: On reconnaît Laurent le gourmand ici, et oui, avec ce bon lait, Rémi fait bien sûr les bons fromages de Beaufort, un lait qui est transformé par la célèbre coopérative de Beaufort, juste à côté. On rappelle qu'il s'agit là d'un des meilleurs fromages de France, appelé le prince des gruyères. Et c'est incontestablement un lait qui est le mieux valorisé de toute la France. Rémi est également moniteur de ski pendant l'hiver, uniquement pendant les vacances, 15 jours à Noël, un mois en février, double actif pendant la saison, et nous dit voilà, vache le matin, ski la journée, vache le soir, sans oublier quelques descentes au flambeau. Et ce jour-là, il est 16h quand nous quittons Rémi. Rémi va attaquer le travail et nous, on sentait bien que les vaches avaient qu'une envie, c'était d'aller brouter l'herbe fraîche dehors, mais il était encore assez tôt pour le faire, il fallait attendre encore un petit peu.
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3: On peut encore partir à la chasse au trésor.
1: Oui.
3: On va partir à la recherche de pierres vieilles de 700 ans.
4: Exactement. Ces vieilles pierres s'appellent les bornes papales, cher ami. Direction donc Valgréas, au cœur de cette curiosité géographique, on va le dire. Un morceau de Vaucluse posé en plein milieu de la Drôme provençale, on en a déjà parlé. Ça s'appelle l'enclave des...
3: Pape.
4: Oui, borne, réponse.
3: Oh,
4: ouais, j'ai un petit peu bossé. Celle qui donc délimite, eh bien, ces bornes papales, celle qui délimite l'enclave, ce sont donc ces bornes papales. Alors, à quoi ça ressemble? Imaginez un grand bloc de pierre taillé, planté verticalement dans le sol, un bon 1m20 à peu près, avec, surtout des blasons, en fait, c'est ça qui est beau. Blasons sculptés des armoiries des seigneurs locaux, celle du comte à Vénessin aussi, forcément, avec deux clés entrecroisées, symbole donc du pouvoir pontifical.
3: Ce sont donc de vraies frontières gravées dans la pierre, on peut dire.
4: Exactement. Ces bornes, elles datent du 14e et 15e siècle. Elles ont été installées lors de plusieurs campagnes de bornage en 1324, 1414, 1457. Ben, c'était simple, en fait, hein. Tout simplement, elles étaient là pour dire ici commence la terre des papes en pleine Drôme provençale. Petit rappel historique quand même, quand les papes s'installent à Avignon au début du 14e, ils cherchent, en fait, à sécuriser et à agrandir leur possession. Il y a un pape qui s'appelle Jean XXII qui achète Valgréas, en fait, et puis d'autres villages autour. Mais le royaume de France bloque toute extension parce que, bien sûr, les papes, ils voulaient aller encore plus loin. Mais boum, non, la France bloque tout ça, et résultat, on a donc donc une sorte d'enclave figée donc dans les frontières. Et donc pour matérialiser tout ça, on plante donc des bornes solides, visibles, et surtout bah, c'est indiscutable quoi.
3: Alors évidemment la question c'est de savoir si on peut encore les voir aujourd'hui ces bornes.
4: Bah, c'est ça, c'était au 14e siècle quand même. On en a encore 22 en fait autour de Valgréas en place. Vous en avez déjà une devant l'office de tourisme, c'est la plus facile hein, pour la voir. Ils l'ont mise là pour qu'on puisse voir à quoi ça ressemble. Mais ensuite il faudra quand même un peu de perspicacité pour les trouver. On nous dit à l'office de tourisme que c'est un peu compliqué, c'est un peu difficile parce que elles sont un peu cachées en fait dans des chemins, dans des vignes, dans des champs, des bosquets. Heureusement l'office de tourisme a bossé dessus de Valgréas qui propose aujourd'hui donc un plan en fait d'un circuit pédestre de randonnée, franchement hyper simple, accessible, qui permet justement d'en découvrir plusieurs à pied autour de 2-3 heures à peu près en famille. Ça peut faire une belle idée de sortie. On marche dans les paysages de la Drôme provençale tout en étant dans le Vaucluse, c'est ça aussi qui est fun. Et ces pierres sont là pour nous rappeler donc cette chasse au trésor grandeur nature autour de l'histoire donc de l'enclave des Papes.
0: 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Wikizef, petit guide à l'usage des étrangers du sud du péage d'Arras en vacances dans notre belle région.
5: Je ne vais pas vous apprendre que la vie est injuste. Ne vous inquiétez pas, je vais bien, mais force est de constater que la vie est injuste. Prenez par exemple la silhouette des gens. Il y en a de toutes sortes, des petits, des grands, des roux, des blonds, des crépus, courts, longs, carrés, minces, gros ou ronds. Viens avec nous chez les barbapapas. Mais pour certains, la vie est plus dure que d'autres. L'exemple le plus frappant que la vie est injuste, c'est quand ma grand-mère disait en parlant d'une de mes matantes qui essayait à toute fin de maigrir, mais sans succès, quel malheur. Elle peut faire ce qu'elle veut, mais chez elle, tout fait penche. Ne paniquez pas, Wikizef est là pour vous aider. Tout fait penche. Rassurez-vous, hein, y a rien qui penche et qui va peut-être caire. Non, tout fait penche.
0: Traduction.
5: Tout fait ventre. Ventre, une panse, un penche. Pour illustrer ce que c'est qu'un penche, il suffirait que je me mette de profil. Et vous verrez que là, il n'y a pas que pour ma matante hein, que tout fait penche.
0: Définition.
5: Tout lui fait penche, tout lui profite. C'est le malheur des bons vivants. Quel rapport avec la justice de la vie? Bah, il y en a des. Ils peuvent manger ce qu'ils veulent, et ben, ils grossissent pas. Je n'ai même vu manger des tartes au chou qu'à longueur de journée, elles étaient minces, elles pouvaient passer derrière une affiche sur la décollée du mur. Et d'autres, ils regardent la vitrine du pâtissier, ils prennent un kilo. Alors, je vous dis pas si on en mange. Le pire, c'est que dans mes prises de sang, les triglycérides, impeccable, c'est le seul truc qui est pas en gras. Alors, je sais pas ce que je range là-dedans, moi. Mais ce qu'il y a de plus sûr, c'est qu'il y a plein de trucs. Un penche, c'est un logement social. C'est en ça que la vie est injuste. Et en même temps, il peut y avoir une sorte de résignation. À la question, t'aurais pas un peu grossi? C'est mieux de répondre, qu'est-ce que tu veux? Chez Mie, tout fait penche, que de se vexer.
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1: Me voilà devant le gymnase Honoré et Jean Fleury, quartier Coubertin quoi. Alors il y a les gars de la ville là qui sont en train de nettoyer tout ça, les rues. Bon, je vais aller les embêter un petit peu, peut-être même essayer de conduire, aller savoir, sur un malentendu. Bonjour, je voulais savoir si je peux monter avec vous pour voir comment ça marche, votre petite machine.
2: On n'a vraiment pas le droit.
1: On met juste un petit tour.
3: Si vous voulez.
2: Oui, ok, d'accord.
1: Merci. Le volant est à droite.
4: Oui, quand on n'est pas habitué, ça fait drôle la première fois en fait.
1: Eh ben, il faudrait aller conduire en Angleterre.
4: Oui.
1: Comment ça marche cette affaire?
4: C'est un joystick, c'est-à-dire qu'on fait descendre le joystick, les balais descendent, la machine démarre, on passe la vitesse 1, et puis voilà.
1: Alors, bon, les balais ils nettoient, donc ça envoie de l'eau et tout.
4: Ça envoie de l'eau, puis après... ça ramasse toute la merde, si on peut dire comme ça. Ouais.
1: Voilà. Et ça la met où, toute la merde?
4: Ça la met dans la... Il y a une cuve à l'intérieur, ça la met tout à l'intérieur. Et après, quand on fait de matinée, on va vider.
1: Vous la videz où?
4: On la vide au jardin, le coq. Il y a une benne affrétée exprès pour...
1: Ah, d'accord.
4: Voilà.
1: Vous êtes en train de faire un gros bouchon.
4: Mais c'est le service public. Mais après, c'est les premiers à être contents quand c'est propre.
1: Je peux conduire?
4: Non.
1: Eh bien, il y a une autre petite voiturette. Tiens, on va aller le voir.
5: Bonjour.
1: Ah, c'est pas la même que celle de Jocelyn?
5: Non, parce que lui, c'est une balayeuse et nous, c'est une labeuse.
4: Et il passe derrière nous.
1: Ah, ça y est, j'ai compris le truc. Tu peux conduire?
5: Ah non, là, je peux pas.
1: Il y a un degré de conducteur. Il y a des conducteurs qui conduisent les balayeuses et les autres qui conduisent les laveuses.
5: Oui, parce que là, il faut passer un cassès. Parce que pour une balayeuse, il faut le voir et voilà.
1: Bon, Fabrice, il paraît que c'est vous le rigolo de la bande.
4: Peut-être. Vaut mieux rire au boulot que de faire la gueule.
1: Moi, quand on a un Karcher comme ça dans les mains, on n'a pas envie parfois de donner un petit coup de Karcher de temps en temps, de faire des blagues, quoi.
4: On n'a pas trop le temps.
1: Bon, une petite blague vite fait sur un passant. Tu peux essayer?
4: Non.
1: Oh, non. J'ai essayé de conduire, mais personne ne veut me prêter son matériel.
4: Non, c'est interdit.
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6: Et pour ce nouveau reportage, je vous propose de me suivre. On part à Vouneuil-sous-Biard, retrouver Badr, il gère la société Black Sheep. Bonjour.
7: Bonjour.
6: Alors vous, votre spécialité, c'est les vannes aménagées?
7: Ouais, c'est ça, vannes aménagées. On fait de la location de vannes aménagées et de la vente également.
6: Alors, c'est quoi aujourd'hui les vannes aménagées? Parce que depuis le Covid, le confinement, il y a énormément de gens qui ont acheté de vannes aménagées. Ça a la cote et il y a de plus en plus de nouveautés, de petites choses qui simplifient la vie.
7: Ouais, bah en fait, depuis le Covid, on a une très grosse demande parce que les gens veulent chercher la nature. Le van aménagé, c'est vraiment le bon produit puisqu'il est à la fois compact et à la fois spacieux à l'intérieur. Et en plus, comme on peut le voir, il a un toit relevable, donc du coup c'est un produit qui marche pour 4 voire 5 personnes. Donc on a pas mal de familles, de couples ou d'amis qui viennent nous voir pour des week-ends, des semaines, etc. Donc et puis dedans, il y a tout ce qu'il faut pour cuisiner, pour se restaurer. Donc c'est ça qui plaît.
6: Génial. Voilà, donc là je viens de récupérer le van aménagé et on va donc pouvoir partir et profiter de ce van aménagé direction le lac de Saint-Cyr. Allez hop, me v'la garer au lac de Saint-Cyr. On éteint le moteur. Première chose à faire, il m'a dit, si je veux bien dormir, fermer les espèces de stores en les mettant comme ça. Nickel, j'ai plus qu'à déplier le lit et normalement, tac. Hop, ça c'est fait. On n'a plus qu'à mettre un peu de chauffage. Hop, l'écran tactile. Chauffage stationnement. Chauffage permanent. Activé. Franchement, je vais bien dormir. J'ai plus qu'à dormir. Et à vous souhaiter une bonne nuit. À demain. 5h45. Bon, que dire. J'ai bien dormi. Je pensais avoir froid. J'ai eu chaud. J'ai même dû baisser le chauffage dans la nuit. Mais rien à dire. Un van, c'est vachement bien foutu. On dort bien. On a de la place. Franchement, rien à dire. Je vais vous épargner ma morning routine d'aller se doucher dehors avec le tuyau et tout et tout. Mais pour le reste, franchement, nickel. Je me prépare et je retourne au travail. Bon, voilà, c'est validé.
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8: Il a pour le coup des histoires qui nous restent bien dans la tête, c'est Arnaud Fromage qui est avec nous. Bonjour Arnaud.
9: Bonjour, bonjour à tous.
8: Arnaud, ça faisait longtemps que vous ne nous aviez pas déterré une vieille loi de l'époque révolutionnaire.
9: Oui, mais cette fois j'en ai trouvé une qui sert vraiment à quelque chose. Je dirais même que c'est une loi qui a tout changé. Il s'agit de celle qui, en 1799, a instauré en France le système métrique. Ou plutôt, le système MKPS pour mètre kilogramme poids seconde. Trois unités de base pour les unir toutes et en finir enfin avec les toises, les perches, les pouces, les lieux, les livres et les boisseaux. Il faut dire que chaque région et parfois même chaque ville possédait sa propre unité de mesure. À Besançon, c'était l'Aune, par exemple, qui mesurait un peu plus de 80 cm. Pour éviter les embrouilles, eh bien une tige en métal, une aune étalon, avait été scellée dans la pierre au XVIe siècle à l'extrémité gauche de la façade de l'hôtel de ville. Et elle y est toujours, d'ailleurs, elle est toujours en place. Mais voilà, à la demande des commerçants de l'époque, un système identique était nécessaire et ce fut donc le système métrique.
8: Le système métrique qui a depuis été adopté par presque tous les pays du monde, on peut le dire. Hein.
9: Oui, en gros, il n'y a que les États-Unis, le Libéria et la Birmanie qui refusent toujours le système métrique et c'est vrai que le Royaume-Uni l'utilise en traînant des pieds. Le système métrique qui a évolué d'ailleurs depuis, il a intégré le système SI, le système international qui rassemble toutes les unités de mesure de base desquelles on peut calculer toutes les autres. Et elles ne sont que 7. Le kilogramme, la seconde et le mètre, donc, auxquels s'ajoutent le kelvin pour la température, l'ampère pour l'intensité électrique, la mole pour la quantité de matière et le candela pour l'intensité lumineuse.
8: Et avec ça, on peut tout calculer ?
9: En grande partie, oui, les autres unités se déduisent de ces sept-là, mais il y a malgré tout un monde qui résiste encore et toujours au système métrique et je dirais même à la logique humaine, celui des pointures de chaussures. Personne n'y comprend rien, alors j'ai mené des petites recherches. Tout part du point de Paris, inspiré du quart de pouce britannique. La pointure d'une chaussure est calculée en divisant la longueur de l'intérieur de la chaussure en centimètres par le point de Paris. En gros, une pointure 40, ça fait environ un pied de 26 cm de long. Pour les Italiens, c'est le même calcul, mais avec une pointure en moins. Les Américains commencent à compter à partir de la taille 1, qui correspond à notre 31. Les Anglais, c'est pareil, mais eux, ils commencent à 0. Les seuls qui ont un système à peu près compréhensible, ce sont les Japonais. En gros, un pied de 26 cm correspond à la taille 26, et ensuite on décale, mais toujours en fonction du fameux point de Paris. En résumé, il serait peut-être temps de mettre un bon coup de botte là-dedans, parce que rayon chaussure, moi, je ne sais plus sur quel pied danser.
8: Ah, c'est le cas de le dire, oui. C'est vrai qu'on a un petit peu perdu avec tout ça. Merci beaucoup notre cher Arnaud Fromage avec ses nécessaires minutes comptoises et puis à très bientôt.
9: À demain.

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1: Marion Juze, joueuse professionnelle de billard.
2: Les Limousins sont formidables. Stéphane Pigateau.
1: À l'âge de 10 ans, il y a une école de billard qui s'est montée et au début, il y avait que mon frère qui s'était inscrit. Puis un samedi matin, je devais aller faire des courses avec mon père et puis l'entraîneur Clément Goudin, donc qui est toujours mon entraîneur aujourd'hui, m'a proposé de rester plutôt que d'aller faire des courses. Je suis restée jouer au billard. Puis en fait, ça m'a tout de suite plu.
3: Quand les copains font du football ou les copines font du football ou du rugby ou que sais-je, la natation ou quoi, comment ils prenaient ça quand vous leur disiez bah moi je fais du billard?
1: Bah sûrement un peu comme vous, c'est c'est pas commun, c'est assez original. Bon après à ce moment-là, j'en faisais vraiment une fois par semaine ou deux. J'ai fait beaucoup de natation à côté, j'ai fait de la course de natation, tout ça avait quand même un petit peu plus de place à ce moment-là.
3: Et à partir de quel moment alors vous êtes dit ça va être mon sport et je vais rentrer un peu plus fort dedans?
1: C'est quand j'ai commencé à faire des compétitions, puis en fait je suis assez vite bien débrouillée. J'ai commencé à monter les échelons, entre guillemets. J'ai fait les compétitions régionales que j'ai gagnées. J'ai fait les compétitions nationales que j'ai gagnées. Donc, j'ai été prise en équipe de France. Donc, championnat d'Europe, championnat du monde. Ça vient naturellement, en fait.
3: Vous êtes aujourd'hui professionnelle de billard, ce qui est assez rare. Hein, d'ailleurs,
1: vous êtes
3: la seule.
1: C'est ça, exactement.
3: En France. La seule en France. Quand a été ce point de basculement où vous vous êtes dit, je pourrais en faire mon métier?
1: J'ai fini mes études en août 2024. Et puis en janvier 2025, j'ai été appelée par la Fédération Française de Billard pour faire une grosse compétition de Heiball, donc qui est une nouvelle discipline qu'on appelle le billard chinois aussi. Et puis là-bas, donc quand je suis arrivée, j'ai rencontré plein de nouvelles personnes qui vivent du billard. Et en fait, là, y a plein de filles qui sont des joueuses professionnelles en fait. J'ai pas de travail à l'heure actuelle, je viens de finir mes études. Est-ce que c'est pas finalement le moment pour prendre le virage? J'ai rien à perdre en fait.
3: Vous êtes donc l'unique professionnelle de billard féminine en France. Quand vous la prenez, quand vous le savez, qu'est-ce qui s'est passé dans votre tête à ce moment-là?
1: Déjà, c'est une fierté parce que, en fait, on est la première à le faire. Donc, je me dis que j'ouvre peut-être la porte à quelque chose pour de futures joueuses. Après, il y a une forme de pression aussi qui se crée parce que, donc, le billard qui jusqu'ici était un plaisir, un loisir, même si j'avais de très bons résultats, ça n'avait pas changé ma vie jusqu'ici. Et là, maintenant, mes résultats vont probablement avoir un impact sur ma vie. Ça met un petit peu de pression.
3: Dès toute petite, ça a été quasiment comme une évidence. Donc, il n'y a jamais eu vraiment la question à se poser. Maintenant, la question du futur. Dans 10 ans, comment Marion Jude se voit?
1: Ouais, il y a deux scénarios possibles. Hein. Soit ça marche pas et dans ce cas-là, je reviendrai à une vie plus classique. Après, sinon, il y a un monde où effectivement, dans 10 ans, ça fonctionne toujours super bien. Je pourrais toujours être là à voyager à travers le monde, faire les compétitions qui me plaisent et puis donner un petit peu cette vie de rêve. Hein.
3: De toute façon, quoi qu'il arrive dans votre vie, je suppose que vous poserez jamais la canne.
1: Non, je pense pas. Il faudrait vraiment un événement majeur pour que je puisse poser avec une bière. Mais je pense pas que ça arrive tout de suite.
3: Vous êtes heureuse aujourd'hui?
1: Très heureuse.
3: Vous ne changeriez pas?
1: Je suis contente d'avoir pris cette décision d'être partie en Chine. Je suis vraiment contente d'avoir pris ce virage maintenant et puis je ne regretterai pas de ne pas l'avoir fait.
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4: On sait qu'on est Lorrain parce que quoi, Nicolas Turon?
5: Parce qu'on coule des bronzes. Ben alors, on va parler d'artisanat.
4: Je vais essayer de tirer la chronique par le haut.
5: Vous avez bien fait.
4: Les bronzes d'industrie à Amnéville?
5: Pas du tout.
4: Pas du tout.
5: Bon, alors, c'était pas mal.
4: C'est pas mal, non?
5: Si je vous dis que la fabrication de cloches a disparu depuis plus d'un siècle en Lorraine,
4: oui,
5: et que vous me répondez « Ah ouais ?» et à Toul, je vous répondrai d'y aller plutôt au mollo avec Nadine Morano, un tantinet procédurière. Je vous rétorquerai sur la commune de Robécourt dans les Vosges.
4: Oui.
5: Vous voyez où c'est?
4: Pas du tout.
5: C'est entre Blévincourt et Saint-Ouen-les-Paris.
4: Il le fait.
5: Non, c'est au sud-ouest de Contrexéville, à la frontière avec la Haute-Marne.
4: D'accord.
5: Robécourt qui n'est pas connu pour l'invention de la mini-jupe, contrairement à ce que son nom pourrait laisser croire. Mais oui, mais bien pour sa fonderie de cloches.
4: Il avait la même en Moselle avec Omécourt.
5: Omécourt, pendez-le, Omécourt. Il s'agit ni plus ni moins que du dernier endroit où l'on peut couler un bronze en Lorraine. Je sais ce que vous vous dites, Frédéric, oui. Mais il ne s'agit pas là d'une image, rien à voir avec ce dont vous me parliez, hors antenne. Et que vous avez déposé dans les toilettes de l'air d'autoroute de Crantenois, alors que vous reveniez du séminaire « Comment maigrir en mangeant gras ?»
6: Oh mon Dieu.
5: Rappelez-moi Nicolas, la manufacture de Robécourt a fermé ses portes en 1939, mais une fois par an, des passionnés et des fondeurs bénévoles, souvent venus d'Alsace, réouvrent l'atelier le temps de couler un bronze. La démonstration est une alliance de force et d'agilité. Il faut, vous avez déjà vu couler une cloche?
4: Non.
5: Pour de vrai, j'ai vu ça la semaine dernière.
4: Oui, alors.
5: Dans le Haut-Doubs. Ah. Je me suis dit, est-ce que ça existe encore en Lorraine? D'où cette chronique? Eh ben, c'est fascinant. Il faut voir le bronze liquide monter à 1100 degrés qu'on coule dans des moules en argile soigneusement enterrés au préalable dans la terre.
4: D'accord.
5: C'est tout un processus. Et puis, on attend quelques minutes et l'étape du démoulage est fondamentale et l'apparition du clocheton, une véritable épiphanie, une naissance. Tout le monde fait, oh! Aïe. On voit vraiment un objet de métal qui a durci en peu de temps, ce qui fait un point commun avec vous également. Jadis, les saintiers, connaissez-vous la profession de saintier?
1: Non.
5: Non, c'était les clochiers itinérants qui moulaient les cloches sur les places des villages. Alors pourquoi un métier itinérant? Parce que la cloche, contrairement aux apparences, est un objet hyper fragile. Mm-hmm. Donc si on la trimballe avec les roues et les charrettes de l'époque...
4: Elle casse.
5: Eh bien oui, elle casse. Ah. Et puis, autre avantage, quand il est itinérant, le clochetier... Bah, il est sous la main du maître d'œuvre qui peut vérifier que le boulot est bien fait. Il n'y a pas de SAV à l'époque. Et sachez que c'est la taille du moule et donc de la cloche qui conditionne la note que la cloche ou la clarine pour les vaches produira in fine. Ce qui m'a fasciné, c'est qu'après les souffleurs de verre et les ouvriers des hauts fourneaux, c'est encore un métier du feu sacré qui passe par la Lorraine et je trouve ça beau.
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7: Saviez-vous qu'en France, une grande partie des voitures de police que vous voyez dans les séries n'ont jamais arrêté personne? Non, non, elles viennent parfois d'un hangar très discret en Alsace. Oui, oui, ici, entre deux zones industrielles, on fabrique l'illusion du cinéma avec plus de 90 000 objets différents. Aujourd'hui, je teste pour vous Ciné-Régie à Geispolsheim. Nous sommes dans une zone d'activité en périphérie de la ville. Assez classique, hein. Sauf que sur le parking, on peut apercevoir plusieurs voitures de police qui attendent tranquillement. Intriguant, hein. Et là-bas, j'y retrouve Mickaël, c'est le directeur fondateur de Ciné-Régie. C'est une compagnie d'ici qui propose à la location des uniformes, des costumes, des véhicules, des armes et même de la décoration pour le cinéma et la télévision. Mickaël m'accueille avec un super sourire et une phrase plutôt rassurante. Tu verras ici, tout est faux, mais tout doit paraître vrai. Et il n'a pas tort, hein. En poussant la porte de l'immense hangar, je comprends que je viens d'entrer dans un monde littéralement parallèle où se mêlent des uniformes à perte de vue. Police nationale, gendarmerie, pompiers, militaires, chaque uniforme correspond à une époque précise. Une couture, un écusson, une nuance de bleu, tout compte parce qu'un détail faux peut ruiner littéralement la crédibilité d'une scène. Alors comme le veut la chronique, j'ai évidemment tenté d'en porter un, mais je découvre immédiatement un problème. Oui, marcher avec assurance quand on porte un uniforme officiel, ça s'improvise pas. Non. Je ressemblais davantage à un agent de sécurité un peu paumé plutôt qu'au commissaire Boulin, si vous voyez ce que je vais dire. On poursuit en changement littéralement d'ambiance. Hein. Place aux fusils, aux flingues et autres lance-roquettes. Méga impressionnant. Mais Mickaël insiste, hein. Toutes les armes sont neutralisées ou adaptées pour le cinéma. Ah oui, ici on rigole pas avec la sécurité. Hein. Elle est maximale pour une illusion absolument totale. Et je vous le confirme, ici, on n'est pas avec des petits joujoux en plastoc. Non. Et Mickaël a déjà fourni des tournages de films assez balèzes. Hein. Si je vous dis Fury avec Brad Pitt ou encore Sherlock Holmes avec Robert Downey Jr. Et même le film Les Rivières Pourpres. La classe quand même. Hein. Ciné-Régie peut même livrer ses véhicules et ses équipements sur des tournages partout en France et même en Europe. Alors je vous laisse imaginer la scène, hein, lorsqu'il y a un contrôle routier disons banal, la tête de l'agent quand il réalise que le véhicule de police

0: liste n'est pas un officiel et qu'à l'intérieur on y trouve un bazooka, 10 mitraillettes et 12 fusils à pompe. Et heureusement, hein, avec l'attestation très spéciale que présente Michael, ah bah tout est réglé. Hein. Mais il faut le dire, la scène reste quand même très cocasse. Comme quoi, à Geispolsheim, on peut vivre un polar sans même commettre de délit.
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1: h 19, l'heure de votre rendez-vous les gens d'ici. Tous les jours, nous mettons en lumière une personnalité qui fait briller notre région. Elle se confie au micro de Romain Bruno et aujourd'hui, à direction un studio d'enregistrement au cœur de Paris à la rencontre de la personne qui a créé le nouveau jingle d'Île-de-France Mobilité. Romain, vous êtes avec lui, il s'appelle Jean et vous venez d'entrer dans son studio.
2: Oui, je viens de rentrer dans ce studio qui est magnifique, un studio d'enregistrement dans le 6e arrondissement et j'ai Jean Dindino. Il dirige la société de production chez Jean et il est ici installé derrière cette grande table de mixage. Jean, bonjour.
3: Bonjour.
2: On a l'impression d'être dans un sous-marin.
3: C'est vrai que beaucoup de gens l'associent à cette vision un peu à cause des hublots, un peu sous-marin de la, ancien et en même temps peut-être aussi cabine spatiale futuriste.
2: Et vous avez produit le nouveau jingle sonore d'Île-de-France Mobilité.
3: Ouais, sacré challenge. Composer en fait quelque chose qui va accompagner les gens en fait dans leur quotidien comme ça sur tous les transports, sur tout le réseau d'Île-de-France.
2: Est-ce qu'on peut l'écouter ce jingle? Ce nouveau jingle, il va remplacer quel jingle?
3: Il va unifier tout le réseau Île-de-France, en fait, donc qui concerne le métro, les bus, les tramways, le RER.
2: Ça remplacera ce jingle, écoutez. On va le décortiquer, ce jingle, il est fait de plusieurs parties.
3: Par rapport à cette notion de mobilité, on peut déjà écouter un premier son, qui est le son d'introduction et aussi celui de conclusion, finalement, qui joue cette mobilité. Donc là, on est dans cette idée de mouvement, en fait. Donc la première nappe introduit le thème qui est composé de 6 notes. Qui doivent symboliser quelque chose d'à la fois assez doux, pas agresser les gens au travers de quelque chose. Donc il y a une douceur et une gaieté, en fait, normalement, qui se définit sur ces 6 notes. 6 notes, il y a une symétrie entre le tagada, que je vois comme une question, quoi, et la réponse qui est tindintin. Même si c'est toujours difficile d'expliquer la musique.
2: C'est une fierté au final après de pouvoir entendre sa musique, son jingle, pendant les transports.
3: Ouais, carrément. J'avoue qu'il me tarde de l'entendre. Même si, voilà, c'est aussi toujours un peu une petite angoisse de s'adresser à plein de gens. Mais non, c'est une grande fierté, bien sûr.
2: Ça fait combien de temps que Jean, vous travaillez dans l'univers du son?
3: Ouais, j'ai commencé à 25 ans et j'en ai 65. Donc, vous avez fait le calcul. Je préfère pas le dire. J'ai eu la chance de travailler dans cet univers qui est un univers très riche parce qu'il touche à la fois à la musique, aux comédiens, à la poésie, au texte. Enfin, c'est vraiment travailler dans le son, vous en savez quelque chose, vous-même qui m'a interrogé. C'est assez passionnant et ça remplit une vie tranquillement.
2: Merci Jean Dindino.
3: Ben, de rien, plaisir. Revenez quand vous voulez, 18 rue Dauphine.
2: Voilà, ici donc pour cette société de production chez Jean qui a créé entre autres ce fameux nouveau jingle sonore d'Île-de-France Mobilité qu'on a hâte d'entendre.
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4: Depuis Brébant, à mi-chemin entre Arcis-sur-Aube et Vitry-le-François, avec Benjamin Guyot. Bonjour.
5: Bonjour.
4: 35 ans, vous êtes agriculteur ici et vous pratiquez l'agriculture de conservation des sols. Qu'est-ce que ça veut dire?
5: Alors l'agriculture de conservation des sols, effectivement, ça n'a rien à voir avec du traditionnel. Premièrement, alors c'est déjà de couvrir au maximum son sol. Et du coup, de faire travailler les plantes, travailler les racines et toute l'activité biologique qui est liée, en fait. De ce fait, c'est plus des terres où le sol reste comme ça pendant des semaines et des semaines avec aucune plante. Dès que les récoltes sont faites, on essaie de toujours remettre une plante, voire des plantes, pour être plus performant, juste voilà, aller soit dans l'hiver ou jusqu'à l'implantation de la nouvelle culture. Et du coup, de remplacer toute cette activité biologique, ce qu'on appelle les couverts végétaux, qui vont venir petit à petit remplacer justement le travail du sol et surtout le travail excessif et en profondeur.
4: Il n'y a plus de labour?
5: Alors tout à fait, l'agriculture de conservation des sols, du coup, la charrue, le labour est complètement proscrit, puisqu'en fait, le labour fait un reset à chaque fois qu'on utilise cet outil-là. Hein. Alors, il a aussi des avantages, bien entendu. Mais voilà, du coup, faut pas bouleverser ce qu'on appelle les horizons. Donc, bien entendu, la couche superficielle de sol, par exemple, les 5 premiers centimètres, on veut surtout pas qu'elle se retrouve à 20 centimètres. Donc, il faut absolument proscrire, effectivement, la charrue.
4: L'agriculture de conservation des sols, c'est plus ou moins de travail pour l'agriculteur ?
5: Pour moi, je pense que c'est moins de travail. Mais malgré tout, pour ma part, c'est plus de pics d'activité. Quand on dit plus de sol nu, implantation des couverts végétaux le plus rapidement possible, et ben, ça veut dire qu'on sort déjà d'une récolte. Et les périodes de récolte sont déjà très tendues. Donc en fait, on enchaîne ces pics-là. Mais malgré tout, plus de travaux vraiment en profondeur ou au cas par cas. Donc on gagne du temps quand même dans les champs. Au niveau des couverts végétaux utilisés, on est sur des multi-espèces, hein, jamais d'espèces solo. Hein. Chez moi, ce qui fonctionne bien, mais c'est aussi mon propre système, il y a toujours une base facélie, moutarde, et également une base tournesol. Donc ce tournesol-là, pour mes voisins, ça ne correspondrait pas, mais pour moi, ça correspond, puisque j'ai accès en fait à des matières organiques sur lesquelles voilà, je peux rééquilibrer ce qu'on appelle des rapports C sur N, carbone sur azote.
4: C'est aussi utiliser moins de produits, de pratiquer ces couverts végétaux, cette agriculture de conservation.
5: Alors tout à fait, hein, le but, c'est d'atteindre le système entre guillemets vertueux et de faire travailler donc les plantes à notre place et bien entendu bah, réduire les intrants petit à petit depuis 3 ans maintenant et notamment en azote on arrive vraiment à lever le pied et continuer de produire en quantité.
4: Merci Benjamin Guyot, agriculteur à Brébant dans la Marne.
5: Bonne journée, au revoir.
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6: Adieu Baleine et adieu à toutes. France, une question.
7: Ah,
6: Koussiba, Bapla la chantate.
7: Bapla.
6: Ouais, bon. Si je vous pose cette question, c'est parce que le pitchou de mes voisins, bah, Atal Atal. Ah. Anna Atal Atal, c'est aller Koussi Koussa. Donc il pourra aller mieux, bah, Atal Atal. A quoi fait maille d'une journée que le pitchou de l'Ebézi qui te passe des Toussi. Ça fait plusieurs jours que le pitchou de mes voisins n'arrête pas des Toussi. Alors, votre avis, qu'est-ce que ça signifie le verbe toussi en occitan?
7: Ce serait pas tousser?
6: Eh oui, bravo, bravo, bravo. En effet, en pays toussin, c'est dit toussi, autre prononciation, mais tussi, c'est des brembal au verbe tufega, sans oublier le verbe tufega pour dire également tousser. Alors, mais le pauvre drôle, vous pouvez dire que toussi, ce qui conne. Alors, le pauvre drôle, c'est-à-dire le pauvre garçon, je peux vous dire qu'il tousse quelque chose. Et quand quelqu'un tousse bruyamment, on dit en Gascogne toulousaine que toussi, c'est comme une chibao.
7: Qu'il tousse comme un cheval.
6: Mais oui, oui, c'est quand une personne pousse très très fort. C'est pas dit l'état mais qu'il toussisse comme un tambour. Ouais, comme un tambour, là aussi, c'est assez imagé. Oui. Ou encore qu'il toussisse comme une asclaire. Une asclaire, qu'est-ce à quoi? Eh bien, c'est quelqu'un qui fend le bois et qui tousse fort, Macarel, et qui frappe fort comme un forcené. La toux se traduit en occitan par la tousse, le toussimène, le toussite, et dans certains endroits de la Gascogne, la toussicaire. Alors, concernant le pitchou du voisin, nous n'y a mal que nous n'ajons remède. Il n'est pas de mal sans remède. Une bonne sirop, et c'est la garite, un bon sirop, il sera guéri. 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
1: Salut Brice Hizel.
2: Comment elle s'appelle?
1: Alors, je m'appelle Oriane, j'ai 33 ans.
2: Et tu fais quoi dans la vie?
1: Et mon job, je suis graphiste.
3: Je voyais plus le genre graphiste, une bonne trentaine.
4: Ah oui, c'est étonnant.
3: Qu'est-ce que vous foutez là?
1: Je suis dans les petits bonheurs.
5: Le bonheur aussi peut arriver comme ça.
6: J'habitais où, vous m'avez dit?
1: J'habite à Quimper et je suis arrivée ici parce que je voulais vivre en Bretagne et j'ai trouvé un emploi ici, dans le Finistère.
7: Comment tu as trouvé du travail?
8: Comment tu as fait pour deviner? Elle est extraordinaire, ta mère.
1: J'ai cherché dans les 4 départements et c'est tombé dans le Finistère et moi j'adore Quimper, donc je suis ravie.
9: Pourquoi croyez-vous qu'on l'adore?
1: Ça s'explique pas trop, j'avais l'impression que j'appartenais à cette région. J'ai tout fait pour arriver ici, mais je sais pas trop pourquoi et je suis super heureuse.
10: Heureusement que vous n'avez pas compté sur moi, hein, parce que sinon il fera ça le temps.
11: On ira se balader ensemble un de ces jours, tu veux?
1: Mon coin préféré quand je me balade, c'est bord de la mer et surtout la plage de Sainte-Marine.
3: Quelle plage?
1: On brille de Sainte-Marine puisque la plage est sublime avec les dunes assez nature. Ça a été le coup de foudre avec cette plage-là.
12: Sur la plage, j'irai te chercher des coquillages.
0: Et le premier baiser, quand est-ce que vous vous l'êtes donné?
1: Alors moi je me souviens que quand j'étais en primaire, il y avait beaucoup de garçons qui s'intéressaient à moi. Mais alors moi j'y connaissais rien, donc j'ai eu des cadeaux, j'ai eu des bagues, j'ai eu des trucs comme ça.
13: S'ils veulent te faire un cadeau, refuse pas, hein.
1: Et je pense que les pauvres, ils n'avaient pas beaucoup de réponses. Et moi après c'est arrivé assez tard, ouais. Oui si, c'était au lycée. Mais pareil, c'était pas moi qui étais intéressée, c'était toujours le garçon quoi. Je me cherche encore, je pense.
14: Moi je m'en fous parce que j'ai un amour chez moi et un amour à l'école. C'est qui? C'est mon cousin, mais je suis comme ma mère, je préfère le célibataire.
0: Prononcez trois fois la phrase impossible.
1: Ok, la jolie rose jaune de Josette jaunit dans le jardin. La jolie rose jaune de Josette jaunit dans le jardin. La jolie rose jaune de Josette jaunit dans le jardin. Ça va?
15: D'où elle sort cette Josette? Qui a lancé cette Josette?
1: Moi je connais Tadery. T'adora, t'adori tantan, t'adora tanté, t'adori tantan, tanta, t'adora tanté, t'adora tanté, tata, t'adori tantan.
16: Bravo! Merci! Bravo! Bravo!
1: Bravo! Allez, salut!
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17: 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J'espère que vous allez bien. Aujourd'hui, on va parler d'amour ou alors de célibat. Enfin, je sais pas parce que on voit tellement de choses sur les réseaux sociaux. Oui, les hommes ceci, les femmes ceci. Il y a une femme, elle m'a fait du mal au cœur. Mon mec m'a fait du mal au cœur. Il m'a trompé. Il est parti. Mais en fait, pourquoi vous vous mettez en couple? Vous savez qui vous vous mettez en couple? Vous vous mettez en couple avec un être humain. Alors un être humain, je vous rappelle quand même ce qu'il est capable de faire. Un être humain, ils ont créé la guerre, l'esclavage, la torture, le viol, le génocide et la télé-réalité. Et après vous êtes surpris

0: quand votre partenaire, qui est un être humain, il vous a mal parlé, ou alors il vous a trompé, machin et tout. C'est vous qui choisissez de sortir. Pourquoi vous sortez qu'un être humain? Et après, vous êtes surpris quand ça se passe mal. Vous avez l'arrogance de croire qu'un être humain, il va bien vous traiter pendant 30 ans. Il y a des êtres humains, ils trichent au Scrabble. C'est quoi l'intérêt de tricher au Scrabble? Et vous, vous leur confiez vos émotions, vous leur confiez votre cœur à un être humain, et vous êtes surpris quand l'être humain, il vous fait un coup de Trafalgar, mais vous n'êtes pas bien. Arrêtez de vous mettre en couple. Mettez-vous en couple avec un esprit, voilà. Un humain en couple avec un esprit, voilà, l'esprit, au moins, il va pas t'emmerder. En même temps, un esprit, c'est un ancien être humain, donc si ça peut être emmerdant. Non, mais pas les esprits. Arrêtez de faire confiance aux êtres humains. T'as cru que ton partenaire, c'était qui? C'était Jésus. D'ailleurs, même Jésus, ils l'ont tué, les êtres humains. Même lui, c'est à voir. Et vous, vous exigez une loyauté pendant 30 ans. Arrêtez ça. Arrêtez de vous mettre en couple avec des humains. Mettez-vous avec un arbre. Voilà. L'arbre, c'est solide, calme, silencieux, stable. Et en plus, il est enraciné, il peut pas partir. Voilà. Ton ex, il aurait dû essayer. L'arbre, tu peux lui faire des câlins. Il parle pas, il t'engueule pas. Tu peux oublier les sacs poubelles, il dit rien. Tu peux lui raconter ta journée, il te juge pas. C'est mieux qu'un mec, c'est mieux qu'une meuf, c'est mieux qu'un psy. Alors après, niveau sexe, bah écoute, c'est du bois. Il est toujours dur. Alors après ça dépend de ce qu'on aime, hein, ça dépend de ce que t'aimes, tu vois. En même temps, si c'est pas très fun, au moins il te ghoste pas, l'arbre, tu vois. Il a pas d'insta. Il pose pas de story ambigu en mode, je suis dans une forêt chelou. Et le pire, c'est que des fois, tu parles à un arbre dans la vie, tu vois. T'as plus de réponses que quand tu parles à une copine. Parce qu'un arbre, lui, il te fait pas rien. Non, rien. Non, c'est pas ça, mais laisse tomber. Alors, moralité, si vous vous mettez en couple avec un être humain, n'oubliez jamais qu'en face de vous, bah, vous avez un être humain. La cabine minute de Camini.
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2: Bonjour, ça se peut Fagali.
3: Eh bien, monsieur Thomas, j'ai envie de dire bonjour et dauphinois, bien le bonjour également.
2: Alors,
3: voilà.
2: Pour ce Dauphiné Tour, où est-ce qu'on part aujourd'hui?
3: Oh, vous allez voir, on va pas partir très loin, ça va vous surprendre. Aujourd'hui, allons nous promener dans la grande agglomération grenobloise. Oui. Sainte-Grève.
2: Ah, je connais bien.
3: Ben, justement, taisez-vous, ne dites rien, dites pas de bêtises, s'il vous plaît. Admettez qu'on a beaucoup battu la campagne ces derniers temps, alors qu'elle nous avait pas fait grand-chose, cette pauvre campagne. Non. Mais on l'a bas. Alors, hop! C'est la journée urbaine. Plusieurs raisons nous font venir dans cette ville iséroise. Bon, ben la première, vous alliez le dire, bien évidemment, maintenant les gens vont le savoir, c'est que c'est là où demeure Monsieur Thomas.
2: Eh oui.
3: C'est votre ville, vous êtes né là-bas?
2: Non. Non, mais j'y habite depuis un petit moment.
3: Vous êtes né en Allemagne, vous? Non plus. Bon, d'accord. Monsieur Thomas, qui, bien sûr, connaît le nom des habitants des lieux. Alors, pas tous les noms propres, hein, mais...
2: Non.
3: Donc, ce sont les...
2: Saint-Égrévois et les Saint-Égrévoises.
3: Bravo, eh bien voilà, tout le monde le sait pas forcément. Et non, Saint-Égrivoise.
2: Non.
3: Bien évidemment, ça n'est pas le genre du coin. Enfin, à moins que vous ayez quelques noms à me citer.
2: Non.
3: Restons-en là. Faut pas qu'on passe un quart d'heure. Mais nous sommes aussi à Saint-Égrève parce que c'est la ville qui a reçu en 2021 le label Ville Internet 5 @. Ah, j'ai découvert ça. Le niveau le plus élevé dans la classification d'ailleurs même des villes qui s'engagent dans le développement du numérique local. Bon, comme disait mon grand-père, qui n'utilisait pas Internet, pourtant, on reste sur le cul. C'est une formule qu'il avait comme ça. Vous le saviez, ça, bien
2: oui,
3: évidemment.
2: Ça...
3: Vous savez tout de votre ville. C'est parce que tous les gens savent forcément tout de leur ville. Vous savez. Bon. Saint-Égrève aurait donc un petit côté, on va dire, Silicon Valley, bien sûr. Hein, on va dire un petit côté comme ça, mais sans silicone. Évidemment, les belles femmes saint-égrévoises n'ont pas besoin de ça. À moins que vous ayez quelques noms également à nous fournir.
2: Non, plus,
3: vous n'avez aucun
2: non.
3: nom, en fait. Vous habitez Saint-Égrève, mais vous connaissez personne.
2: Je ne dirai rien.
3: Voilà. Plutôt, vous les connaissez toutes, mais vous ne dites rien. C'est tout à votre honneur. Ça n'est pas fini. La ville de Monsieur Thomas a été également labellisé 3 fleurs au concours national des villes fleuries. Vous le saviez également, mais c'était extraordinaire. Comme disait ma grand-mère, cette fois-ci, pour changer un peu, on se retrouve comme deux ronds de flanc, elle disait l'expression.
2: D'accord.
3: Alors, comme deux ronds de flanc, vous savez pas. Voilà. 5 pour l'honnête, 3 pour les fleurs. Écoutez, on attend avec impatience le chiffre qui va suivre. Hein. Je sais pas, il va bien y avoir un label inconnu et donc nouveau. Je sais pas, moi, la ville où il y a le plus de chauves, par exemple, un truc comme ça. Non, vous avez pas de nom à fournir non plus. Bon, le label 6 boule à zéro, vous voyez, un truc comme ça, 6 boule à Z, j'en sais le label 6 boule à Z, bon. Le plus, enfin bref, bon écoutez, mais je voudrais pas passer sous silence également que Saint-Égrève fait partie d'ailleurs, de la Znief. Ah, je vous ai piégé quand même, qui m'est particulièrement cher. Alors, vous savez pas ce qu'est la Snieff.
2: Ça me parle pas.
3: Alors, c'est pas une jeune femme qui s'appelle la Josiane Snieff, c'est pas ça du tout. C'est la zone naturelle et d'intérêt écologique, faunistique et floristique. Ah oui, vous savez.
2: Ah, vous
3: souhaitez, je vous en prie. Je vous aurais appris un truc con, hein. Zone naturelle d'intérêt. Voilà. Bon. Alors, étant moi-même très proche de la faune, de la flore, surtout de la faune, vous allez me dire, mais de la flore particulièrement, de notre beau Dauphiné, je suis très attaché donc au parc naturel régional de Chartreuse.
2: Oui.
3: Donc, Chartreuse. Chartreuse, dernier mot de cette phrase, justifie amplement à lui tout seul d'ailleurs mon engouement pour cette partie de notre département. J'ai envie de... Vous savez, je vais vous dire un truc, on a fait un quart d'heure, on a fait trop long, donc je vais vous dire, vive le Dauphiné, vive Saint-Ingrève, et tous ensemble on va le dire, on n'est pas des...
2: Quand même.

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accompagné des chansons dans sa guitare, Julien continue sa croisière musicale. Ses dernières compositions résolument folk explorent le temps qui passe. À écouter avec une chemise à carreaux, la vitre baissée, une main.

0: 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Un coup de cœur, ici même. 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
0: Eh ben Adichat, Camille.
4: Adieu.
0: Toi, tu vas nous raconter une trop belle surprise qui t'est arrivée il y a 2 ans et demi, c'est ça?
4: Luca, Carrie et Anso de la Maïboune. J'étais chez ma mamie et à l'Ouzmespaïka.